0: DMP également. Et dans son communiqué, la coalition rappelle avoir demandé avant la promulgation de la constitution de la Ve République que la question de la réforme constitutionnelle soit inscrite à l'ordre du jour du cadre de concertation. Une demande rejetée, selon elle, par le gouvernement. Et donc, il y a ces raisons que sur laquelle, pardon, la DMP se base également pour refuser. Comment vous appréciez cela?
1: Pascal, on ne devait pas avoir la mémoire courte. C'est vrai, on n'a pas le temps, sinon on aurait encore revenu sur la genèse de la création de ce cadre. D'accord? Dans une période controversée. Ceux-là qui ont eu à participer en son temps, ils savent pourquoi ils l'ont fait.
0: Puisque le temps nous talonne,
1: voilà. On va y aller. Maintenant, oui. Aujourd'hui, le ministre a déclaré que c'est un cadre de dialogue, de concertation, peut-être pour régler les problèmes. S'il a lieu de dialoguer aujourd'hui, est-ce que c'est dans un seul camp qu'il faut dialoguer ou bien c'est avec le camp adverse? C'est la question à laquelle il faut trouver des réponses. Je ne pense pas que, tel que ça évolue là, on peut parler du dialogue, puisque ceux-là qui soutiennent le pouvoir et le pouvoir sont ensemble. J'ai parlé tout à l'heure des oiseaux du même plumage volent ensemble. Ça, c'est ce constat-là qu'il faut quand même faire. Maintenant, par rapport aux inquiétudes, lorsqu'il était question de changer la Constitution, en faisant ce coup d'État constitutionnel, est-ce qu'on a eu à avoir l'avis du cadre en question avant que la Constitution ne soit changée? Je réponds tout de suite non.
0: Et c'est ce que la DMP dit.
1: Voilà. C'est un marché de dupes qui accompagne le pouvoir pour dire que ceux-là qui sont avec nous, venez, on va discuter, bien qu'il y a une Assemblée nationale, l'endroit pas excellent où on peut discuter des questions politiques, venez dans ce cadre. Mais tout ce qui se fait dans ce cadre-là et toutes les décisions qui sont prises ne tiennent pas compte de l'avis du cadre, même si le cadre a eu à observer ou à poser un certain nombre de revendications auxquelles il faut trouver de réponses. D'accord. Maintenant, sur la problématique, parce qu'il se raconte sur pratiquement les médias, les gens racontent comme quoi la Cour de justice de la CEDEAO n'a pas donné une injonction au pouvoir de Lomé de revenir sur la question de la 4e République. Quand vous lisez l'arrêt, vous allez comprendre que la Cour fait observation sur un article, l'article 23 de la 4. Et la Cour a révélé l'inconstitutionnalité de la Constitution de 1940, de cette Constitution de la 5e République. Ça voudrait dire quoi? Et lorsque vous lisez encore, vous allez comprendre qu'en réalité, la Cour de justice de la CEDEAO a désavoué le pouvoir de Lomé. C'est vrai, aujourd'hui, on constate que dans la sous-région, les pays de l'AES ont pris une distance vis-à-vis de la CEDEAO.
0: D'accord. Et
1: la
0: Cour a joué sur la CEDEAO. Je serai obligé de vous couper. Peut-être qu'on va revenir là-dessus. Je serai obligé de vous couper. Toutes mes excuses pour cela parce que le temps nous talonne. Alors, on va donner la parole à nos auditeurs 90, 86, 35, 35, 91, 36, 63, 75. Et notre numéro WhatsApp, c'est 90, 45, 78, 57. Là, vous pouvez nous écrire là-dessus. Mais bien avant, nous faisons un clin d'œil à nos annonceurs.
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0: Nous sommes de retour dans cette émission Club de la Presse et maintenant nous nous ouvrons à vous. Vous pouvez nous appeler au 90 86 35 35, 91 36 63 75, les deux numéros sur lesquels vous pouvez nous appeler, réagir sur des sujets débattus ici au Club de la Presse, sans oublier notre numéro WhatsApp 90 45 78 57. Là, vous allez nous écrire. Allô?
1: Allô?
0: Bonjour.
1: Bonjour, Monsieur Pascal.
0: C'est Monsieur Mawena.
1: Oui.
0: J'espère que vous allez bien.
1: Oh, je me porte bien, encore un poisson dans l'eau.
0: Hein. D'accord, allez-y.
1: Je salue le plateau aussi.
0: Le plateau aussi vous salue.
1: Et monsieur aussi à la technique. Et monsieur Pascal. Hier, on a dit, on a parlé de ce CPC que vous l'appelez, je ne sais pas quoi. Tous ceux qui participent encore à cette rencontre, monsieur Pascal, ça prouve le suffisant qu'ils n'aiment pas ce pays. Ils sont là seulement pour le vendre. Franchement, monsieur Pascal, la situation dans laquelle nous sommes tous, le Togo se trouve actuellement, on va encore faire des CPC, des rencontres. Monsieur Pascal, c'est que le Togo là, on s'amuse avec notre avenir, quoi. Et quand les gars, les gens disent que les CPC, les décisions qu'on va prendre là-bas, ça va être frappé. J'ai l'impression qu'on gouverne pour l'opposition, quoi. C'est-à-dire, le pouvoir, si tu sais que le pouvoir fait, c'est pour voir la réaction de l'opposition. Et l'opposition a fait ceci, l'opposition a fait ceci. C'est aussi ce qu'on fait là, c'est pas pour la population. C'est pour plaire à l'opposition ou bien ne pas plaire à l'opposition. C'est pour nuire l'opposition, pour détruire l'opposition. Ils sont là pour ça. Ils ont laissé la population se c'est-à-dire ce pourquoi ils sont là. Ils ont laissé ça. Pour détruire seulement là, pour lever la crédibilité de l'opposition. C'est tout. Comment vous gouvernez comme ça?
0: D'accord, merci à vous, merci à vous pour votre intervention. Bonjour Pascal. Non, ce que dit Abbas n'est pas vrai. La SAFER n'a pas remplacé le fer. Elle a plutôt remplacé la CAPER. Je pense qu'Abbas n'avait qu'à lire tout simplement le communiqué sanctionnant le Conseil des ministres. Le Conseil des ministres n'a jamais dit qu'il y a insuffisance dans la gouvernance de la SAFER. Les ressources financières sont plutôt insuffisantes. Et c'est ce que nous envoie Uriel, notre confrère, 90-86-35-35. Allô?
2: Oui, allô?
0: Bonjour.
2: Bonjour, cher journaliste.
0: C'est monsieur?
2: C'est monsieur Agbouvon depuis Zanguera.
0: Monsieur Agbouvon depuis Zanguera, oui, monsieur Agbouvon, je vous écoute, allez-y.
2: Je salue le plateau d'abord, avec mes respects.
0: Le plateau aussi vous salue.
2: Merci beaucoup. Monsieur le journaliste, vous savez, nous sommes tous des Togolais. Et que si nous avons nos frères qui sont devant nous, qui sont censés diriger ce pays, c'est Dieu qui l'a voulu. Et ça dépend de nous qui sommes citoyens. Mais moi aussi, si je suis à leur place, je peux diriger ce pays, de même que vous.
0: Oui, mais monsieur Gouvon.
2: Oui.
0: Oui, s'il vous plaît. Nous avons discuté des sujets. Je voudrais que
2: je
0: vous
2: ne refuse pas.
0: Vous avez suivi l'émission?
2: Évidemment, je vais parler de la Géroute dont vous parlez là.
0: Oui, d'accord. Allez-y rapidement et avec précision aussi.
2: Évidemment. Monsieur, je suis écœuré, donc je vais laisser l'antenne à d'autres personnes.
0: D'accord,
2: parce
0: merci.
2: Que je vais vous dire, ce que je vais dire.
0: Oui, merci beaucoup, monsieur Agbouvon. Le mieux, c'est de ne pas le dire. 90, 86, 37, 35, 91, 36, 63, 75. Les deux numéros sur lesquels vous pouvez nous appeler et réagir dans cette émission. Allô?
3: Allô?
0: Bonjour.
3: Oui, bonjour, chef.
0: C'est Sylvain.
3: Oui, c'est Sylvain.
0: D'accord, allez-y.
3: Salut les deux confrères qui sont présents ce matin.
0: Oui.
3: Franchement, c'est pas le CPC qui va régler le problème des Togolais. Les gens ne sont pas passés par le CPC, les CPC, tout ça là pour penser à leur développement. Ici, c'est la volonté. Ce pouvoir qui a pris tout ce temps-là pour ne organiser que des CPC, des rencontres. C'est une fuite en avant. Et si c'est une volonté, pour construire un pays, c'est une volonté. Ils ont gagné des élections. Ils ont changé des constitutions pour rester au pouvoir. Maintenant, faites bien les choses. C'est pas à appeler les opposants sur une table de discussion pour voir au juste. C'est pas le CPC qui va régler les problèmes des Togolais. C'est la volonté de ceux qui nous gouvernent. Ça fait plus de 60 ans. Merci et bonne émission.
0: Merci Sylvain pour votre intervention. Bonjour Pascal, je salue le plateau. C'est Kalos depuis Adido Gomé. Le CPC est un cadre de plus pour polir son image vis-à-vis de l'extérieur. Quand on nous cite une réforme majeure bénéfique aux Togolais, si la gouvernance est de bonne foi, elle n'a pas besoin de l'opposition pour faire le bonheur des Togolais. En l'état actuel du pays, il faut conclure que le pouvoir n'a rien à faire de la situation que les Togolais vivent. La NSC et la DMP ont très bien fait de ne pas s'associer à ce marché de dupes. C'est Madiba qui nous écrit, enfin, Kalos bien sûr, hein, qui Kalos Madiba. Allô?
4: Allô.
0: Bonjour.
4: Bonjour.
0: C'est Monsieur Marto. Oui, allez-y.
4: Salut.
0: Salut.
4: D'abord, le changement de nom du tapel, là, c'est pour tromper encore l'opinion internationale. Nous qui vivons dans le pays, nous savons que ça ne donne à rien. Bon, maintenant pour le CPT, pourquoi l'opposition doit participer à ce marché de tube-là? Ce que dit mon ami Abbas là-bas, qu'il doit aller pour faire leur proposition. Ceux qui gouvernent ce pays, ils ont tout à leur position. L'Assemblée, le Sénat. Vous gouvernez le pays, mais il y a problème. Qu'est-ce que le poisson va aller faire là-bas? C'est un manque de fil. Ceux qui sont au CPC actuellement là, les gens n'ont même pas le Togo. Ce sont les problèmes qui poussent seulement sur leur ventre, quoi. Parce que je ne regarde rien. Gouverner le pays, c'est un problème. Qu'est-ce que le président veut faire? Est-ce que le président est institutionnel? Hein? Dis que le poisson va participer, ça ne veut rien dire, quoi. Il n'a qu'à passer à l'essentiel, quoi. C'est que gouverner le pays. Tout le monde, tout le monde est inondé. Est-ce que c'est le CPC qui va arrêter ce problème-là? C'est la mauvaise gouvernance qui fait que tout le monde est gouverné. Bonne émission.
0: Merci à vous pour votre intervention, M. Mauto. Bonjour, le plateau Lomena, qu'une seule route de GTA à Détikopé. Il faut combien d'années pour bitumer et assainir les quartiers? Où va l'argent en réalité? C'est Sadiq depuis Zongo. Mais Sadiq, on ne peut pas dire que Lomé n'a qu'une seule route. Non, et ce n'est pas aussi vrai que ça. 90, 86, 35, 35, 91, 36, 63, 75. Allô?
5: À part ça, bonjour.
0: Bonjour Basile, comment vous allez?
5: Ah, tout vraiment. Allez-y. Moi, je vais dire quoi? Et tout ça, là, se fonde sur le fait que la tête du pouvoir ne change pas. Les inondations, tout ce que nous avons eu, on va appliquer ça à une seule équipe, à une seule régime, qui est là il y a près de 60 ans. Quand on s'amuse à comparer, et moi je ne sais pas pourquoi, là-bas, là, les gens n'ont pas fait 60 ans de régime. Parce que quand la personne est là, et que je serai toujours là, il ne travaille plus, il ne travaille pas. Ne travaille pas parce que personne ne viendra vérifier ce qu'il fait. Voilà, c'est ça notre problème ici. On en a encore pour, je pense, il semble que c'est 2040. Franchement, merci à vous.
0: Merci Basile pour votre intervention. Kiki, on a encore quelques minutes pour recevoir le dernier auditeur pour le compte à l'heure de cette émission. Allô?
6: Oui, bonsoir monsieur.
0: Bonjour, comment vous allez?
6: Je vais bien chez vous.
0: Ça va. Votre nom c'est
6: Grégoire.
0: Grégoire, vous nous appelez d'où?
6: Je salue Michel depuis Agüelogopé.
0: Agüelogopé. Grégoire, votre radio à côté de vous, s'il vous plaît, diminuez son volume.
6: Je pense que ça va un peu.
0: Oui, ça va. Va, ça peut aller. Allez-y.
6: Et seulement à propos de l'inondation, tout ce qui s'est passé là, quand on demande comment on va faire pour que l'inondation soit réglée, on n'a pas besoin de chercher encore. Entre-temps, certains ont dit que si le chef de l'État, disons, le PC, tous ceux qui vont chercher à faire n'importe quoi, que ce soit au PC, ils vont leur trouver, les anciens combattants. Ils n'ont qu'à rencontrer l'eau là, bien l'inondation. Au niveau du dialogue, votre confrère, Sirmé, disait, il n'est pas là aujourd'hui, il dit qu'on n'a pas appelé, le pouvoir n'appelle plus les opposants. Est-ce qu'avant même la cour de le jugement de la cour là, est-ce que le ministre de l'Intérieur ou bien le ministre de l'administration territoriale a appelé les opposants? Ce qui veut dire que ce que l'arrêt de la cour là, c'est ça qui a poussé le gouvernement à appeler les opposants. Le pouvoir en place, il est fatigué, mon frère. Il ne peut plus rien faire. Monsieur Pascal, vous qui êtes là-bas, là, vous allez me connaître plus que ma femme. si ma femme te dit ou bien vous dit par exemple que moi je ne fais rien, vous là, vous allez croire ou pas?
0: Merci beaucoup, Grégoire, pour votre intervention. C'est votre point de vue. Je pense que M. Grégoire, c'est le dernier auditeur pour le compte lors de cette émission. On va faire un dernier tour de table avant de mettre fin à l'émission. Vous avez écouté les uns et les autres se prononcer. Votre réaction?
7: Non, c'est peut-être pour dire à notre ami Uriel que nous n'avons pas dit que, nous n'avons pas lu le communiqué du Conseil des ministres. Mais dans le communiqué, il a été relevé que la CAPER et la SAFER avaient des difficultés au niveau des finances.
0: Des ressources financières.
7: Des ressources financières. Donc, on ne peut pas amener pour dire que le gouvernement a dit que j'ai fait constater. Nous avons seulement dit, nous avons fait une analyse par rapport à ce que l'entretien même des routes, le rôle assigné à la SAFER n'est pas. L'objectif n'est pas atteint. Nous avons dit ça. C'est ce que nous avons dit. Ce n'est pas qu'on a dit que...
0: Par rapport à la réalité que nous avons sur le terrain.
7: C'est la réalité que nous avons sur le terrain, que nous avons cité. Il n'y a pas à dire que ça fera faire ceci. Et je crois que nous avons également parlé sur le plan au niveau du dialogue. Nous avons dit que au niveau de CPC, il n'y a aucune décision qui est prise là-bas. La décision, ce sont des propositions après les discussions qui sont faites, qu'une décision, une proposition est faite pour envoyer au gouvernement. Je crois que quand nous parlons, il faudrait que les gens prennent le temps de nous suivre très bien avant de dire que nous avons dit que les décisions se prennent au niveau du CPC. Les décisions ne se prennent pas au CPC. C'est des propositions. Tous ceux qui discutent là-bas, s'il y a quelque chose qui est sorti, c'est qu'on envoie ça au gouvernement. Par exemple, lorsqu'il s'est agi de diminuer l'argent pour les élections, la caution pour les élections législatives ou communales pour les femmes, mais ils ont discuté de ça et après, la question a été renvoyée au gouvernement et le gouvernement a fait un projet et l'Assemblée nationale a adopté. D'accord. C'est comme ça marche. Nous n'avons pas dit qu'il y a ceci ou cela.
0: D'accord. Merci Abbas. Oui, Justin.
8: Nous avons écouté les uns et les autres.
0: 30 secondes.
8: C'est vrai, il y a un confrère qui vous a écrit pour vous informer de ces sujets sur lesquels nous débattons.
7: Oui.
8: Mais je fais observer tout simplement que l'État ne nous a pas parlé de l'audit de la SAFER avant la mise en place de...
0: C'est-à-dire qu'il n'y a pas un bilan qui a été établi.
8: Qui a été établi. On ne parle pas de l'insuffisance, ça s'arrête là. Et tout le jeu qui se mène, tout ce que... tel que ça se joue, nous ne sommes pas dupes pour ne pas comprendre la façon dont le pays est dirigé. Maintenant, pour ce qui concerne le dialogue, je parlais peut-être du développement. C'est là où je voudrais en venir. Pour vous dire quoi, j'ai fait observer que lorsqu'il était question de changer la Constitution, ce cadre de dialogue, le problème n'a pas été posé là pour que les acteurs puissent quand même donner leur point de vue. Ça n'a pas été fait. On n'a pas associé les partis politiques. Aujourd'hui, il y a une décision, enfin un arrêt qui est sorti de la Cour de justice de la CEDEAO, qui a parlé même de la procédure et de les constitutionnalités même de cette constitution changée et qui a fait en fait la diplomatie pour ne pas dire que l'État togolais, vous n'avez pas raison, vous avez l'obligation maintenant de retourner à la constitution de 1992. Maintenant, le pouvoir a jugé bon au moment où nous sommes dans l'inondation, pratiquement le pays est inondé, où on en parle ailleurs, on a débloqué des milliards pour venir au secours des sinistrés. Ici, on juge, bon, on dit, venez, on va parler de la CENI. Il y a des comités ou commissions techniques qui ont travaillé, on va faire le bilan. On va parler de la participation aux élections des indépendants ou non. Et que les partis politiques qu'on n'évitait pas avant, venez, on va discuter. Ben, comment, on est où là? Ben, les gens ne sont pas cons. Ben, lorsqu'on parle des affaires qui concernent la cité, ça voudrait dire que ça concerne tout le monde. Aujourd'hui, que le pouvoir est en difficulté, mais il veut faire croire à l'international que, bon, au-delà de tout, maintenant, les acteurs s'assoient, c'est un cadre de dialogue, on va dialoguer, on va trouver des solutions, même si la procédure qui n'a pas été respectée est dans l'arrêt qui dit, maintenant qu'il faut arrêter. D'accord. Tout et reprendre, n'a Merci. Pas été fait, il faut venir discuter. Donc, Merci. Moi, je trouve que tout ce qui a été fait, Les gens ont compris qu'ils ne peuvent plus se mêler dans cette discussion-là.
0: Merci, merci beaucoup, Justin Annani, pour votre intervention. Je rappelle que dans les kiosques, hein, ce matin, vous pouvez retrouver le journal La Manchette sur la question de l'inondation. Le journal écrit première grosse pluie et déjà Lomé chaos. Et c'est ce que le journal écrit à la suite. CPC, l'opposition refuse le théâtre. C'est ce que le journal La Manchette écrit. Et il y a aussi La Dépêche, hein, dans les kiosques ce matin. Vous pouvez lire aussi l'économie, l'économiste plutôt, hein, dans le journal, il y a le Tampin Express également, le journal Sika aussi dans les kiosques ce matin, Togo Matin, et d'autres journaux également que vous pouvez retrouver dans les kiosques ce matin, sans oublier le Moyen Libéré d'Abbas, Issaka Abbas. Merci d'être passé dans cette émission. Merci à vous, Justin Annani, d'être passé aussi dans cette émission. Bon. Et merci à vous tous qui nous avez suivis, puisque nous sommes à la fin de cette émission. Merci à Kiki Sosa qui a assuré la mise en onde, Jérôme Dakouta a assuré la mise en ligne. Je suis Pascal Lossou, moi je vous retrouve demain jeudi à partir de 11h pour un nouveau numéro de l'émission Club de la Presse. D'ici là, portez-vous bien. Au revoir.

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29: 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Thomas était considéré à Téviye, les Modandors. Jérôme de Kodjo Akuta et Nabe Mili. Pour moi, les Facebook, Bakudo, YouTube, ils disent Nyan Bek Bedona, Méo, les Yiné, Ameko, Kenkenga, Popo, Yamea, Osenami, Wenenyo, Vong, Balahome, Baliwabe, Tepio, Yola, Vola, Hon Radio, Antochan, 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
29: Des vieux dés.
0: Des vieux dés.
29: 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Et vous pourrez aller quelque part avec les deux.
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0: 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Dans une république, excusez-moi l'expression, sérieuse. Et qu'on veut et doit améliorer notre état, redonner la légitimité et l'égalité au point. 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On doit l'égalité, on doit légitimité. 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
0: 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Très bien.
1: Il
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1: Son ville, mais les questions à Véposoa, elles ont bleuré. 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
1: Est-ce que tu posez wakaye ou doj Ghana
2: 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Awa, awa, enwa, député Esta, et au projet, on va retenir d'eau les Ghana vyo. On retenir d'eau les Ghana vyo. Maintenant, actuellement, toi, tiens, projet Waka, Eva Ghana vyo. Actuellement, là, que projet Waka, il va avoir étude de terrain.
3: Hein?
2: Alors, bon, on va au contrat. Contrat en bonne et due forme. Ou étude de terrain. Bon, vu ya, on a les amis matériaux,
1: on a tenu pendant pour taber.
2: Voilà, depuis ce contrat, les amis. Et donc, à nous, Blovin avait amené Blovin Benabe depuis 69, on découvre peut-être à même, ils font. Les gars pour
1: pourquoi
2: retenu doit que Djadja y soit et débordé. Yeah, c'est réel. Avec quoi la retenue doit aller?
4: Retenu doit, quoi les problèmes de la population. Tu n'es pas qu'il y a des retenues de roi.
2: Normalement, retenu doit quoi? Et nous la soulager. Et nous la soulager population normalement. Mais il y a quoi? Il y a que ingénieur
3: vu qu'à toi ni
2: 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Ingénieur, comment on a bien retenu doit? Autre créer un problème vous? Comment on a bien ne pas dire monter à que Djadja y soit? 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

Très bon réveil à toutes et à tous. Nous sommes au 2 juillet 2026. Que dit la météo? De toute façon, on attend son message par rapport à la situation que nous allons connaître aujourd'hui. Est-ce qu'il pleuvra ou il ne pleuvra pas? En tout cas, wait and see. Michel Tomega derrière la vitrine au microphone. Je me nomme David Agbouati des Vieux Béteurs. Mesdames et messieurs, compte tenu de tout ce qui se passe au pays au 228, les reggae men réclament une nouvelle conférence. On les suit.

0: Compte tenu de la situation que nous traversons, les leaders d'opinion doivent hausser le ton. Et les Rastamen ne sont pas du reste. Ils sont en train de faire une très belle proposition. Selon eux, il faut une nouvelle conférence ici au Togo, puisque en 91, la conférence nationale avait fait booster le Togo vers de l'avant, même si une bonne conclusion n'en est pas sortie. De toute façon, ils souhaitent encore une nouvelle conférence. Tout à l'heure, après le journal de 7 heures, vous allez suivre Tano Djaviva. Lui vient avec un autre titre, histoire de donner des conseils aux dirigeants africains. Et quand on parle des dirigeants africains, vous savez que le Togo est un pays d'Afrique aussi, donc, mais indirectement, il donne des conseils aussi à nos dirigeants du Togo à suivre après le journal de 7 heures. Pour l'heure, ils sont 6 heures passées de 36 minutes. Suivez donc le prénom de ce matin.
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0: ce prénom sont souvent perçues comme dynamiques, audacieuses et déterminées. Elles ont généralement une grande vitalité, un goût prononcé pour l'aventure et apprécient de relever des défis. En contrepartie, elles peuvent éprouver des difficultés à se soumettre justement à une autorité qu'elles jugent abusive ou à respecter les règles strictes. Très belle journée à tous les Marseillais qui sont à l'écoute. Mais si vous êtes né aujourd'hui, un 2 juillet, vous ne portez même pas le nom de Martinien. Mais aujourd'hui, c'est un jeudi ici au Togo, au sud. Les jeudis, ce sont les Yao et les Yawa qui sont en fait. Bon anniversaire à tout à chacun de vous.
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93.5. Bonne journée à toutes sur Côte d'Ivoire. Vous souhaitez une excellente journée à Madame Mama Annie Toumi. Voilà, Madame Mama Annie Toumi, hier, c'était donc votre anniversaire. Vous êtes la présidente de la FASFAF, un bon signe. Hier, donc, vous avez soufflé une bougie de plus. Cette chanson vient vous réveiller ce matin pour voir si réellement le bon Dieu est...

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10h passé de 42 minutes. Très bon réveil à tous ceux qui soufflent nous bouger de plus ce matin. Remerciez tout simplement le bon Dieu de vous avoir accordé une année de plus. Nous allons nous tourner vers les astres parce que les astres veulent que leur message vous soit livré. Et donc, l'astrologie de ce matin, nous débutons avec les béliers. Les béliers, ce sont des gens qui sont nés entre le 21 mars et le 19 avril. Qu'on ne s'attende pas à vous voir faire des concessions. Vous estimerez que vous n'avez aucune raison de vous plier aux exigences des autres. Petit à petit, l'oiseau fait son nid, le roux. Mais prenez conscience de vos faiblesses et trouvez le moyen d'y remédier. Votre chiffre porte-bonheur 99, votre couleur du jour, c'est le blanc. Le meilleur moment, c'est 19h. Les taureaux sont nés entre le 20 avril.

0: et le 20 mai. Amis taureaux, ne craignez pas de laisser déborder votre imagination créatrice dans vos loisirs. Si par exemple vous avez toujours rêvé de faire de la sculpture, de la danse ou de la photographie, n'hésitez plus, jetez-vous à l'eau. Vous connaîtrez des satisfactions insoupçonnées. Amis taureaux, nous serions tous parfaits si nous n'étions ni hommes ni femmes. C'est un proverbe italien qui s'adresse à vous. Donc, si vous êtes homme et femme, ou encore femme, ouais, vous ne serez jamais parfait. Vous comprenez là, les taureaux, ne vous laissez pas embobiner par un démarcheur tenace qui a fait le pari de vous vendre coûte que coûte une de ses marchandises. Votre chiffre porte-bonheur 21, votre couleur du jour, c'est le jaune. Le meilleur moment, c'est 21h. Les Gémeaux, vous êtes nés entre le 21 mai et le 21 juin. Avec une telle configuration astrale, votre comportement agressif vous attirera une dispute avec des amis où la jalousie se mêlera à l'orgueil. Vous les accuserez de tous les péchés inimaginables et essayez de vous calmer en vous livrant à une tâche absorbante ou un hobby passionnant. Amis Gémeaux, en fait, de beaux-arts et même en beaucoup d'autres choses, on ne sait bien que ce que l'on n'a point appris selon Chamfort. Ne vous attardez pas sur les côtés désagréables de la vie. Votre chiffre porte-bonheur 64. La couleur du jour pour vous, c'est le marron. Le meilleur moment, c'est 16h. Les cancers sont nés entre le 22 juin et le 22 juillet. Vos nerfs seront fortement mis à contribution et vous risquez de réagir avec agressivité ou du moins avec impatience. Méfiez-vous de vos excès et de vos exigences. Les relations humaines seront fragiles et beaucoup d'entre vous vont être obligés de faire une sélection dans leur entourage, les cancers. On n'a plus de mal à ne rien faire qu'à travailler selon Énuit. Mettez au point des mesures utiles pour défendre vos intérêts. Votre chiffre porte-bonheur 44, la couleur du jour pour vous, c'est le cyan. Le meilleur moment, c'est 14h. Les lions sont nés entre le 23 juillet et le 22 août à mes lions. C'est surtout l'influence de Mercure qui sera sensible aujourd'hui. Elle laissera supposer des relations complexes et souvent orageuses avec vos amis. Elle sera aussi propice aux changements brusques, imprévisibles et aux hésitations. Les lions, un peuple est fort quand les lois ont de la force, selon Cyrus. Vous avez l'impression de tourner en rond, trouver de nouveaux centres d'intérêt en dehors des sentiers battus. Votre chiffre porte-bonheur 38. La couleur du jour pour vous, c'est le violet. Et puis le meilleur moment, c'est 7h, dans 15 minutes exactement. Les vierges, vous êtes nés entre le 23 août et le 22 septembre. Cette fois, votre vie quotidienne ne se réduira pas au seul cercle familial, car vous accueillerez vos amis pour partager un repas ou passer quelques moments sous votre toit. Vos proches seront enchantés de ces visites. Amis vierges, un déménagement, c'est la pauvreté pour 3 ans. Ah là là! Un déménagement, c'est la pauvreté pour 3 ans. C'est un proverbe chinois qui s'adresse à vous. C'est pour ça que je compatis aux douleurs de ceux qui vont déménager à cause de l'inondation. Oh là là! Beaucoup de courage à vous surtout si vous êtes vierge. Mais évitez les projets utopiques et les discussions stériles. Ils ne vous conduiront nulle part. Vous comprenez là, si vous avez traversé des situations difficiles dues à l'inondation, mais pas de discussion stérile et pas de projet utopique. Allez droit à l'essentiel. Vous pouvez aller louer une pièce sur une montagne que de vouloir aller louer encore un appartement dans un endroit où l'eau va vous déranger après. Les vierges, vous comprenez là, votre chiffre porte-bonheur 40, votre couleur du jour, c'est le gris. Et le meilleur moment, c'est 12h. Les balances sont nées entre le 23 septembre et le 23 octobre. Les voyages bénéficieront de bons influx. Ils s'avéreront profitables. Vous aurez des idées brillantes et parfaitement exploitables. Profitez-en au plus vite, les balances. La société n'est pas confortable à celui qui n'est pas sociable, selon Shakespeare. Oui, les balances, adonnez-vous à la méditation. C'est un exercice statique qui, petit à petit, vous conduira en douceur vers des transformations très bénéfiques. Les balances, votre chiffre porte-bonheur, 20, votre couleur du jour, c'est le turquoise. Le meilleur moment, c'est 20 heures. Les scorpions, vous êtes nés entre le 24 octobre et le 22 novembre. Votre vie sociale sera des plus brillantes. Vous ferez des rencontres enrichissantes et vous pourrez convaincre des personnes influentes de s'intéresser à vos projets ou mieux de vous fournir des appuis. Ah, les scorpions, celui-là seul est digne de la liberté, tout comme de la vie, qui, chaque jour, cela doit conquérir, selon Wolfgang Goethe. Ouais, les scorpions, mûrissez bien vos idées actuelles. Elles pourront se révéler très prometteuses. Votre chiffre porte-bonheur 95, la couleur du jour pour vous, c'est le magenta. Le meilleur moment, c'est 15 heures. Les sagittaires, vous autres, vous êtes nés entre le 23 novembre et le 21 décembre. Qu'on ne vienne pas vous mettre des bâtons dans les roues. Oh, vous vous fâcheriez tout rouge. Vous n'admettrez pas non plus la contradiction. Bref, vous vous montrez autoritaire, mais d'une grande efficacité. Les sagittaires, lumière profuse, splendeur, l'été s'impose et contraint toute âme au bonheur. André Gide, c'est lui qui explique tout cela pour vous, les sagittaires. Mais contournez les obstacles plutôt que de chercher à les démolir. Apprendre à négocier des passages difficiles demande un effort, mais donne de bons résultats. Votre chiffre porte-bonheur 82. La couleur du jour pour vous, c'est le noir. Le meilleur moment, c'est 17 heures. Les Capricornes, vous êtes nés entre le 22 décembre et le 19 janvier. Discussions et disputes risquent d'assombrir votre journée. Chez vous comme sur votre lieu de travail, vous aurez l'impression d'être incompris et vous réagirez agressivement. Tout ira mieux avec un peu plus de détachement. Par la ruse, on peut prendre un lion. Par la force, pas même un grillon. Ça, c'est un proverbe russe qui s'adresse à vous. Il vous faut rompre votre isolement, voire de nouvelles têtes. Votre chiffre porte-bonheur 32. Votre couleur du jour, c'est le blanc. Le meilleur moment, c'est 10 heures. Les Verseaux sont nés entre le 20 janvier et le 18 février. Avec ce climat planétaire, il y aura une possibilité d'ouverture vers un monde intellectuel ou spirituel qui vous est inconnu jusque-là. Vous y parviendrez soit par des études, des lectures, soit par la fréquentation de personnes ayant des intérêts sortant de l'ordinaire ou d'un haut niveau intellectuel. Les Verseaux, à changer et trouver mieux sont deux. Ça, c'est un proverbe français qui s'adresse à vous. Et donc, bannissez ce sentiment d'appréhension qui vous envahit par moments. Votre chiffre porte-bonheur 46, la couleur du jour pour vous, c'est orange. Le meilleur moment, c'est 16 heures. Les poissons, nous concluons donc avec vous. Vous êtes nés entre le 19 février et le 20 mars. Entre l'ouverture sur le monde et le retrait dans un univers clos, les deux tendances qui se disputent votre personnalité, ah, vous choisirez résolument la première attitude aujourd'hui sous l'impulsion de Mercure. Et vous ne pourrez que vous en féliciter. Que de satisfaction et de plaisir vous allez connaître, les poissons. Qui t'aime te fait pleurer, qui te hait te fait rire. Ça, c'est un proverbe espagnol qui s'adresse à vous de choisir. Mesdames et messieurs les poissons, ne songez à vos loisirs qu'une fois débarrassés de vos obligations. Votre chiffre porte-bonheur 55, la couleur du jour pour vous, c'est le bleu azur. Le meilleur moment, c'est 12h07. C'est tout pour l'astrologie de ce matin. Merci à tout un chacun de vous de nous avoir très bien suivis et très bon réveil à vous.
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0: Tu. I am a winner. Ah ben, la vie est belle ce matin, mesdames et messieurs, vous êtes sur la radio Canal FM 6h, passé de 55 minutes, nous allons observer la pause, on vous retrouve après.
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0: Cette semaine, nous sommes retournés à la redécouverte de chansons de Sept Lots. Un autre titre vous conduit au journal de 7h.

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3: Il est 7h.
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Bon pied, bon œil, bonjour à toutes et à tous, le journal Les Titres. Trois personnes emportées par les dernières inondations dans la commune Golf 4 dans le Vaud. C'est un homme qui a perdu la vie par noyade à Gbozokpedi dans la préfecture de Vaud. Le bilan des fortes pluies s'alourdit donc dans le sud de Togo. Les autorités appellent à la vigilance. Le cadre national de concertation pour le changement CNCC compatit à la détresse des familles éplorées par les dernières pluies diluviennes à Lomé. Au-delà des dons, le CNCC a apporté des messages de compassion et aussi des conseils et pratiques aux sinistrés. Nous en parlerons dans ce journal. Et puis, la passe sportive bouclera cette édition. Mesdames et messieurs, merci pour votre fidélité. Mise en ordre, Michel Toméga, s'il vous plaît. Voici le journal.

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1: Rebonjour. La commune du Golfe 4 est l'une des plus durement touchées par les dernières inondations. Selon les informations, 3 personnes y ont perdu la vie. Les drames se sont produits dans plusieurs quartiers inondés après des pluies torrentielles qui ont paralysé la circulation et envahi l'habitation et commerce. Des familles endeuillées pleurent encore. Leurs proches, la Namette de son côté, maintient son alerte. Les pluies devraient persister cette semaine avec des cumuls importants attendus sur le littoral. Avec ces 3 cas dans le Golfe 4 et de l'autre côté, un homme a perdu la vie par noyade à Gbozoukpidi, localité de la commune de Vautroy. Le drame est survenu à proximité de la carrière d'extraction de phosphate de Dagbati après les fortes précipitations qui se sont abattues sur la zone et ont provoqué des inondations. Hier mercredi, le maire de Vautroy, Yao Elom Clouchet, s'est rendu au chevet de la famille endeuillée. Il est venu présenter ses condoléances et témoigner de la compassion de la commune en ces moments de douleur. La commune se tient aux côtés de la famille. Nous partageons votre peine et vous assurons donc votre peine et vous assurons de notre solidarité totale, a déclaré le maire de la commune Vautroy, Simon Clouchet. Ce nouveau décès porte à 4 le nombre de victimes enregistrées au Togo à la suite des fortes pluies de 29 jours dernier. Un bilan qui inclut également les cas signalé dans la commune du Golfe 4. Toutes nos compassions donc aux familles. Le cadre national de concertation pour le changement CNCC compatit à la détresse des familles éplorées par les dernières pluies diluviennes à Lomé de vivre et aussi des enveloppes. C'est ce que les membres du CNCC ont apporté aux familles éplorées et aux victimes des inondations, notamment dans la commune du Golfe 4. Selon l'Agence nationale de la protection civile, ANPC, ces inondations ont fait 3 morts et beaucoup de dégâts matériels ont été signalés. C'est ce qui motive cette action du CNCC qui se rend au chevet des concitoyens de la commune du Golfe 4 sinistrés. Les dons ont été accordés hier aux populations avec des messages de consolation. Professeur David Dosset, porte-parole du Fonds Citoyen Togo Debout, membre du CNCC.
2: Le cadre national de concertation pour le changement a voulu par ce geste exprimer sa solidarité et sa compassion à l'endroit des familles éplorées, à l'endroit des victimes, de leurs familles et de toutes ces personnes qui aujourd'hui sont dans le désarroi. Cette grosse détresse des citoyens incite chaque Togolais, chaque Togolaise à voir dans quelle mesure il peut, par un geste simple, apporter de façon solidaire son soutien à tous ceux qui en ont besoin aujourd'hui. Donc, au sein du cadre, nous avons voulu matérialiser cette solidarité à travers ce petit don. C'est vraiment une goutte d'eau dans la mer. C'est quelque chose de très, très symbolique, mais qui pour nous marque juste cette solidarité. Et nous lançons aussi un appel à toutes les bonnes volontés au Togo, comme dans la diaspora, de faire de même, d'apporter un bol de riz, d'apporter une boîte de sardines et d'apporter ainsi son soutien à chaque famille éplorée, démontrer qu'on peut se soutenir, démontrer qu'on est solidaire, démontrer qu'on n'est pas indifférent.
1: À l'instant, professeur David Dosset, porte-parole du Front Citoyen Togo Debout, membre du CNCC. Au-delà de ces dons, le CNCC a apporté des messages de compassion et aussi des conseils pratiques aux sinistrés. Jean-Pierre Fabre, président de l'ANC, membre du CNCC, maire de la commune Golfe 4.
3: La dernière pluie a dépassé 200 mm, c'est-à-dire qu'il a fait 4 fois plus. Le seuil à ne pas dépasser, ce que nous avons à conseiller aux populations, c'est de quitter les zones à risque pour le moment et d'aller peut-être auprès des parents, se faire accueillir. Ou également, il y a des centres d'accueil pour sinistrés. Je crois qu'il y a un centre d'accueil de l'ANPC à Logopé. Et donc, ils sont là équipés, ils ont activé le système d'accueil. Et donc, ceux qui sont en détresse et qui, en attendant les prochaines pluies, qui se trouveraient en situation difficile, centre d'accueil de Logopé. Nous exhortons tout le monde à faire de même. Ceux qui peuvent apporter une petite contribution pour soulager les souffrances des populations, on les exhorte à le faire. Et j'insiste également sur le fait que tous les Togolais doivent le faire. C'est un geste de solidarité. Si tu en as un peu, partage.
1: Les ponts de Boko et d'Enfouin dans la région maritime sont désormais interdits à la circulation des véhicules jusqu'à nouvel ordre. Une mission d'évaluation technique conduite par les services des travaux publics de la région maritime a en effet conclu que ces deux ouvrages présentent des fragilités nécessitant des mesures préventives urgentes pour garantir la sécurité des usagers. Bien sûr, ces deux ponts à Boko dans la préfecture de Vaud et l'autre dans la préfecture des Lacs. Nous parlons bien sûr de la ville d'Enfouin, une mission d'évaluation technique conduite par les services des travaux publics de la région maritime. Seuls les piétons et les engins à deux roues sont autorisés à emprunter ces ponts. L'accès est strictement interdit aux véhicules légers, aux poids lourds et aux transports en commun. Pour assurer la continuité du trafic, une déviation est mise en place via l'itinéraire suivant Vaugan, Agnon-Copé, Glidi. Les usagers sont invités à emprunter ces itinéraires bis et à respecter les consignes des autorités jusqu'à la remise en état des ouvrages.
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1: C'est fini, la rencontre de l'art pour les patients opérés de la fente labio-palatine qui s'est tenue cette semaine à Niort pendant 3 jours, bien sûr. Ils sont une soixantaine, les enfants, les parents et aussi d'autres acteurs intervenant dans la prise en charge à se retrouver autour de l'art pour une guérison émotionnelle de ces enfants. Cette première édition du projet Art Impact for Health se déroule autour du thème « Mon histoire, ma force ». Après ces moments passés, c'est une satisfaction pour les responsables de Smile Train et l'OMS qui sont les initiateurs de ce projet. Leila Kiga, créatrice de contenu à Smile Train, que nous écoutons.
5: La chirurgie peut réparer le visage, le sourire, même pour les gens, les enfants qui ont la fente palatine, parce que ça peut couvrir la bouche. Mais il y a d'autres soins comme psychologiques, émotionnels et tout cela. C'est vrai qu'on a les psychologues, c'est vrai qu'on a les travailleurs sociaux, mais là, à travers la science, a démontré que le fait que l'enfant, la communauté, tout le monde s'implique dans une forme de soit de danse, soit de dessin, soit de chant, soit de musique, ça libère l'âme, les émotions, ça libère. Et on a vu avec nos patients, même les patients qui ont été opérés depuis, on a vu les masques qu'ils ont peints. Vous voyez que c'est différent. Quand tu écoutes l'histoire qu'ils ont rencontrée quand ils étaient souffrantes de fente et comment ils se ressentaient, comment ils étaient exclus eux-mêmes, ils ont quitté l'école parce qu'ils ne voulaient pas, parce qu'on se moquait d'eux. Mais quand ils peignent leur masque, vous voyez les couleurs qu'ils ont mis, parce que les couleurs, c'est un langage. Quand l'enfant est frustré, l'enfant se sent exclu. Dès qu'il prend le vous voyez, c'est noir, c'est, mais vous voyez les couleurs, le blanc, le rouge, le jaune, les couleurs vraiment vives. La science qui soutient le fait que là peut guérir les émotions, l'âme, là où le médecin, la chirurgie ne peut pas aller.
1: Aujourd'hui, effectivement, c'est ce que nous dit Dr Yawa Sissime Sani. Bien sûr, la fente labio-palatine est souvent maladroitement appelée bec du lièvre ou gueule du loup. C'est une malformation au niveau de l'embryon et cela n'est nullement une malédiction. La prise en charge est aujourd'hui donc effective. C'est ce que nous dit Dr Yawa Sissime Sani, chirurgienne pédiatre partenaire à ce projet.
6: Cette maladie, je dirais, est une maladie congénitale, c'est-à-dire que les enfants naissent avec cette maladie. Et il s'agit d'un désordre embryonnaire. Il s'agit des sutures qui doivent se faire, qui ne se sont pas faites. Des constituants du corps qui doivent fusionner, qui ne se sont pas fusionnés et qui ont laissé une fente. Donc, les constituants se sont formés, mais ne sont pas fusionnés. Et nous, notre travail consiste à ressouder ces éléments-là qui ne se sont pas fusionnés. La maladie est survenue, mais on peut dépasser cette maladie, on peut dépasser ce qui est arrivé pour s'accomplir dans la vie, pour être utile à la société. Je voudrais aussi adresser un message à la communauté. Les fentes labio-palatines ne sont pas une malédiction. Les fentes labio-palatines ne doivent pas être sujets de discrimination. Ce n'est pas la tante qui a fait quelque chose. Ce n'est pas la maman qui est partie au marché et on a coupé la viande devant la grossesse. C'est pour ça que l'enfant... Il ne s'agit que d'un désordre qui peut arriver. La fente labio-palatine, aujourd'hui, est prise en charge gratuitement au CHP à Niort.
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4: La page sportive, l'histoire d'amour entre Getafe FC et Jinda Kuna, mais loin d'être terminée, le club madrilène a officialisé la prolongation de contrat de son capitaine pour une saison supplémentaire, confirmant ainsi sa volonté de continuer à s'appuyer sur l'un des joueurs les plus emblématiques de son histoire récente. Nous parlons bien sûr de Jinda Kuna, le capitaine des Éperniers du Togo et capitaine de Getafe, arrivé à Getafe durant l'été 2017. Le défenseur central international togolais s'est imposé au fil des années comme une véritable référence du club grâce à sa régularité, son engagement et ses performances. Jin est devenu un élément incontournable de l'effectif azulonais au point d'entrer dans les livres d'histoire. Avec 326 matchs officiels disputés sous la couleur bleu et blanc, le capitaine togolais est désormais le joueur ayant porté le plus de fois le maillot de Getafe FC. Un record qui illustre parfaitement sa fidélité, son professionnalisme et son importance dans le projet sportif du club depuis près d'une décennie. À l'aube de cette nouvelle saison, Jin abordera un nouvel exercice avec les mêmes valeurs qui ont fait sa réputation. Un esprit de compétition sans faille, un leadership naturel et un profond sentiment d'appartenance. Des qualités qui feront encore de lui l'un des principaux guides d'un vestiaire ambitieux déterminé à relever les défis qui l'attendent. Le défenseur de 34 ans aura également un rôle majeur à jouer sur la scène européenne après avoir été l'un des artisans du remarquable parcours de Getafe lors de la campagne 2019-2020 en Ligue Europa. Il conduira une nouvelle fois les siens dans une compétition continentale qualifiée pour le tour préliminaire de l'UEFA Conference League. Le club espagnol espère s'appuyer sur l'expérience et le charisme de son capitaine pour franchir cette nouvelle étape. Cette prolongation est une excellente nouvelle pour les supporters de Getafe qui continueront de voir leur capitaine défendre les couleurs du club avec la même détermination. Pour le football togolais, elle confirme également la longévité exceptionnelle de Jinda Kuna au plus haut niveau européen où il demeure l'un des ambassadeurs les plus respectés des Éperviers. De Jinda Kuna, nous parlons de la Coupe du Monde. La France impériale, Belgique renversante, l'USA et Mexique au rendez-vous. Le récap donc des 16e de mardi et mercredi. 6 affiches, des surprises et des émotions fortes pour lancer donc les 8e de finale. Les 16e de finale de le côté de la Coupe du Monde, bien sûr, 2026, ont continué de plus belle mardi dernier, 30 juin et mercredi. Ce mercredi, donc 1er juillet, avec des chocs, des remontadas et des favoris qui ont tenu leur rang. Déjà, mardi 30 juin, la France surclasse le Maroc, crée l'exploit de son côté. La France a éliminé la Suède 3 buts à 0. Les Bleus ont envoyé un message très fort, à cette équipe face à une Suède regroupée. Kylian Mbappé a encore frappé avec un doublé à la 45e et 114e minute. Entre-temps, Bradley Bakola, d'origine togolaise, bien sûr, a mis les Français à l'abri dès la 53e minute avec un 25e tir, dont 12 cadrés. La France affrontera donc le Paraguay en 8e de finale ce samedi à Philadelphie. De son côté, c'est bien sûr les Lions de l'Atlas qui ont fait tomber un cadeau mené par le but de Gakpo. À la 72e minute, les Marocains ont égalisé dans le temps additionnel par Issa Diop. À la 90e minute plus 1, la séance de tir au but a tourné à l'avantage des Marocains. 3 tirs réussis contre 2 côtés néerlandais. Le Maroc retrouve donc le Canada, pays organisateur en 8e de finale ce samedi également. De son côté, la Norvège a battu, éliminé donc la Côte d'Ivoire 2-1. Erling Haaland a fait la différence à la 86e minute après l'égalisation ivoirienne de Diallo à la 114e. Les Norvégiens rejoignent le Brésil en 8e de finale. Ce mercredi 1er juillet, la remontada belge, USA et Mexique solide. Belgique de son côté face bien sûr au Sénégal. 3-2 après prolongation. Le match fou de ces 16e mené 2-0 par des buts de Habib Diarra, 25e, et Ismaël Assar, 51e. Les Diables Rouges ont renversé le Sénégal en 3 minutes. Lukaku, 86e, et Tielemans, 89e, pour revenir à 2-2. En prolongation, la Belgique a pris l'avantage pour s'imposer 3-2. Elle affrontera donc les USA en 8e de finale. De leur côté, les États-Unis ont éliminé la Bosnie-Herzégovine 2-0 malgré l'expulsion de Folarin Balogun à la 65e minute. Les Américains ont fait le job. Balogun avait ouvert le score juste avant la pause, puis Malik Tillman a scellé la qualification d'un coup franc à la 82e minute. Première qualification bosnienne en phase bien sûr à élimination directe, mais ça s'arrête là. Mexique de son côté élimine l'Équateur 2-0 au stade Azteca devant 80 000 spectateurs. Julian Quiñones a ouvert le score d'une frappe en lucarne avant que Raúl Jiménez ne double la mise à la 31e minute. Le Mexique attend le vainqueur, bien sûr. Sinon, le Mexique jouera donc face à l'Angleterre. L'Angleterre de son côté qui a éliminé la République démocratique du Congo 2-1, menée dès la 7e par Sipanga. Les Trilans ont eu chaud. Il a fallu un doublé tardif de Harry Kane à la 115e et 86e pour éviter l'exploit congolais. La République démocratique du Congo quitte donc la compétition la tête haute. Voici donc le programme des 8e qui s'annonce. France, Paraguay, Maroc, Canada, Brésil, Norvège, Belgique, USA.

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Toto, Silati de Togoville. Très belle journée à tous ceux qui nous suivent du côté de Dokoumé ce matin. Quand on a vu, on a vu à Tomé, on a vu. Bon réveil à tout un chacun de Wilson, 7h, passé de 30 minutes. Merci de nous rejoindre. C'est l'heure de Canal Info Service de ce matin. Bienvenue sur la radio Canal FM. Si vous nous rejoignez, mesdames et messieurs, Canal Info Service de ce jour. Nous débutons donc avec la nécrologie. Togbui Adela, classe 4, chef canton de Bay. Togbui Yao Maounion, chef 5, chef canton de Dalave. Togbui Agbojalou Yao Amour, chef concession de Biosse. Agbojalou Kofi Tokouzo, ses frères, ses soeurs et leurs enfants ont la profonde douleur d'annoncer le décès de leur très cher et regretté Agbojalou Komladien Piezard. Fondateur du complexe scolaire La Mémoire, Adalave, coach sportif doyen de la famille Agbojalou, survenu le 15 avril 2026 à la polyclinique Wassinou Ngbobo à l'âge de 84 ans. Suivez le programme des obsèques. Jeudi 2 juillet, 18h30, veillée de prière au domicile du défunt. À Blogamé, dans la rue du CS La Mémoire. Vendredi 3 juillet, à 19h, veille de prière de chant suivi de la veille traditionnelle à Thévier d'Alave Biosse. Le samedi 4 juillet à 8h30, cérémonie d'inhumation et sortie de deuil à Thévier d'Alave Biosse. Par ailleurs, les salutations sont reçues officiellement tout le week-end de 10h à 20h. Maison mortuaire, maison à Boudjalou, Comlan, 6A à Blogamé, immeuble CS La Mémoire. Nana Aneorinico Kwamde Sou 15, chef traditionnel de la ville d'Anecho. Madame Ada Silvira Akwelevi Marie Clémentine, épouse Amoussou Genou, chef de la collectivité de Silvira. Madame Ada Silvira Adjelevi Olga, épouse Ayeboa. Madame Ada Silvira Toto Raina, épouse Ninase Edor. Madame Edor Béatrice et ses frères et sœurs, époux, épouses et leurs enfants. Les familles parentalisées et amies ont la profonde douleur d'annoncer le rappel à Dieu de leur très chère et regrettée veuve d'or, Adjele Innocencia Neda Silvira dite Gabonto, décédée le 27 mai 2026 à l'âge de 88 ans. Suivez le programme des obsèques. Vendredi 3 juillet à 18h, réveil de prière de chant au temple méthodiste Bethesda de Bay, à côté de la clinique Hôtel Delhi. 22h à l'aube, veille traditionnelle, corps présent. Samedi 4 juillet à 7h, levée du corps. À 8h, culte d'enterrement à la même église est suivi de l'inhumation au cimetière municipal d'Adido à Anecho. Les salutations de compassion seront reçues au domicile de la défunte après l'enterrement suivi de sortie de deuil. Maison mortuaire, maison d'Asilvier assise à Berkouta dans la rue d'Ersigis Global Success, pas loin de l'église catholique Maria Goretti de Berkouta, Niger, Boni, Couronne, s'il vous plaît. Togbui Louis Maokoua, classe 4, chef canton de Bay. Togbui Thomas Amweni, 5, chef du village de Diassémé. La famille Dansou Abouti de Diassémé. La famille Nouossan de Diassémé. Monsieur Petit Pierre Dansou, chef de la famille Dansou Abouti de Diassémé. Les révérends pères Benoît Dansou, Christophe Vossa et Paul Sévi, Timothée Hungo, Jules Bodjo. Achille Dansou, la famille Afanoukoué de Bay, les enfants de la défunte Christian, Virginie, Rapi, Dodi, Dodo, Ameyo, ont la profonde douleur d'annoncer le décès de leur très chère et regrettée Micheline Abouya Dansou, veuve Afanoukoué, revendeuse à Agbodrafort, décès survenu le 5 juin 2026 à l'âge de 74 ans. Voici le programme des obsèques. Vendredi 3 juillet 2026 à partir de 19h, veille de prière et de chant sous la patame. Samedi 4 juillet 2026 à 8h, levée du corps. 9h, messe d'enterrement à l'église Saint-Jean-Apôtre de Diassémé, suivie de l'inhumation au cimetière familial. Dimanche 5 juillet 2025 à 7h, messe d'action de grâce à la même église. Maison mortuaire, maison d'en dessous,
à Dansoukopi-Janseme dans la commune de Lac 3, à la préfecture de Lac. Togbui Aro Kake, chef du quartier de Nikonapoué. Togbui Atoessi Gege, de Koumé au Bénin. La collectivité Clan Vie du Bénin et de la diaspora. La famille Tosua Azale du Bénin, du Togo et de la diaspora. La famille Sony B du Bénin, du Togo et de la diaspora. Les familles parentes, alliés et amis. Madame Ado Kagbe Hindinoron, chef de la collectivité Ado A Atakpame. La famille Etepo à Lomé et à Atakpame ont la profonde douleur d'annoncer le décès de leur très cher et regretté. Madame Amelignato Elise Nitosu Miseu Ede Gentil. Miseu Djatoube Nini. Ce communiqué. Bon, je reprends tout pour vous. Togbui Aro Kake, chef de quartier de Dikonapoué. Togbui Atoessi Gege de Koumé au Bénin. La collectivité Clan Vie du Bénin et de la diaspora. Madame Amelignato Elise Nitosu, Miseu Ede Gentil, Miseu Djatoube Nini ont la profonde douleur d'annoncer le décès de leur très cher et regretté Tosu Azale Ameyo Cécile dite d'Assisi, décédé le 31 mai 2026 à l'âge de 73 ans. Suivez le programme des obsèques. Vendredi 3 juillet à 18h30, veille de prière de chant à l'église catholique Immaculée Conception de Nikonapoué. Le samedi 4 juillet à 9h, messe, corps présent à l'église catholique Immaculée Conception de Nikonapoué. Le dimanche 5 juillet à 8h30, messe d'action de grâce à la même église. Togbui Joël Kouassi Mensam Lapassis, chef canton de Togoville. Togbui Tete Gagno Djoumachi III, chef du village de Badoubé à Djomé. Monsieur Akitani Komla William, doyen de la famille Akitani Bob, son épouse, ses frères et sœurs, cousins, cousines et leurs enfants. Monsieur Lumo Mensan Théodore, géomètre et chef de la famille Foli Notron, sa femme, ses frères et sœurs. Madame Azia Fambaré Natamba et ses enfants. Révérend Père Michel Badagbo, curé de la paroisse Sacré-Cœur Junior de Lomé, Tocon Est et ses vicaires. Noble Ordre des Chevaliers Dames de Marchal, Association des Déclarants en

veille de Marshalline, plutôt veillée Marshalline, à Lomé, paroisse Christo Risorto de Idranawe. Le vendredi 10 juillet à 18h, veille de prière de chant sur la paroisse Christo Risorto, corps présent. Le samedi 11 juillet 2026 à 8h30, messe d'enterrement d'action de grâce à la même église et suivie de l'inhumation au cimetière municipal d'Adido à Anejo dans l'intimité familiale. Maison mortuaire, maison à Mozovi da Vodou, 6 à Nukafu Gapoto. Son Altesse Latévi Adodje Goum, prince régent du trône royal Lula, Nana Aneurinico comme Dessou 15, chef traditionnel de la ville d'Anejo, la famille Lawson Mieté, la famille Gab, veuve Petrine Lawson, Nekouachi, les enfants du défunt, Laté Tonato Lawson, Tevi Situ Lawson, les familles, parentes, alliés et amis ont la profonde douleur d'annoncer les décès de leur très cher et regretté, Béni Wokena Boevi Lawson. Je suis revenu à Paris le 25 juin 2025, à l'âge de 87 ans. Voici le programme des obsèques. Vendredi 3 juillet, à 18h30, veille de prière de chant au temple méthodiste Ebenezer d'Anejo. Le samedi 4 juillet 2026, à 9h30, levée du corps à Lulame. 10h, culte d'enterrement et d'action de grâce dans le temple suivi de l'inhumation au cimetière municipal d'Adido, dans la stricte intimité familiale. Le chef canton de Kadiala, dans la préfecture de Doufelgou, le chef coutumier des ressortissants du canton de Kadiala à Lomé, le doyen de la famille Passira, Monsieur Passira Agumtari Pascal, chef de la famille Passira, le président de la famille Passira à Lomé, Monsieur Passira Assor Kofi, militaire à la retraite, les enfants du défunt, ont la profonde douleur d'annoncer le décès de leur très cher et regretté, leur papa, frère, cousin, neveu et oncle, Monsieur Passira Agulare Kalade Epiphane, dit Zando, employé au chemin de fer du Togo CFT à la retraite, endormi dans le Seigneur le samedi 30 mai 2026 à l'âge de 92 ans. Voici donc le programme des obsèques. Vendredi 3 juillet 2026 à 18h30, veille de prière de chant dans la maison mortuaire suivie de danse traditionnelle, corps présent. Le samedi 4 juillet à 6h, exposition du corps dans la maison mortuaire. 7h, levée du corps. 7h30, culte d'enterrement à la maison mortuaire suivie de l'inhumation au cimetière d'Aguelogopé. Maison mortuaire, maison Passira Agulare à Aguelogopé, près du bar auberge Baya 1. Nana Aneurinico comme Dessou 15, chef traditionnel de la ville d'Anejo. Madame da Silveira Aquelevi Marie Clémentine, épouse Amoussou Genou, chef de la collectivité da Silveira. Madame da Silveira Adjelevi Olga, épouse Ayeboua. Madame da Silveira Toto Reine, épouse Minasse. Madame Edor, Béatrice, chef coexisteur, épouse et leurs enfants. Les familles, parentes, alliés et amis, da Silveira, Abalo, Kouévidien, Edor, Amakoué, Crépi et d'Almeida ont la profonde douleur d'annoncer le décès de leur très cher et regretté. Veuve Edor, Adjele, Innocencia, née da Silveira, dite Gabonto, décédée le 27 mai 2026 à l'âge de 88 ans. Suivez le programme des obsèques. Vendredi 3 juillet 2026 à 18h, veillée de prière de chant au temple méthodiste Bethesda de Baie, à côté de la clinique Hôtel Delhi. 22h à l'aube, veille traditionnelle. Corps présent. Le samedi 4 juillet à 7h, levée du corps. 8h, culte d'enterrement. La même église est suivie de l'inhumation au cimetière municipal d'Adido à Adejo. Les salutations de compassion seront reçues au domicile de la défunte après l'enterrement suivi de sortie du deuil. Maison mortuaire, maison da Silveira assise à Bekuta, dans la rue d'Estigis Global Success, pas loin de l'église catholique Maria Goretti. Niger, venez courante, s'il vous plaît.
les grandes familles.

0: ye fully yue akwete bet kha josogola pogede lomi ghana nigeria et à l'étranger la grande famille amozo de glidi de lomi ghana l'honorable sénateur Victor James Sosu ses frères et sœurs neveux nièces cousins cousines et leurs enfants monsieur gracien kani akwete ex-maire adjoint de la commune des lacs 1 les frères et sœurs de la défunte au togo et à l'étranger veuve amozo aikwele les enfants du défunt ont la profonde douleur d'annoncer le décès de leur très cher et regretté. Leur cher époux, papa, beau-père, frère, beau-frère, oncle et cousin, M. Akwete Foli Jean, ex-agent commercial à Rolando Togo, cofondateur de l'agence KLM au Togo. Décès survenu le mardi 9 juin 2026 en Italie à l'âge de 84 ans. Voici le programme des obsèques. Vendredi 3 juillet 2026, 22h30, réception du corps à l'aéroport international Nassimbe Yadema. Samedi 4 juillet, 7h à 8h30, exposition du corps au domicile du défunt. 8h45, mise en bière. 9h, discours sous la patame suivi de l'inhumation dans l'intimité familiale. Ni gerbe, ni couronne, s'il vous plaît. Les salutations d'usage seront reçues sous la patame après l'enterrement au domicile mortuaire 6 à Bekuta, derrière l'hôpital Blanc-Blanc, non loin du magasin ABC. Togui Adela, classe 4, chef canton de Bé. Togui Yao, Maounion et CS5, chef canton de Dalavé. Togui Agbodjalou Yao, Amour, chef concession de Bossé, Biosé. Agbodjalou Kofi Tokuzo, ses frères et sœurs et leurs cousins. Agbodjalou Adjo épouse Baïté, ses frères et sœurs et leurs enfants à Lomé, les enfants du défunt. Ont la profonde douleur de vous annoncer le rappel à Dieu de leur très cher et regretté. Agbodjalou Komlan dit Komla Djem Piazar, fondateur du complexe scolaire La Mémoire à Lomé d'Alavé. Coach sportif doyen de la famille Agbodjalou, survenu le 15 avril 2026 à la polyclinelle Wassinou Ngbobo à l'âge de 84 ans. Suivez le programme des obsèques. Jeudi 2 juillet 2026 à 18h30. Veille de prière au domicile du défunt à Abologame dans la rue de Siès La Mémoire. Le vendredi 3 juillet à 19h, veille de prière des chants suivis de la veille traditionnelle à Thévier d'Alavé Biosé. Le samedi 4 juillet à 8h30, cérémonie d'inhumation et sortie de deuil à la Thévier d'Alavé Biosé. Par ailleurs, les salutations sont reçues officiellement tous les week-ends de 10h à 20h. Maison mortuaire, maison à Agbodjalou, comme l'assise à Ablogami, immeuble CS La Mémoire. Nos sincères condoléances aux familles endeuillées. Vous nous suivez dans Canal Info Service de ce jour sur la radio Canal FM. Nous poursuivons avec les divers. 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Dans le cadre de la modernisation des modalités de paiement des pensions et de l'amélioration de la qualité des services offerts aux pensionnés, la Caisse de retraite du Togo CRT informe ses bénéficiaires actuellement payés à en espèces à ces guichets qu'à compter de l'échéance de juillet 2026, les pensions ne seront plus versées en espèces. Tous les paiements en espèces seront migrés en paiement par mobile monnaie, Mix by Yas ou encore Flouze, ou par virement bancaire. À cet effet, tous les pensionnés concernés sont invités à se rapprocher des services compétents de la Caisse de retraite du Togo afin de fournir leur relevé d'identité téléphonique ou encore relevé d'identité bancaire ou tout autre document attestant du numéro mobile monnaie ou bancaire devant servir au paiement de leur pension. Les pensionnés sont priés d'effectuer cette formalité dans les meilleurs délais afin d'éviter toute interruption dans le paiement de leur pension. Pour tout renseignement complémentaire, les intéressés peuvent s'adresser au service de la CRT aux heures ouvrables ou contacter tout simplement le numéro vert 82 20. Voilà, le numéro vert c'est 82 20. La direction générale remercie l'ensemble des pensionnés pour leur compréhension et surtout pour leur collaboration. Le Centre de formation Graphisme Design organise une formation en graphisme, création d'affiches, cartes d'invitation, cartes de visite, flyers, plaques. Elle se déroulera à Lomé, à la Maison des Jeunes d'Amanda Romé, du 28 juillet au 18 août 2026, soit cette séance intensive. Les frais d'inscription, c'est 5 000 francs CFA. Et puis la participation, c'est 20 000. Chaque participant amènera son ordinateur portable. La formation sera disponible au cours du jour, cours du soir, puis en ligne. Une rubrique montrera comment rechercher de la clientèle. Pour toute information, contactez le 70 40 84 44. 70 40 84 44. Un atelier de haute couture, dames, recherchez de toute urgence des ouvriers qualifiés. Pour plus de renseignements, appelez le 97 94 26 19. 97 94 26 19. Un monsieur déclare aussi avoir perdu les papiers de son camion sur le tronçon Port Simao et Grand Marché. Permis de conduire au nom de Ouedraogo Amidou. Carte grise du camion. 0255 T103. Je reprends. 0255 T103. Assurance. Carte de visite technique. Prière à toute personne qui aurait retrouvé les papiers de Monsieur Ouedraogo Amidou de contacter le 72 51 04 28. 72 31 04 28. La commune du Golfe 4 exprime sa profonde compassion et sa pleine solidarité à toutes les populations durement affectées par les récentes inondations qui ont frappé plusieurs quartiers de la commune ainsi que d'autres localités du Grand Lomé. Le maire, le conseil municipal et l'ensemble du personnel communal adressent leurs pensées les plus sincères aux familles sinistrées confrontées à des pertes en vie humaine. Trois personnes décédées à d'importantes pertes matérielles et à de graves difficultés de vie. Il salue également le courage, la résilience et l'élan de solidarité des populations, des bénévoles, des organisations communautaires, des services de secours et de tout les partenaires mobilisés. La commune du Golfe 4 demeure pleinement engagée aux côtés des autorités compétentes pour contribuer aux opérations d'assistance, à l'évaluation des dégâts et à la mise en œuvre de solutions durables de prévention des inondations. Elle invite les populations à respecter les consignes de sécurité, à préserver les ouvrages d'assainissement et à signaler toute situation nécessitant une intervention urgente. La commune lance un appel à la solidarité nationale en faveur des sinistrés et invite les citoyens les entreprises et les organisations de la société civile et tous les partenaires à apporter leur soutien aux familles touchées. Dans ces circonstances, chaque geste de solidarité constitue une aide précieuse et un signe d'espérance. La commune du Golfe 4 renouvelle enfin son entière solidarité à l'ensemble des victimes et leur adresse ses vœux de courage. C'est la fin de Canal Info Service de ce jour. Merci à vous tous de nous avoir bien suivis. Passez une excellente journée.
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0: Bonne arrivée, si vous avez fait le choix de la radio Canal FM, la 93.5, il sonne 8h, c'est l'heure de grogne matinale. Vous pouvez nous appeler sur le 90 86 35 35 ou bien le 91 36 63 75.
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0: Allô?
1: Allô?
0: Allô, bonjour.
1: Bonjour.
0: Vous allez bien, grand frère?
1: Oui, ça va bien.
0: Oui, je vais bien aussi. À qui ai-je l'honneur?
1: Monsieur Kofi Tso-Clément.
0: Monsieur Kofi Clément Oléa.
1: Oui.
0: Clément Kao.
1: YVP.
0: Clément YVP.
1: Oui.
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0: Allô?
1: Allô?
0: Bonjour.
1: Bonjour.
0: Ça va bien là?
1: Bonsoir.
0: Monsieur Kulelo.
1: Monsieur Kulusu.
0: Eh bien, c'est une hôtel du Côte de Souza.
1: Ok.
0: Je suis un homme.
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0: 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Oh, fofo. 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

0: Allô?
1: Allô, Olivier, mettons.
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0: 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Allô, tonton. Maman, merci de allô.
2: Bonjour, bonjour.
0: Bonjour, les confondants.
2: Ah, monsieur Bernard, je suis un couti.
0: Ah, Bernard, ton couti, tu vois.
2: Ah, tu as pas de toi,
0: ok.
2: Ah, tu es un ami.
0: Ni hog, Bernard.
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2: 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Alors, tu as un bon oeil.
0: Et si elle est belle, c'est un peu à télé.
2: Ah, non, pas pour un tour du coup. Eh, on s'arrête.
0: Quelqu'un est Jésus, non?

0: Allô?
1: Bonjour, tonton David.
0: Bonjour.
1: Tata Francis Kassouk,
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0: alcoolisé.
1: Allô?
2: Allô? Allô?
1: Allô, bonjour.
2: D'accord, okay, Rondi.
1: Dis à moi.
2: Des violets.
1: Il faut.
2: Je me follow.
1: Nous concordons, mais.
2: Ah, on avait un attaque à ma vie sur Begapoto.
1: Un attaque à ma vie sur Begapoto, d'accord.
2: Je ne sais pas si tu as un peu de temps. Mais il m'a dit que
1: Okay. 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

0: Ah ouais.
1: Allô. Allô, bonjour. Allô. L'auditeur.

0: Appelez-le 90 86 55 55. Vous êtes dans le grand matinal de ce jour. Allô? Allô? Allô, allô?
1: Allô?
0: Allô, bonjour.
1: Allô?
0: Allô, je vous écoute.

0: Allô?
1: Alors, bonjour, monsieur David.
0: Bonjour.
1: Ibrahim Sobeapem.
0: Ibrahim, bien mais toi, Fouan.
1: Enfin, on doit boire à nouveau.
0: Et ami Hog, non?
1: Le coup, quoi? Et bien, toi, barré. On m'a fait une même vidéo.
0: Bébé, toi, bah.
1: On m'a fait une même vidéo. On m'a fait une même vidéo. On m'a fait une même vidéo. On m'a fait une même vidéo.
0: Bébé, toi, bah, que Kenéria.
1: Et si tout le monde dit caca,
0: non.
1: Voilà, moi, je vais voir. Et bien, on sort à la sortie. Et moi, on donne à mon tour, ma douce, quand on va. Quelqu'un est déjà.
0: Nous votons, quelqu'un est déjà. Nous n'avons pas de stratégie.

0: La fin de l'émission de ce matin. Merci à tous ceux qui nous ont appelés. Kofi de Clémé, Yévefé et Clou de Berg. Clinique Hôtel de Libé, pas de Souza, Louise d'Ablogam et John Souka de Sévagan, Bernard de Tonoukouti, Tata Francisca de Benyedi, Anator Amavi de Pur, Begapoto, Maître Soubadi de Benyedi, Dafi d'Adoboukom et puis Ibrahim du côté de Béapéyem. Merci à vous, merci à Michel Tomiga derrière la vitrine. Au microphone, je me nomme David Agboati de Viobeta. Et donc, Emma, avec Emma, Miadogolo, Tori Agua, bye bye!
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2: English USA vous présente African Voices in Conversation, des conversations en anglais qui ont attrait à la vie quotidienne au Sénégal. Siaka est resté longtemps à l'étranger. Il décide de rentrer au pays pour se marier. Aujourd'hui, c'est le grand jour. Écoutons sa conversation avec son grand-père, Birama, avant de répondre aux questions. Vous répondrez par vrai ou faux, true or false, aux phrases que vous allez entendre. 1. Pour Siaka, les femmes sont différentes les unes des autres. 2. Grand-père Birama craint les femmes aux voix douces. Vous répondrez ensuite à ces trois questions. 1. Comment s'appelle la femme de Siaka? 2. Est-ce que Birama est riche? 3. À quoi grand-père compare-t-il les femmes? Vous entendrez des phrases au prétérit simple, à la forme négative. Vous entendrez aussi des adjectifs relatifs au caractère. Nous allons écouter ce couple.
3: Granddad, I'm so eager to relax and forget about my problems. When is my sweet Pendel coming home? I love her so much that I can't sleep anymore. I didn't see her yesterday, and she didn't tell me what her mother thought about our relationship.
4: Siaka, be patient. I don't understand the behavior of your younger generation. You choose your own wives, and you only inform your parents when you are in need or in trouble. And remember, women are like flowers. When she comes, you'll be very patient and take care of her, won't you?
3: Don't worry, grandfather. I've heard there are two sure ways to make ladies happy, honey and money.
4: It's not that simple. Look at my case. I don't have enough money. Why do you think your grandmom has stayed home until now?
3: Because you are powerful, severe, and threatening. You are dominating, speaking with a strong voice.
4: Be careful with women's soft voices.
3: Really? I did not know that a soft voice could dominate a strong one. I don't believe that, Granddad.
2: Nous avons entendu dans ce dialogue, l'énoncé 1 est faux. Pour Siaka, les femmes sont différentes les unes des autres. L'énoncé 2 est vrai. Grand-père Birama craint les femmes aux voix douces. Voilà les réponses aux questions. 1. Comment s'appelle la femme de Siaka? La femme de Siaka s'appelle Pendel. 2. Est-ce que Birama est riche? Non, Birama n'est pas riche, mais patient. 3. À quoi grand-père compare-t-il les femmes? Grand-père compare les femmes aux fleurs. Écoutez la phrase.
3: I didn't see her yesterday.
2: Cette phrase est au prétérit, à la forme négative.
3: She didn't tell me what her mother thought about our relationship. I did not know that a soft voice could dominate a strong one.
2: Nous avons formé le prétérit à la forme négative avec le sujet suivi de did not en contraction didn't suivi de l'infinitif du verbe. Répétez les mots suivants. Patient, powerful, severe, threatening, strong, dominating. Nous avons entendu dans ce dialogue Siaka et son grand-père Birama. C'est l'occasion pour nous de voir la forme négative du prétérit, mais aussi certains mots relatifs au caractère d'une personne. Nous nous donnons rendez-vous très prochainement. Pour plus de renseignements au sujet des cours d'anglais, Learning English, allez au site internet suivant à americanenglish.state.gov ou à voalearningenglish.com. Welcome to Business English. Bienvenue à notre émission consacrée à l'anglais commercial aux États-Unis. Dans ce programme, vous participerez à des voyages d'affaires, à des conversations téléphoniques, à l'échange de messages e-mail et à des interviews. Au micro, Michel Joseph.
0: Telephone.
2: Le téléphone, telephone ou bien the phone. I'm on the phone. Je suis au téléphone. The cell phone. Le téléphone cellulaire ou le portable. The cell phone. Aux États-Unis, vous entendrez souvent a call. You have a call. You have a phone call.
5: A phone call.
2: Vous avez un appel téléphonique. You have a call. Give us a call. Call me. Appelez-moi. Donnez-moi un coup de fil. Give me a call. To call, appeler. Vous allez entendre une conversation téléphonique dans laquelle les interlocuteurs parlent de certains pays. Dans l'exemple qui suit, vous entendrez Khalid dire « I come from Cairo ».
6: My name is Khalid. I come from Cairo.
2: Cairo is the capital of Egypt. Je viens du Caire. Le Caire est la capitale de l'Égypte. Vous allez entendre des questions. Elle commence toujours par le verbe suivi du sujet. Is Memphis in Florida?
6: Is Memphis in Florida?
2: Formule toute simple pour le verbe être. Pour poser une question, vous inversez tout simplement l'ordre, le verbe venant avant le sujet.
6: Is Max from Florida?
2: Is Max from Florida? Max est-il de la Floride? Écoutez la conversation téléphonique qui suit.
5: Now it's time for a phone call. Hello.
6: Hello. My name is Khalid. I come from Cairo.
5: You come from Egypt?
6: That's right. I come from Egypt. Cairo is the capital of Egypt. I have a question for Mr. Harris.
7: Yes, what is it?
6: You come from Florida. Is Memphis in Florida?
7: No, it's not. It's in Tennessee.
6: Oh, okay. I have another question.
7: Yes?
6: Is Max from Florida?
7: No, he isn't. He's from California.
6: California?
7: That's right. He's from California.
6: Oh, thank you. Goodbye.
7: Goodbye.
2: Vous avez entendu des questions qui commencent par is, le verbe être à la troisième personne du présent. Is Memphis in Florida? Encore une fois, le verbe avant le sujet. Commencez votre question avec le verbe is Memphis in Florida qui vient de Memphis is in Florida. Is Max from San Francisco? No, he isn't. He, pronom personnel masculin pour Max dans ce cas. Les réponses à ces questions sont en général très simples, yes, it is, ou bien no, it isn't. Contraction de no, it is not. Vous avez entendu le pronom it qui se réfère à des choses ou à des endroits. Par exemple, what is it? Qu'est-ce que c'est? It dans la phrase, I have a question for Mr. Harris. What is it?
6: I have a question for Mr. Harris.
7: Yes, what is it?
2: Quelle est-elle? It remplace question. À la question, is Memphis in Tennessee? On entend la réponse « No, it isn't ». « It » remplace « Memphis », ce qui fait que les phrases en anglais sont souvent courtes. Écoutons un dialogue entre deux personnes qui se présentent l'une à l'autre dans un avion en route pour New York.
8: Hi, my name is Walter, Walter Kennedy.
9: Hello, my name is Michael, Michael Davis.
8: Nice to meet you.
9: Nice to meet you too.
8: Are you from New York?
9: No, I'm not.
8: Where are you from?
9: I'm from Arizona.

0: Oui. Meat, de la viande. Bread, du pain. Martin Lerner vous demandera, do you want any vegetables? Voulez-vous des légumes? Voulez-vous acheter des légumes? Do you want some fruit? Voulez-vous des fruits? À vous de répondre.
1: Do you want any vegetables? Do you want some fruit? What kind of fruit do you want? What kind of vegetables do you want?
2: Overnight between rival factions.
3: Alan, you look terrible.
1: You look sick.
3: Let me feel your head. You are sick. You're too hot. Do you want to go to the doctor?
4: Not today. Can I stay home?
3: Of course.
5: Can I stay home?
3: Of course not.
0: Exerçons-nous, essayons de faire une distinction entre to want et to need. Par exemple, what do you want? Que voulez-vous? Que désirez-vous? What do you want? Would you like some fruits? Voudriez-vous des fruits? What do you want? I want some bananas. Ou bien, I want some oranges. C'est spécifique. Ils désignent exactement ce qu'ils veulent. Avec to need, avoir besoin de. What do you need? C'est plutôt une nécessité. Par exemple, s'il n'y a plus de nourriture à la maison, we don't have any more food. We need food at home. On n'a plus de nourriture, on a besoin de nourriture. What do you need? We need meat. Nous avons besoin de viande. We need vegetables. Nous avons besoin de légumes. We need tomatoes. Nous avons besoin de tomates. We need fish. Nous avons besoin de poisson. Donc, vous voyez bien la différence entre to want et to need. Et bien sûr, il y a des fois où on les utilise de la même manière. Par exemple, I want some food. I need some food. Dans ce cas-là, le sens est plus ou moins le même. Vous vous êtes familiarisé avec le verbe to want, vouloir, et to need, avoir besoin de. Dans certains contextes, ils ont le même sens et dans d'autres, il y a des nuances. Exercez-vous au niveau le plus simple pour pouvoir bien les distinguer. Par exemple, I want some bread. Je veux du pain. Ou je voudrais du pain. I need food. J'ai besoin de nourriture. Différence, nuance. Courage dans votre pratique. Practice hard. Until next time. Goodbye. Bienvenue à l'Anglais Express.
6: L'expression « go out on a limb ». Est-ce que ça trait au fait de grimper dans les arbres? « Go out on a limb ». A limb, comme nous avons dit, ça veut dire la branche d'un arbre. « Go out on a limb », cela veut dire oser prendre des risques pour quelqu'un d'autre. Parce que si vous allez trop loin sur la branche, littéralement, elle pourrait se casser. C'est aussi le cas d'une personne qui dit ouvertement ce qu'elle pense, quand bien même elle sait que son avis n'est pas apprécié. Go out on a limb, c'est oser se mettre de l'avant pour quelqu'un ou quelque chose. Et voilà pour l'Anglais Express.
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3: Il est 9h.

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0: elle a été vers mes fins. Voilà, mais elle a été corrigée facilement. Elle a mis son tour mix by. Elle a mis son
1: 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WhatsApp dit. Saroda Yasupwa. Mais il y a des gens qui ont faussé.
0: Mais la vie est nuit à prouver au piège. Fafari a mis la corrigée.
1: Nous avons un molécule national d'identité. Si on va voir mes balais, on va d'adore. 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

0: j'adore.
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0: Je suis très heureux de vous retrouver sur la nouvelle génération. Bonjour, merci de nous choisir dans cette émission Club de la Presse. Vous savez que le rendez-vous, c'est de lundi à vendredi à partir de 11h sur votre radio. Il est 11h, passé de quelques minutes sur votre radio. Et là, vous comprenez que nous avons répondu ainsi à ce rendez-vous. Je vous sais aussi très nombreux à ce rendez-vous de l'information, de l'actualité, bien sûr, sur votre radio. Merci pour votre fidélité sans cesse renouvelée. Les inondations à Lomé suite aux pluies diluviennes qui ont frappé le Grand Lomé ont causé des dégâts humains et matériels. La commune du Golfe 4, dirigée par le maire Jean-Pierre Fabre, a dressé un premier bilan humain et exprimé sa solidarité aux populations touchées par cette catastrophe. Selon les informations communiquées par l'Agence nationale de la protection civile, ANPC, lors d'une réunion tenue mercredi avec les mairies du Grand Lomé, trois personnes ont perdu la vie à la suite alors des fortes précipitations qui se sont abattues ces derniers jours sur la capitale. Au-delà des pertes en vies humaines, les inondations à Lomé ont provoqué d'importants dommages matériels dans plusieurs quartiers de Lomé. De nombreuses habitations ont été envahies par les eaux, des biens ont été détruits ou emportés par les inondations, tandis que plusieurs familles se retrouvent confrontées à des conditions de vie particulièrement difficiles. Le sujet nous intéresse au Club de la Presse. Nous allons l'aborder. Nous parlerons d'autres sujets liés à l'actualité tels qu'évoqués par des journaux parus aujourd'hui dans cette émission Club de la Presse de ce jeudi 2 juillet 2026. Bienvenue au Club. Pour la coordination de l'émission de ce jour, Michel Kokou, Victor Guetomega est à la mise en onde. Il assure également la mise en ligne lors de cette émission. Je suis Pascal Lossou au micro. Nos salutations fraternelles à vous tous qui nous suivez partout au Togo grâce à nos radios partenaires. Radio Lumière à Anéro, Radio La Paix à Takpame, Centrale FM à Sokodé, Sky FM à Badou, Radio Daoula Bassa et puis Radio Courtoisie. Nous sommes au grand nord du pays à Dabaon. Vous n'êtes pas sans savoir que vous pouvez aussi nous suivre partout dans le monde grâce à nos différentes plateformes digitales, notamment notre chaîne YouTube, aussi notre page Facebook, sans oublier notre site internet www.canalfm.com et aussi nos radios partenaires en ligne, Ibn Radio et Radio Les Bénins. Également, vous pouvez nous suivre en direct sur notre compte TikTok. Il suffit tout simplement de taper Pascal Lossou et là, vous avez tout le plateau en direct. Club de la Presse, vous le savez, c'est le décryptage, l'analyse, le débat sur l'actualité de notre pays, le Togo, du continent africain, aussi du monde entier. C'est avec mes confrères, journalistes en studio avec moi et aussi des invités dans ce studio, bien sûr, confrères journalistes. Michel Yaou Tsadza, bonjour.
1: Bonjour Pascal, bonjour confrères, bonjour aux invités, bonjour Canal FM.
0: Et j'espère que vous allez bien.
1: Par la grâce de Dieu.
0: Comme le dira l'autre, tu nous as manqué là.
1: Ah bon, ça arrive parfois comme ça, mais bon. Lorsque nous sommes un peu, en tout cas, libres, c'est avec plaisir qu'on se retrouve sur ce plateau.
0: D'accord, merci. Je vous avoue que le plaisir est toujours partagé quand je vous retrouve également sur ce plateau. Merci d'avoir accepté notre invitation. Je rappelle que vous êtes le directeur de publication du journal Ouara les Vainqueurs. Ouara les Vainqueurs qui est en studio, justement dans les kiosques hein, ce matin avec des titres. Vous avez parlé même d'ailleurs de ces inondations et les risques alors de ces inondations. Et l'alerte, vous l'avez envoyée aussi. Nous parlerons bien sûr de tout cela dans cette émission Club de la Presse de ce jeudi. Celui qui est aussi très fidèle hein, au jeudi, à l'équipe de jeudi, c'est bien Ambroise Yao Ponzo. Son nom même c'est Yao déjà. Et je ne sais pas comment nous avons fait même d'ailleurs pour le programmer sur le jeudi. Bonjour Ambroise.
2: Non, l'apparition même du journal sur le jeudi était vraiment préméditée. Puisque sur un jeudi, c'est normal que le jour de jeudi soit mon jour de parution. Bonjour à tous, bonjour vos invités, bonjour nos amis qui sont derrière, ceux qui nous suivent depuis Lomé, ses environs, la diaspora.
0: Ah oui.
2: Comme il est de mon habitude, je voudrais profiter pour envoyer ce coup de gueule par rapport à l'église évangélique presbytérienne du Togo. C'est mon église, je ne suis pas le seul fidèle de l'église, mais j'ai quand même un droit de regard en tant que fidèle parce que dans l'église presbytérienne, les décisions se prennent de la base au sommet, contraire aux épiscopaliens. Et donc, il y a une élection qui s'est déroulée la dernière fois à Palimé.
0: On l'annonçait même dans cette émission avec journal des Guadians.
2: Oui, je n'ai rien contre celui qui a été désigné. Mais je tiens fondamentalement et foncièrement à la vérité et à la justice en toutes choses. Moi, je suis né comme ça, je suis désolé. il y a des choses qui ne passent pas devant moi. Vous êtes beau être, vous avez beau être mon papa, tout ça là, moi, c'est pas mon problème. S'il y a injustice, il faut agir. Ce qui s'est passé la dernière fois à Palimé, on dirait qu'il n'y a même pas de juristes dans la salle. Heureusement, j'ai eu à faire mes enquêtes. Des juristes se sont mis en colère, ils ont dû quitter la salle. On ne peut pas élire un presbytre de l'exécutif. Il y a deux ou trois mois, avec un électorat bien inscrit dans la loi électorale, et que le modérateur soit élu par un autre ou une autre loi électorale. Le jour J, on a changé la loi électorale, on a gonflé la liste des délégués synodaux, et on a voté le modérateur. Et après l'investigation, c'est le nom qui a ajouté, qui a basculé en faveur de celui qui a été élu. Je suis vraiment désolé, ça ne passe pas comme ça. Ça peut se passer au temps de Néron, au temps de Caligula, dans un régime dictatorial, mais nous sommes dans une église et Dieu voit tout. Tout ce que vous faites, tout ce que Dieu tolère, mais il n'oublie pas. Il vous attend au carrefour.
0: Est-ce que ça veut dire que la dictature s'est invitée dans l'église?
2: Ce n'est même pas une question de dictature. La chair s'est invitée parce que le Dieu, c'est le Saint-Esprit. Et quand le Saint-Esprit vous guide, il y a des choses que vous ne ferez pas. Vous le faites, vous tombez sous le coup de la loi divine. Et là, c'est le Saint-Esprit qui vous frappe. Ça, ce n'est pas visible, mais vous allez le ressentir dans votre vie. Et le risque, c'est que ça réagit sur la deuxième, troisième, quatrième génération. Je n'invente rien. Jésus dit, allez pète mes brebis, pas aller faire du cinéma. Jésus dit, l'Église même dit, non, un de ses notes dit, faites de toutes les nations, plutôt c'est Jésus, mes disciples. Et en plus, tout l'évangile à tout l'homme. C'est ce qu'un des synodes a décrit. Mais ce qui s'est passé la dernière fois, c'est ahurissant. Je suis désolé. Moi, je suis juriste. Je suis même tenté de faire un recours pour qu'il y ait une autre élection. Si c'est lui qui a été réélu, on accepte. Mais accepter l'injustice, mais il y a des gens qui m'ont appelé d'Accra. Déjà pas possible qu'ils sont de l'église, qui sont coordonnatrices de grandes institutions à Accra qui m'ont appelé, mais que ce n'est pas possible. Et même il y a un juriste là-bas, au sein de l'église, à l'exécutif, qui dit non, ça ne doit pas passer. Malheureusement pour lui, il était malade, il a dû quitter la salle. Je crois que le respect que nous devons à nos pasteurs et à tout ça là, il faut que nous donnions un bon exemple. L'église est démocratique. L'église, c'est la plus démocratique d'ailleurs. Si Martin Luther et Jean Calvin ont insisté, c'est parce qu'il y a eu réforme. Et donc, si les gens veulent que la réforme soit faite, que les gens acceptent la réforme, qu'on avance.
0: D'accord.
2: Je suis désolé.
0: Merci Ambroise d'avoir accepté notre invitation et merci pour votre interpellation aussi. Alors, nous l'avons annoncé, on parlait bien sûr alors de ce pack essentiel plus, bien sûr, lancé par GTA Assurance. On va en parler dans cette émission. Et pour en parler, bien sûr, j'ai à mes côtés M. Arolete Kossi. Monsieur Arolete, bonjour.
3: Bonjour.
0: J'espère que vous allez bien.
3: Oui, je vais bien.
0: D'accord, merci bien d'avoir accepté notre invitation. Vous êtes le responsable de l'indemnisation GTA Assurance, c'est bien ça?
3: C'est ça, monsieur.
0: D'accord. Et à vos côtés, nous avons aussi monsieur Romaric Agoudivé. Monsieur Agoudivé, bonjour.
4: Bonjour, monsieur Lossi.
0: J'espère que vous allez bien.
4: Nous allons bien.
0: D'accord. Merci d'avoir accepté notre invitation. Vous êtes alors commercial, bien sûr, à GTA Assurance, c'est bien ça?
4: Oui, je confirme.
0: Merci d'avoir accepté notre invitation. Mais également, nous avons un autre invité, pas de moindre. C'est monsieur Rosé Begedoué Panetto. Monsieur Panetto, bonjour.
5: Bonjour Pascal Lossou.
0: J'espère que vous allez bien.
5: Je vais très bien.
0: Merci d'avoir accepté notre invitation.
5: Merci.
0: Vous êtes le secrétaire général du ministère auprès de la présidence de la République, ou du président de la République, j'allais dire, chargé de la planification du développement. Avec vous,
5: exactement,
0: nous parlerons justement de la question de développement. C'est vrai, ces derniers temps, j'ai dans le sujet que j'ai pris même d'ailleurs pour annoncer l'émission, j'indiquais cette précipitation, cette forte précipitation qui a eu lieu ces derniers temps et avec aussi ces dégâts que nous avons avec nous. Nous en parlerons dans cette émission. Merci d'avoir accepté notre invitation. Alors, monsieur Arolete, alors on parle d'abord alors de cette question de GTA Assurance avec son pack Essentiel Plus lancé. D'abord, présentez-nous GTA Assurance, qu'est-ce que c'est?
3: Je vous remercie. Je profite d'abord pour saluer nos auditeurs et auditrices de Radio Canal FM et nous leur transmettons toutes les salutations de GTA Assurance et GTA Assurance Vie Assurance. Au fait, le pack essentiel puisque nous voulons vous présenter ce matin est une offre packagée d'un ensemble de contrats que nous avons regroupé en un seul contrat pour quand même donner une couverture globale à nos assurés. Et c'est un paquet adapté à toutes les couches de la population. C'est au fait différentes assurances que nous avons déjà, les assurances traditionnelles que nous avons déjà, par exemple nous prenons la multi-risque habitation, nous avons par exemple la RC chef de famille, nous avons également l'individuel accident, nous avons également le décès toute cause. Ces différentes assurances que nous avons, nous souscrivons différemment ou bien traditionnellement de façon séparée, nous avons regroupé tous ces contrats-là en un seul contrat pour faciliter la solution au contrat et pour avoir une prime plus réduite pour nos assureurs.
4: Alors, c'est quoi le constat? Est-ce que ça veut dire que déjà des gens ont tellement de difficultés à avoir tous ces contrats à la fois?
3: Oui, justement, comme vous l'avez déjà dit, nous avons observé que aujourd'hui, les plus chers à nos populations, bien à nos assurés, de pouvoir souscrire à eux seuls plusieurs contrats. Et ces contrats-là sont un peu coûteux. Si nous le prenons, par exemple, de manière séparée, la prime que ces clients sont amenés à payer sont souvent un peu énormes. Et que les gens ont voulu, par exemple, avoir, celui qui a la multi-risque professionnelle peut avoir besoin également de souscrire à une police individuelle accident, mais n'ayant pas les moyens, il est limité là-bas. Donc, pour permettre aux populations d'avoir accès facile à tous ces contrats-là, c'est l'idée-là que nous avons fait. Nous avons dit, bon, il serait mieux que nous adaptons cela pour qu'en une seule souscription, le client peut avoir accès à tous ces contrats-là.
4: Monsieur Josivé, aujourd'hui, c'est quoi, qu'est-ce qui distingue le pack essentiel plus aux autres assurances, bien sûr, aux autres, ou surtout à l'assurance, aux assurances classiques que nous connaissons?
6: Ok, merci Monsieur Lossou. Je dirais que le pack essentiel plus, comme mon collègue vient de le dire, c'est une offre packagée qui offre plusieurs couvertures en un seul contrat. Maintenant, quelle est la différence entre le contrat classique avec ce pack que nous avons mis sur le marché? Yeah. Il faut noter que les contrats classiques existent toujours, mais ces contrats classiques sont vendus à la carte. Cela suppose que si aujourd'hui je veux prendre une couverture pour ma maison, je peux faire une assurance. Si je veux prendre une assurance pour la responsabilité de ma famille, je prends un autre contrat. Si je veux également prendre une assurance pour protéger notre intégrité physique, il y a également un contrat qui est mis en place. Et aussi, si je veux prendre une assurance pour couvrir les aléas de la vie, on a également un contrat qui est mis en place. Maintenant, pour faciliter la souscription aux clients que nous rencontrons, ou bien aux prospects que nous avons, on a essayé de réfléchir pour mettre en place cette offre ou bien ce pack pour pouvoir faciliter la souscription. Et en remplissant un seul bulletin, vous avez déjà une couverture pour 4 garanties que nous avons mises ensemble.
4: Alors, on comprendrait juste que c'est 4 en 1 là.
6: C'est 4 en 1, effectivement. Merci beaucoup de nous avoir prêté le mot.
4: Justement. Alors, qui sont les bénéficiaires, M. Aholete, de ce pack que vous venez alors de lancer? Est-ce que c'est réservé aux propriétaires ou les locataires peuvent-ils également en bénéficier, M. Aholete?
3: Oui. Comme vous l'avez déjà dit, ou bien nous avons déjà annoncé, c'est un produit qui est mis à la disposition de tous ceux qui sont des particuliers, pas des particuliers, on parle de chefs de famille, des travailleurs, des salariés, des indépendants, et aux propriétaires, et même les locataires, ceux qui louent des bâtiments, des abattements, des studios, ce contrat-là est pour eux. Et à toute personne qui veut une couverture complète, sans multiplier trop les contrats, c'est à eux que sont destinés ce produit que nous venons de mettre sur place.
4: Romaric, j'ai envie de demander pourquoi est-il important justement aux familles ou même à des personnes de protéger leur logement à travers un contrat.
6: Ok, merci beaucoup. Je dirais que l'idée de la mise en place de ce contrat vient d'un constat. Il faut noter que nous avons des offres, mais qui ne cadrent pas forcément avec les réalités du pays. Je vais donner un exemple ailleurs où on a mis en place une assurance pour la dot dans les pays de l'Afrique centrale, où la dot coûte excessivement cher. Ils ont un contrat d'assurance pour couvrir les dots. Au Togo ici, on a constaté que dès qu'on commence pas à travailler, la seule chose que la famille peut vous dire, c'est que est-ce que vous allez acheter un terrain. Il faut commencer par faire un prêt pour construire.
4: Mais est-ce que ce n'est pas aussi notre réalité qui fait cela et aussi l'éducation?
6: Effectivement. Et donc, la plupart du temps, nous passons plus de la moitié de notre, comment l'appelle-t-on,
4: existence
6: à épargner pour construire une maison. Maintenant, quand nous construisons ces maisons, les risques sont là, existent. Les risques d'incendie sont là. Les risques de vol sont là. Les risques de dommages électriques sont là aujourd'hui. Quand je prends la moitié de ma vie pour pouvoir épargner, construire ce bien, pour pouvoir avoir ce bien, et si, par malheur, un incident se produisait et ce bien partait, qu'est-ce que je fais? Qu'est-ce que je deviens? Je dois encore recommencer par reconstituer d'épargne pour pouvoir avoir ce bien? Non. C'est ça le constat. Donc, nous avons jugé bien de prendre cette initiative pour accompagner les populations en mettant en place ce pack bien simplifié pour leur permettre d'avoir une couverture pour couvrir leurs biens qu'ils ont acquis à coup d'or.
4: D'accord. Voilà. Romaric vient de dire justement que c'est un pack bien simplifié. On le disait même que c'est 4 en 1. Mais quels sont les avantages, M. Arolité?
3: Bon,
4: pour celui-là qui souscrit justement à ce pack, c'est quoi l'avantage et le bien fondé?
3: L'avantage d'abord, c'est de ne pas traîner plusieurs contrats en main. Parce que vous savez que les assurés, les gens viennent souscrire tout ça à la main, les polices pour les lits, tout ça là. Donc, on fait un truc en un, et puis ça permet de ne pas traîner beaucoup de contrats. Mais il y a des clients, même, ils ne savent pas si tel contrat il a fait chez telle compagnie.
4: C'est-à-dire, ça simplifie la procédure.
3: Simplifier la procédure, protéger l'ensemble du foyer par un contrat très simplifié. Et ça leur permet d'avoir une réduction exceptionnelle par rapport aux primes qu'on payait pour les contrats traditionnels bien classiques. Et c'est de garantir également les conséquences pécuniaires, comme mon collègue vient de le dire, garantir les conséquences pécuniaires et protéger la famille. Par exemple, si nous prenons la SCHF de famille qui est dans ce package, vous êtes sans savoir que nous recevons des gens à la maison, nos enfants s'amusent dehors, tout ça là. Si, par exemple, vous recevez des invités et que l'invité vient chez vous, il se blesse, bien un chien mort, quelqu'un qui vient chez vous, ou bien votre enfant qui jette un caillou, qui cause dommage à autrui, tout ça là. Donc, ce package-là est en fait là pour simplifier la vie et à nous assurer, en fait.
4: Romaric, quels sont les sinistres les plus fréquemment pris en charge par ce pack?
6: Ok. Merci, monsieur Lossou. Je dirais que pour ce pack, les sinistres représentent les garanties que nous avons mises en place. Cela suppose quoi? Quand je prends le produit phare de ce pack, qui est la multirisque habitation, quand je prends une habitation aujourd'hui, quels sont les risques auxquels nous sommes exposés? Il faut noter déjà l'incendie qui peut arriver par les courts-circuits, qui peut arriver par la cuisine, les fuites de gaz.
4: Ah oui.
6: Il y a également les dégâts des eaux qui peuvent provenir des fuites, des tuyaux qui sont encastrés dans la construction. Et puis aussi les dégâts des eaux qui peuvent provenir des robinets mal fermés et qui causent des dommages à vos biens. Il y a également les dommages électriques. Nous avons des appareils électroménagers à la maison. Il y a les dommages électriques aussi qui sont là. Et voilà, il y a également une couverture qui est également mise en place pour pouvoir accompagner nos assurés ou bien nos souscripteurs dans la perte de leurs biens dans un premier temps. Et aussi, comme mon collègue vient de le souligner, la responsabilité, c'est une question qui n'est pas aussi prise en compte au Togo bien en Afrique. Je dirais que aujourd'hui, quand je cause dommage à quelqu'un, on peut se dire le bon voisinage, on peut commencer par causer du bruit. Or, la personne est censée quand même réparer son bien.
4: Alors, vous voulez parler de la responsabilité civile?
6: La responsabilité civile, bien sûr. La responsabilité civile. La personne est censée quand même utiliser son bien et donc il est obligé, peut-être, utilisant son propre argent pour pouvoir réparer ce bien. Et là, bon, c'est le bon voisinage, mais peut-être que ça peut impacter ses finances. Donc aujourd'hui, avec ce pacte, on vous accompagne pour les éventuels dommages que vous pouvez également causer aux tierces personnes. Les accidents de la maison aujourd'hui sont fréquents aussi, dans les escaliers, dans la douche, à la cuisine, même un samedi au sport. on peut avoir un petit accident. Et voilà, on a également une couverture qui est mise en place pour ça. Et aussi, bon, nous avons essayé également d'accompagner les familles qui, malheureusement, peuvent être frappées par les aléas de la vie en cas de décès. Accompagner la famille avec un frais funéraire pour pouvoir peut-être bien enterrer le défunt.
4: Monsieur Rouletti, c'est vrai que c'est clair maintenant hein, pour en ce qui concerne la signification et également le contenu alors de ce pack. Vous nous avez expliqué cela et aussi les avantages y afférents. Vous avez expliqué cela maintenant. La question que peut-être l'auditeur se pose, c'est de savoir comment souscrire à ce pack. Comment ça se passe?
3: Ok. Pour souscrire à ce pack, c'est simple. Il suffit de remplir le formulaire de souscription. Vous joignez votre pièce d'identité et vous payez la prime. Et dès que la prime est payée, vous avez le contrat.
4: La prime, c'est combien approximativement?
3: Bon, la prime varie en fonction des capitaux que vous avez choisis. D'accord. Ou bien de votre loyer.
7: Donc, je peux, par exemple...
4: Vous donner une fourchette?
3: Une fourchette.
4: D'accord.
3: Par exemple, quelqu'un qui a un loyer de 25 000 francs, avec la valeur du bâtiment qui est 5 millions, le contenu est à 2 millions. La prime à payer pour ce contrat-là, c'est 5 720. C'est 45 000 francs plutôt. Et prime unique annuelle.
4: Et vous êtes couvert. 45 000 par an.
3: Par an. Pour un bâtiment d'une valeur de 5 millions avec un contenu de 2 millions. C'est le tableau est allé jusqu'à 60 millions. C'est le plafond pour ce produit-là. C'est 60 millions. Et pour un contenu de 15 millions, vous avez des biens qui sont dans votre maison, dans votre logement, qui coûtent jusqu'à 15 millions. Vous allez payer une prime de 119 000 francs. Vous avez tous ces contrats-là.
4: D'accord. Mais est-ce que les cotisations sont-elles accessibles hein, au plus grand nombre, M. Rolité?
3: Oui. Comparé et au contrat classique que nous avons déjà, j'ai un contrat ici pour un capital un peu élevé.
4: Oui.
3: La première payée, par exemple, c'est 1 million et quelques pour la multi-risque et habitation uniquement.
4: Ah oui.
3: Ça, je parle de gros capitaux. Donc, comparé à la prime que nous proposons ici pour, par exemple, un contenu de 15 millions, vous allez payer 119 000. Même la prime individuelle accident, des fois même classique, ça fait 119 000. 120 000, même 200 000.
4: Ce qui veut dire que chacun trouvera sa part.
3: Chacun trouvera ça là. Le produit là est fait pour la population qui a un revenu moins. Quelqu'un qui a un revenu moins aussi peut accéder facilement.
4: Et combien de temps faut-il alors pour bénéficier de la couverture?
3: La couverture, comme je viens de le dire tout à l'heure, dès que vous avez rempli le formulaire, tout, vous joignez votre pièce d'identité, vous payez la prime et vous avez le contrat. Vous avez le contrat.
4: Instantanément,
3: vous avez le contrat.
4: D'accord. Romaric, c'est vrai, vous nous avez parlé alors des sinistres, des risques tout à l'heure. Mais dites-nous, hein, qu'est-ce qu'on doit faire en cas alors de ces sinistres que vous venez alors de citer?
6: Merci. C'est important d'en parler. Oui. D'autant plus que c'est le sinistre aujourd'hui qui fait que il y a beaucoup des assurés qui sont un peu frileux par rapport aux produits d'assurance. Parce qu'ils se disent toujours qu'en cas de sinistre, on ne voit pas les assureurs. Du coup, nous avons essayé de mettre en place quand même un mécanisme très simple avec un numéro qui est redirigé sur WhatsApp où à chaque fois qu'il y a un sinistre, vous déclarez, il y a une prise en charge, il y a un service qui est dédié à notre niveau pour pouvoir suivre les sinistrés. L'idée ici, c'est quand même d'amener la population à commencer par avoir une meilleure expérience client. Parce qu'on en a besoin. Un client qui est bien satisfait, en cas de règlement de son sinistre, vaut mieux plusieurs millions de publicités que nous allons faire. Parce que ça devient quand même un relais pour nous sur le terrain. Du coup, nous avons mis un accent, la direction générale a mis un accent particulier sur cet aspect, où il y a une équipe qui est dédiée avec des experts qui sont là pour accompagner les sinistrés. Et déjà, il faut noter qu'il y a certains sinistres qu'il faut régler sur place avec l'expert. Quand, par exemple, j'ai une fuite d'eau à la maison, on ne va pas demander 2 jours, 3 jours pour pouvoir réparer. Ça, s'il faut réparer immédiatement, sinon les dégâts peuvent être accentués. Du coup, l'expert qui est là avec l'équipe que nous avons aujourd'hui, avec les prestataires, on peut dépêcher les prestataires pour vous accompagner pour la réparation de certaines choses. Quand il y a vol également avec effraction chez vous, on ne va pas quand même demander l'arrivée des autorités. Non, s'il y a des choses à sécuriser, il y a un accompagnement qui est fait systématiquement au sinistré pour pouvoir lui rassurer et nous permettre quand même d'avoir à travers lui d'autres prospects ou bien d'autres assurés.
4: Merci. Chers amis, nous allons terminer cet entretien. Romaric, c'est vrai, il y a des gens, peut-être, enfin beaucoup, hein, qui vous écoutent actuellement, mais qui peut-être hésitent à faire même d'ailleurs cette souscription à ce pack. Qu'est-ce que vous allez leur dire? C'est quoi le message à leur adresser?
6: Ok. Merci. C'est vrai que quand on parle des assurances au Togo, ce n'est pas tout de suite que les gens nous suivent, mais je dirais qu'à notre niveau, il va falloir que nous, les commerciaux que nous sommes, que nous arrivions à convaincre les gens, à leur expliquer ce que nous vendons comme produit. Et là, quand le produit est bien expliqué, il est facile à l'autre de prendre. C'est lorsqu'il y a des points qui ne sont pas élucidés que les gens vraiment, vraiment n'ont pas cette volonté de nous suivre dans les souscriptions. Donc, ce que je dirais à tous ceux qui nous écoutent, aux éditeurs, c'est de faire confiance au GTA et aux équipes des commerciaux qui sont sur le marché. Ils sont bien formés et ce produit, c'est un produit d'appel que nous avons mis en place parce que ça fait partie du premier package que nous avons mis sur le marché. La réussite de ce package va assurer la sortie des autres packs. Donc, nous sommes disposés à les accompagner, à les écouter et à leur proposer des produits qui répondent à leurs besoins. Et en cas de sinistre, il y a une équipe aussi qui est là pour les accompagner dans le règlement de leur sinistre.
4: Monsieur Volété, si peut-être quelqu'un désire avoir des informations, obtenir des informations ou demander un devis, comment il doit procéder?
3: Bon, si quelqu'un désire avoir un devis, nos points de vente sont là, les agents sont déjà là. Mais il y a des numéros aussi, nous pouvons déjà donner un numéro, le 72, 76, 22, 22, pour avoir plus d'informations par rapport à ce produit. Il peut venir aller dans nos agences, il y a nos points de vente aussi qui sont là, les commerciaux qui sont là, qui peut contacter et plus rapidement le tour est joué.
4: D'accord, le numéro, on rappelle, 71, 76, 22, 22.
3: Non, 72.
4: 72 plutôt.
3: 76.
4: Voilà, 72, 76, 22, 22.
3: Pour d'accord. avoir les informations.
4: Tout à fait, d'accord.
3: Je voulais aussi inviter, oui. comme mon frère l'a dit,
4: oui,
3: la population a dit qu'aujourd'hui, l'assurance, ce n'est plus un sujet de luxe, c'est une nécessité. Comme on vient de le dire tout à l'heure, c'est une nécessité et il va falloir que tout le monde accepte rentrer dans le jeu et on est là, on va les accompagner, ils ne seront pas déçus, surtout avec ce nouveau produit. On veut être plus proche de la population, donc de comprendre que c'est une nécessité.
4: Et ce n'est plus du luxe. Ce n'est
3: plus de luxe.
4: D'accord. Merci beaucoup, Monsieur Arolite Kossi, d'être passé chez nous. Merci également à Romaric et à Boudivé d'être passé chez nous. Monsieur Arolite, je rappelle que vous êtes le responsable l'indemnisation GTA Assurance. Et Monsieur Romaric à Boudivé, lui, il est commercial, bien sûr, GTA Assurance. Merci à vous deux d'être passé chez nous. Merci de nous avoir donné ces informations.
3: Merci, monsieur Lousseau.
4: Voilà. Et nous savons maintenant, pour obtenir ces informations, nous savons là où nous pouvons sonner, c'est-à-dire le 72 76 22 22, oui. pour avoir toutes les informations.
3: Oui. Et merci. Nos agences aussi.
4: Merci d'être passé. Merci. Enfin, bonne journée à vous.
6: Merci,
3: merci
6: à vous aussi.
4: Voilà. Monsieur Panetta, rebonjour.
8: Rebonjour, Pascal Lossou.
4: J'espère que vous allez bien.
8: Je vais très bien. Je profite de l'occasion pour saluer aussi vos confrères et saluer chaleureusement les auditeurs et auditrices pour leur fidélité à Canal FM.
4: D'accord, merci.
8: Mais je m'en voudrais aussi de ne pas vous féliciter, Pascal Lossou, pour votre distinction en tant que meilleur présentateur donc d'émissions radiophoniques. Et ça, c'est une reconnaissance à l'ensemble de vos confrères qui contribuent effectivement à cette excellence.
4: Tout à fait. Merci beaucoup. Ça fait toujours plaisir de vous écouter quand même et lui dire merci. Alors, M. Panetta, on va parler du développement, de notre développement, puisque vous êtes à un ministère qui est dédié justement à la planification du développement et ce ministère est rattaché bien sûr à la présidence alors de la République. Concrètement, où en est-on aujourd'hui avec notre question de développement?
8: Merci beaucoup Pascal Lossou. Nous voudrions aborder effectivement le bilan de la feuille de route gouvernementale qui a été mise en œuvre sur la période 2020-2025.
4: Oui.
8: Mais avant d'aller beaucoup plus en détail sur ce bilan, il est important de faire un rappel historique. C'est de dire que de 2008 à 2017, le gouvernement a mis en œuvre différentes stratégies nationales de développement. Je voudrais parler du document intérimaire de stratégie de réduction de la pauvreté, DSRP intérimaire 2008, du document complet de stratégie de réduction de la pauvreté complet 2009 à 2013, ensuite la stratégie de croissance accélérée et de promotion de l'emploi sur la période 2023-2017. À partir de ce moment, la vision était de transformer structurellement l'économie de notre pays pour générer des emplois et créer une croissance inclusive et durable à travers donc le plan national de développement qui était élaboré sur la période 2018-2022. Mais vous convenez avec moi, Pascal Lossou, nous avons tous assisté à l'émergence de la pandémie liée au Covid et qui a amené le gouvernement à réviser donc les ambitions du plan national de développement parce que ce plan était déjà éprouvé par les effets de la crise sanitaire pour donc élaborer et adopter la feuille de route gouvernementale 2020-2025 avec pour vision de renforcer l'inclusion, renforcer l'harmonie, consolider la paix et naturellement donc faire de notre pays un pays en paix, une nation moderne avec une croissance inclusive et durable.
4: Mmh. Alors aujourd'hui, concrètement, qu'est-ce qu'on peut retenir alors de ces plans de développement que vous venez alors de citer?
8: Je venais de le dire, Pascal Lossou, la mise en œuvre de cette feuille de route gouvernementale a été jalonnée par des crises successives. Oui. J'ai parlé de la crise liée au Covid, mais également la crise en Ukraine et aussi la crise sécuritaire, le débordement de la crise sécuritaire du Sahel vers les pays du Golfe de Guinée, dont le Togo est victime, mais également la crise climatique. Mais malgré toutes ces contingences, le gouvernement a mis en œuvre cette feuille de route avec un taux d'exécution d'environ 70%.
4: 70%, là, la question qui est souvent posée, M. Panetto, par les populations, c'est de savoir 70% aujourd'hui en matière de réalité sur le terrain. Est-ce que ces 70% sont visibles?
8: Bien sûr. Je reviens sur certains résultats clés de cette feuille de route avant d'avancer, Pascal Lossou. Mm-hmm. La mise en œuvre de la feuille de route gouvernementale a permis la stabilité macroéconomique. Vous convenez avec moi qu'après la chute en 2020 de la croissance économique, cette croissance a rebondi très rapidement à partir de 2021 pour atteindre une moyenne de 6% sur la période de 2022 à 2025. Mais également, il faut parler de la maîtrise de l'inflation. Le pic était de 7,6% en 2022, mais aujourd'hui, il est descendu à 0,4%. Il faut aussi évoquer le PIB nominal qui est passé de 6 000 milliards de francs CFA depuis 2024 à presque 7 000 milliards aujourd'hui par rapport aux statistiques qui sont publiées par l'Institut national de la statistique du Togo. Mais également, il faut évoquer, au-delà même des performances macroéconomiques, il y a aussi des performance sociale qu'il faut souligner en disant que le Togo est passé de la catégorie des pays à indice de développement humain faible à la catégorie donc des pays à indice moyen. Donc tout ceci aussi, il faut ajouter, n'est-ce pas, la performance dans les évaluations internationales de notre pays, en citant naturellement le Business Ready, le climat des affaires, où le Togo est parmi les pays peloton, hein, en matière, en tout cas, du climat des affaires, mais également la logistique, l'indice de performance logistique qui place le port autonome de Lomé parmi les meilleurs au monde, et également l'indice global sur la cybersécurité qui aussi classe bien notre pays. Et j'ajoute à cela donc le rapport Women Business and Law où le Togo est classé premier en matière de la facilitation d'affaires pour les femmes. Mmh. Mais je voudrais aussi revenir sur quelques résultats clés.
4: Ah oui.
8: C'est un rapport détaillé, mais ici, je voudrais mettre le point sur un certain nombre de chiffres clés pour que nous puissions nous échanger. Et puis, le document sera vulgarisé plus tard dès que tout sera fignolé pour permettre aux citoyens, effectivement, d'apprécier le travail que le gouvernement a fait en matière vraiment d'amélioration des conditions de vie des populations. Je voudrais parler, effectivement, dans le domaine de la santé. Il faut souligner que nous avons noté 90,7% d'accès géographique aux soins de santé, contre ce sont 11,4% en 2020. Et ceci aussi, il faut souligner 86% d'accès à l'eau potable aujourd'hui en 2025, hein, contre 60% en 2020, soit une augmentation de 26%. Et il faut aussi évoquer la question de l'énergie. En disant que 75,6% de Togolais ont accès aujourd'hui à l'électricité. Je sais que nous allons revenir là-dessus. Les gens vont dire, mais vous annoncez les chiffres, mais il y a des perturbations dans la fourniture. Nous allons revenir expliquer. Effectivement, les infrastructures sont là pour permettre la connexion. Pascal Lossou, vous avez un compteur. Oui, vous êtes connecté. Mais maintenant, le problème, c'est la fourniture régulière de l'électricité. Donc, nous allons revenir sur ce sujet plus tard. Mais en matière aussi d'inclusion financière, il faut noter que 270 000, ce sont 8 crédits, ont été alloués, ce qui fait un taux de 89,4% d'inclusion financière au Togo sur la période 2020-2025. Et aujourd'hui, il faut reconnaître que de 2020, nous sommes passés de 51,1% des Togolais qui vivaient sous le seuil de pauvreté. Aujourd'hui, nous sommes à 25,8%. Et lorsque vous rapportez ça à la population togolaise qui est de 8 millions, nous disons qu'aujourd'hui, on a à peu près 2 millions de Togolais qui sont sous le seuil de pauvreté et pour qui véritablement le gouvernement travaille pour que nous puissions les sortir de cette
4: situation. Parce que 2 millions, c'est encore nombreux.
8: C'est encore nombreux. Et c'est justement pourquoi vous et moi, Pascal Lossou, et tout le monde doit accompagner le gouvernement pour que ces compatriotes qui sont sous le seuil de pauvreté puissent avoir le sourire. Plus loin aussi, il faut noter que 44% de la population togolaise bénéficie aujourd'hui d'une couverture maladie, l'assurance maladie universelle ou d'une assurance privée. Et aussi 38,7% de la population togolaise bénéficie d'au moins un mécanisme de protection sociale contre 23,2% en 2020. Ça, c'est ce qui concerne le premier axe, un axe dédié au développement social, à l'inclusion et à la consolidation de la paix. Lorsque nous passons à l'axe 2, qui est appelé véritablement à transformer structurellement l'économie du pays pour créer des emplois, en tenant compte effectivement de la force de l'économie, notamment l'agriculture, la logistique et l'industrie. Il faut noter que 20 milliards de francs CFA ont été mobilisés par le gouvernement au profit des producteurs en termes d'intrants et de subventions. Et également, nous avons noté un accroissement des rendements de certaines filières agricoles, notamment les filières riz pour 7%, filières maïs pour 11%, soja pour 17%. Et aussi, parler de la performance logistique de notre port, le port a accueilli 34,9 millions de tonnes de marchandises sur sa plateforme contre 25,9 millions en 2020.
4: C'est vrai que ces chiffres, hein,

0: les efforts du gouvernement. Où on était et où nous sommes aujourd'hui. J'ai parlé tout à l'heure du pourcentage des Togolais qui vivent sous le seuil de pauvreté. Nous en avons 2 millions. Et c'est une priorité pour le gouvernement de tout faire pour que ces 2 millions de Togolais qui nous sont chers puissent sortir de leur situation de précarité, de leur situation de vulnérabilité. Mais il faut aussi noter, Pascal Lossou, que l'économie nationale fait face à une inflation importée et qui est liée aux différentes crises que j'ai mentionnées ici. Mais malgré cela, le gouvernement avait entre-temps pris des mesures lorsque l'inflation était au pic pour subventionner un certain nombre de produits alimentaires. Mais aujourd'hui, cette inflation, elle est modérée, plus ou moins. Mais nous voulons dire que le gouvernement maintient les efforts en termes de déploiement des filets, des programmes de filets sociaux, notamment les transferts monétaires et aussi l'inclusion financière à travers le Fonds national de la finance inclusive pour permettre aux bénéficiaires, n'est-ce pas, de créer des activités génératrices de revenus, ce qui impactera naturellement les vies des populations.
1: D'accord. Michel, vous avez écouté le secrétaire général du ministère, bien sûr, hein, chargé de la planification du développement. Quelle appréciation vous faites alors des chiffres présentés?
2: Non, au-delà des chiffres, c'est, comme tu venais de le dire, c'est de voir est-ce que les Togolais vont bien? Est-ce que, malgré ces efforts du gouvernement, est-ce que certains Togolais, quand même, dont on parle souvent ici, est-ce qu'ils retrouvent le sourire? Il a bien répondu en disant que le gouvernement maintient le cap dans la recherche des solutions pour faire en sorte que l'inclusion quand même puisse impacter l'inclusion sociale, j'allais dire, puisse impacter tous les foyers. Maintenant, c'est d'encourager le gouvernement à mon avis, hein, à aller beaucoup plus vite, d'autant plus que chaque fois quand les auditeurs appellent ici, c'est des lamentations. Les gens disent qu'ils n'ont rien à manger, tout ça là. Mais le gouvernement...
1: Mais comme, ça aussi, c'est leur réalité.
2: C'est leur réalité. Ça, il ne faut pas le nier. Et comme il a dit, le gouvernement est à pied d'œuvre. C'est de voir d'ici les années à venir si quelque chose réellement va changer. Puis c'est ça que nous attendons tous ici, Pascal.
1: D'accord. Voilà. Ambroise, votre appréciation de ces chiffres présentés?
3: Oh, d'abord, je vois que le monsieur maîtrise son domaine. Il a des statistiques qu'il a présentées.
1: Après tout, c'est un technicien.
3: Oui, ça, j'apprécie cela à sa juste valeur. Mais sauf que Michel l'a dit, bon, le Togolais, lui, les chiffres, c'est manger, quoi. C'est-à-dire que maïs, riz, haricots, tout ça là. On a parlé du DSLP, on a parlé du PND, on en a même envoyé des pics. Par rapport à ces feuilles de route, tout ça là. Mais le Togolais ne voit rien de visible. Bien, ça tombe dans... C'est une goutte d'eau dans la mer, ça ne se sent pas. L'exercice que le monsieur est en train de faire aujourd'hui, je crois que si cet exercice venait constamment, à chaque 3 mois, je crois que les Togolais seraient informés. Parce que, sincèrement, il fait peut-être son travail sur le papier, mais sur le terrain, il y a beaucoup de choses qui en manquent. Et on a l'impression aussi que... les fonds destinés à ces projets, bon, ce n'est pas lui qui gère les fonds, il y a des ministères, tout ça là. Oui. Il y a souvent des soucis, on ne sent pas la visibilité de des réalisations sur le terrain. Je prends juste le cas du PNIASA, qui certainement se retrouve dans un des projets, soit des SRP ou un ou deux, SCAP, tout ça là. Mais bon, en le suivant, c'est des gens que nous voulons quand même, hein. Il maîtrise son domaine. Mais concrètement, le PND, le DSLP, le SCAP, tout ça là, qu'est-ce que le Togolais doit sentir? Jusque-là, il n'y a aucun bilan qui soit... C'est vrai qu'il y a des choses qu'il a citées qu'on ne peut pas évaluer, nous, qu'on ne peut pas trouver visible. Parce que la gouvernance est continuelle, vous ne pouvez pas. Et il y a des choses aussi, les inondations, tout ça là, on peut avoir de bons urbanistes, mais quand il y a une faille quelque part dans la gestion, ça pose problème

0: On a financé des routes dont on n'a pas vu la réalisation aussi dans ce pays. Et aussi, la population aussi en a leur responsabilité par rapport à, ces, à certains, notamment quand on verse des trucs dans les caniveaux, des ouvrages qui ont été réalisés à travers ces projets-là. Et donc, je me dis que les responsabilités sont partagées, mais plus du côté du gouvernement. Qu'est-ce qui est...
1: D'accord. On donnera la parole à M. Panetto de répondre. Mais toutefois, je voudrais donner la parole également à notre confrère, Mangoula Kevin Teko. Mangoula, bonjour.
2: Bonjour, Pascal.
1: Merci pour la patience.
2: Tout le plaisir pour moi. Vous savez, ça a été un plaisir pour moi plutôt de tout suivre dès le début, depuis le back-office. Mm. Puisqu'il faut rappeler aux auditeurs que j'étais là bien avant les métiers.
1: Pour une première fois.
2: Non, quand même. Mais sinon, j'ai suivi religieusement le développement fait par notre invité. Et Ambroise a juste marché sur ma langue parce que j'ai envie de dire qu'on aurait voulu l'avoir toutes les semaines presque. Parce que vous voyez que les informations qu'il donne, c'est des informations chiffrées.
1: Ouais.
2: Alors que très souvent, nous journalistes, même si vous frappez à des portes, on ne vous les donne pas ces informations. Et donc, quand vous traitez des sujets sur la base des éléments que vous avez, on fait vite peut-être de vous taper dessus parce que vous avez demandé à qui. Maintenant, moi je remercie le ministère en charge de la planification parce qu'il a pris la décision de nous envoyer quelqu'un qui s'y connaît bien. Et vous avez vu, lorsqu'il présentait sans complexe, et il était dégourdi. Voilà ce que nous voulons comme journaliste. Et je crois que les auditeurs, bientôt, ils vont rentrer en ligne, vont peut-être l'approuver parce qu'il ne s'agit pas de dire oui, ce qu'il a dit est vrai ou faux, mais la disponibilité déjà, je crois que c'est déjà un acquis qu'il faut apprécier. Maintenant, effectivement, vous savez, le Togo... On le vit au quotidien, on sait, c'est vrai, des efforts ont été faits, puisque, comme beaucoup le disent, moi, je fais partie aussi de ceux qui pensent qu'on ne peut jamais dire qu'un gouvernement responsable ne fait rien. Peut-être que les efforts qui sont faits face aux urgences qui sont là, face aux besoins, peut-être se révèlent un peu insuffisants. Et c'est à cela qu'on peut résumer un peu les ressentis, les frustrations des Togolais à l'heure actuelle, parce qu'on estime que le gouvernement doit faire plus qu'il ne le fait actuellement. Et donc, je crois que c'est de bonne guerre. Maintenant, moi, ce que je voulais relever dans son développement, c'est que c'est beau. Hein? Je crois que les chiffres qu'il a avancés, je crois que c'est bien, c'est détaillé, c'est chiffré. Mais je suis un peu resté sur ma soif de ne pas écouter que le gouvernement, dans sa planification, a consenti un budget pour les premiers soins, par exemple, dans les hôpitaux. Parce que c'est aussi ça, un État, un gouvernement doit venir en aide aux âmes les plus fragiles de sa société, parce qu'il y a des principes juridiques même qui parlent de non-assistance à personne en danger. Il y a des Togolais qui meurent pour une ardoise peut-être de 3 000, de 4 000, moins que ça. Alors, moi, je voudrais savoir, c'est beau, ces chiffres qui nous ont été présentés, mais est-ce que ce ne serait pas encore mieux que le gouvernement pense mettre à disposition des centres hospitaliers de Lomé à Dapaon, disons, un budget dédié, ne serait-ce qu'au premier soin? Parce que le constat qui est fait, parce que, après tout, journalistes que nous sommes des citoyens. Vous croisez des citoyens qui sont victimes d'accidents de circulation, mais des concitoyens ont du mal à apporter leur aide parce que lorsque vous prenez cet accidenté pour amener à l'hôpital, on va vous demander de sortir de l'argent pour les premiers soins. Alors que vous voulez juste sauver un citoyen qui a fait accident. Et donc, pour éviter tout, les gens préfèrent s'apitoyer un peu sur son sang, gissant dans son sang et tout, et puis paf, ils prennent leur chemin et ils s'en vont. Donc, je voudrais demander, est-ce que ce n'est pas est encore plus utile et bon pour que le gouvernement puisse mettre à disposition des centres sanitaires une enveloppe pour gérer les cas de premiers soins.
1: Monsieur Panetto.
3: Oui, Pascal Lossou, j'ai suivi avec beaucoup d'attention l'intervention de mon frère Ambroise et de son collègue. Mais ce que je voudrais dire, je continue sur mes chiffres, en évoquant l'incidence de la pauvreté monétaire. Et c'est pour vous permettre de savoir d'où le gouvernement est parti et où on est aujourd'hui à travers la mise en œuvre des différentes stratégies. Et il faut noter qu'en 2006, l'incidence de la pauvreté monétaire était à 61,7%. Et aujourd'hui, cette incidence est à 43,8%. Donc, il faut voir le chemin parcouru. Mais je suis parfaitement d'accord que le Togolais se demande « Mais qu'est-ce qui se passe? Il n'a rien dans son assiette. » Mais par rapport à cela, je l'ai déjà dit, le gouvernement maintient sa politique d'inclusion et va continuer donc de déployer les programmes de filets sociaux pour atténuer la souffrance donc de ceux qui sont sous le seuil de pauvreté. J'apprécie beaucoup l'observation de Ambroise, la visibilité des projets dans les secteurs. Oui, et puis je voudrais vous féliciter, chers collègues journalistes, pour l'excellent travail que vous faites. Vous contribuez au suivi de ces projets et c'est ce que le gouvernement attend de chaque citoyen. Ce n'est pas la mise en œuvre, le suivi des projets, ce n'est pas seulement le gouvernement, c'est l'ensemble de la population. Je suis en train de voir un édifice, je ne suis pas ingénieur en génie civil, mais profane, je peux constater quand même un truc et puis interpeller les spécialistes qui vont confirmer ou infirmer. Mmh. C'est ce que nous constatons effectivement dans la mise en œuvre de certains ouvrages. Et je continue en disant qu'une image avait circulé ici, les gens ont parlé de corruption naturellement. On parlait d'un château d'eau dans une région du pays qui était mal construit. On a parlé de la corruption. Non, ce n'est pas de la corruption, c'était l'incapacité de l'entreprise à exécuter l'ouvrage, il faut qu'on le dise clairement. On construit un pylône avec l'appui naturellement du bureau de contrôle qui n'a pas pu constater que ce pylône était penché et incapable de supporter la cuvette et que cet ouvrage-là devient un éléphant blanc.
1: Mais au niveau du gouvernement, sur ce point, est-ce qu'il n'y a pas un droit de regard et un droit de contrôle?
3: Absolument, absolument. Mais c'est pourquoi je dis que aussi tous les citoyens doivent jouer leur rôle de veille citoyenne pour interpeller. Et si le gouvernement manque, il faut que les citoyens aussi contribuent à ce suivi-là pour qu'à la fin de la journée, nous puissions obtenir des infrastructures, des ouvrages qui répondent aux normes de qualité et de sécurité pour nos frères et sœurs togolais.
1: Mmh. Oui, mais pour la question de notre...
3: Oui, j'en venais, effectivement, oui. C'est pour dire que la protection sociale est en marche. Aujourd'hui, le gouvernement est en train de déployer l'assurance maladie universelle. Et donc, cette recommandation, c'est aussi une contribution pour que le gouvernement puisse travailler là-dessus, tout en tenant compte du fait aujourd'hui que nous traversons quand même un contexte international difficile avec le resserrement des ressources sur le plan international. Et donc, le gouvernement jugera de l'opportunité, effectivement, de pouvoir déployer effectivement ce financement, mais qui est très important pour les populations les plus vulnérables.
1: D'accord. C'est vrai que vous avez parlé des avancées, M. Panetta, mais les populations de Lomé continuent de subir. Et là, il faut qu'on le dise clairement. Et à chaque saison des pluies, des inondations entraînant même des dégâts. Et c'est le cas depuis quelques jours. Comment le gouvernement explique-t-il cette persistance alors du phénomène, notamment dans des zones comme Baie, Tocouin ou Agoué? Et quelles solutions structurelles sont réellement envisagées pour y mettre fin durablement? J'annonçais même d'ailleurs un chiffre déjà en début alors de cette émission, puisque ces inondations même ont fait 3 morts. Mais avant de rentrer même en studio, on a vérifié le chiffre, c'est 4 morts. Mais ça veut dire que c'est de trop là.
3: Pascal Lossou, c'est avec une profonde tristesse que nous abordons le sujet des inondations. C'est avec un pincement de cœur que nous abordons ce sujet. Je voudrais tout de suite m'incliner devant les âmes de ceux que les inondations ont emportés, exprimer ma compassion aux familles éplorées, exprimer ma compassion à tous nos frères et à toutes nos sœurs togolais qui ont été éprouvées par ces inondations. Une vie de perdue est de trop pour notre nation.
1: Ah oui.
3: Une vie de perdue est de trop pour le gouvernement aujourd'hui. Et donc, dire que nous avons perdu jusqu'à 4 âmes liées aux inondations, c'est trop pour notre nation, c'est triste. Mais il faut que je profite de l'occasion aussi pour exhorter nos compatriotes à rester vigilants, très prudents et suivre aussi les instructions que les services compétents du gouvernement sont en train de donner pour préserver les vies. Et il y a des chutes d'arbres, il y a aussi des écroulements des bâtiments. Bref, les dégâts peuvent provenir de tous côtés, donc il faudrait qu'on reste vigilant parce que le ciel continue de s'assombrir. On n'est pas encore sorti, c'est vrai. C'est un phénomène naturel qui a balayé toute la sous-région, y compris notre pays. Donc, on doit rester vigilant à tout moment pour accompagner le gouvernement dans la gestion de cette crise. Et vous avez vu plusieurs leviers activés par le gouvernement, le plan Orsec, des réunions de crise qui se mènent pour accompagner effectivement les populations victimes de ces inondations à sortir de cette situation. Mais qu'est-ce que cela suggère ? Ce n'est pas que le gouvernement n'a pas fait d'efforts en termes d'assainissement. Lorsque nous remontons dans l'histoire, je crois que de 2009 à 2015, il a été mis en œuvre le projet d'urgence de réhabilitation des infrastructures et des services électriques, PURISE, qui avait pour objectif de répondre d'urgence aux inondations dévastatrices de 2008. Et c'est ce projet qui avait permis de réaliser 4 bassins d'orage et poser des collecteurs principaux et réhabiliter aussi les canaux de drainage des eaux pluviales. On note également dans le même domaine le projet d'assainissement urbain du Togo qui a été mis en œuvre également de 2013 à 2019 et qui a permis d'aménager, de creuser et mettre en service le 4e lac et d'autres infrastructures. À cela s'ajoute le projet environnement urbain et le projet de pavage des rues. Tout ceci, en fait, c'est des efforts que le gouvernement mène pour vraiment permettre de préserver les populations des inondations. Mais malheureusement, nous avons été surpris. Et le gouvernement, d'ores et déjà, a anticipé en lançant le projet de réseau d'assainissement par intercepteur pour la non-inondation de nos espaces, projet qui a été lancé et qui sera financé avec l'appui, naturellement, du Trésor français pour définitivement casser le cycle des inondations récurrentes. Un projet qui permettra, un tant soit peu, de soulager les populations. Mais ce que nous voulons, il faut que le projet se mette en place vite et bien pour que les populations soient rassurées.
1: Michel, c'est vrai que vous revenez également sur le sujet, hein, à la une de votre journal. Je lis bien ceci. Forte précipitation au Togo, restez vigilants. C'est justement cet appel que vous lancez justement aux populations.
4: Oui, et le lundi, c'est, on va dire, une journée noire pour les Lomés, peut-être pour les habitants de certaines localités. Justement, j'étais à la maison et je pense que depuis le début de la saison pluvieuse, c'était la pluie qui est tombée là, c'était vraiment une pluie exceptionnelle. Et avec le bilan qui a été fait la dernière fois.
1: Allez-y.
4: La dernière fois, le bilan qui a été fait hier, j'allais dire, qui annonce 4 morts, c'est vraiment, comme vous l'avez dit, c'est des morts de trop, parce que le Togo a besoin de toutes ses filles et tous ses fils pour construire la nation. Et donc, compte tenu des appels de tous côtés, notamment de l'Agence nationale de la protection civile et l'appel du ministre de la Sécurité, nous avons jugé bon de pouvoir faire un article dans ce sens-là pour nous appeler à être vigilants, parce que la météo, le ciel est toujours gris, hein, donc la météo annonce que bon, les jours à venir, ça peut aussi dégénérer, donc tous les Togolais, en tout cas les Loméens, surtout ceux qui sont dans les zones basses, ceux qui sont dans les zones inondables, ils doivent redoubler de vigilance, faire en sorte que lorsque des situations comme ça arrivent, nous avons publié entre-temps sur notre site les numéros que les services compétents ont mis à la disposition des populations pour permettre à tout un chacun comme le disent les militaires, d'avoir l'arme au pied, parce qu'on ne sait jamais. Il faut prendre des dispositions, non seulement pour ne pas perdre de vie, mais pour éviter aussi de de voir les étalages emportés par les eaux, comme ce qu'on a vu la dernière fois.
1: D'accord. Ambrose, oui. Est-ce que finalement, c'est vrai, M. Panetto a cité des projets maintenant qui ont été dans les efforts fournis par le gouvernement pour que ces inondations, qu'on ne retrouve plus alors ces inondations, est-ce que finalement, ces projets n'ont pas eu d'efficacité?
0: Les projets ont eu efficacité, surtout au niveau des bassins de rétention, je ne crois pas. Parce que les bassins de rétention ont plus créé des problèmes dans les quartiers. Et on s'est rendu compte qu'on ne peut quand même pas créer des bassins en pleine ville comme ça, partout. Vous arrivez au niveau de la douane à Idogomé, il y a des maisons qui ne sont jamais inondées depuis 35 ans. Moi, je suis là, ça fait 35 ans, 36 ans. Avec le bassin, ces maisons sont inondées. Vous arrivez à Didouadin, c'est la même chose. À Badaronou ici, Enfouin n'a jamais été inondé. C'est vrai que ça, c'est là les aléas climatiques. On peut dire que les changements climatiques ont pesé ce jour de lundi là dans toute la région ouest-africaine, avec le front intertropical, tout ça là. Mais je dis quand même que le gouvernement peut aller au-delà de ce qu'ils sont en train de faire. Je donne juste un exemple. Heureusement que le monsieur a la planification. Je l'apprécie à sa juste valeur, les techniciens. La planification, c'est eux qui ont un regard large et vraiment, vraiment, je crois, horizontal sur la ville. Si vous prenez la route de la Pampa, Idogomé, vous avez tous ceux qui ont du Konakweb, tout ça là. Les gens sont déversés dans la périphérie. Et il y a du monde là-bas. La route de la Pampa, le monsieur devait le connaître, qui va jusqu'à Lankouvi, passe par, au niveau de Padès, et rejoint à Tigangomé et Sanol. La route là peut partir jusqu'à Zanguera, penser par Clémé. Il y a du monde là-bas. Si jamais on faisait cette route, monsieur le directeur, le secrétaire général, je vous dis que les inondations seraient réduites un peu. Parce qu'il y a une cité là-bas, Lankouvi là-bas. Ouais. Zosime, Zopomae, Vaposito. C'est un grand quartier. Ceux qui ont des véhicules là-bas, pour atteindre IPG à Madiba, mon frère. Il y a des gens qui changent leur amortisseur chaque 6 mois à cause des trous, des nids d'autruche qui sont là. Et donc, je me dis que seul un planificateur peut planifier tout ça là. Et j'ai l'impression aussi que lui fait son travail. Mais il y en a qui récupèrent après. C'est-à-dire qu'eux, ils sont là pour planifier. Mais j'ai l'impression qu'il y a des décideurs en haut qui disent allez construire cette route là jusqu'au lit d'un ministre. Et donc, juste un exemple. Et donc, juste un exemple, je ne veux pas citer un ministre, mais on a construit des rues jusqu'à la terrasse du ministre. Donc, pour vous dire qu'il y a des urgences. C'est vrai que tout ce qu'ils font, ça ne peut pas apparaître. Mais c'est qu'eux aussi font quelque chose. Mais il faut construire des routes, des grandes routes, des grands quartiers. Vous allez voir, les gens vont commencer par vous apprécier. Maintenant, au-delà de tout ça, je me dis que j'avais dit que. J'avais aussi dit que Pachakpo, quand on dit que Pachakpo là, c'est-à-dire qu'un coupe-cou qui est fini ne peut plus couper tout là. C'est vrai qu'il y a ça là aussi. Alors, lui peut-être, il peut être ministre de la communication, ministre de la planification, on lui donne les moyens, il peut travailler. Je ne le connais pas, mais je n'en sais rien. Mais il y en a qui sont dans des ministères. Je l'ai dit la dernière fois ici, j'ai dit à peu près 5 ministres seulement, vous allez voir, ils sont très battants, 5-6. Mais les autres, c'est avoir un réseau de journalistes, quand le rat passe, ils ont tué le rat. Allez, ils envoient ça, ils envoient des éléments de langage aux journalistes qui vont écrire. À chaque fois, nous voulons un travail sur le terrain. J'ai vu le président ghanéen être dans l'hélicoptère.
1: Dans l'hélicoptère, voilà, qui circulait.
0: Il a même accusé des fois les populations d'être à l'origine. Il a dit que certains problèmes d'humanisation, ce n'est pas eux le gouvernement. Ils ont tout installé. Mais c'est des déchets qu'on déverse dans les caniveaux. On fait tout ça là. Ça aussi, c'est une vérité. C'est pourquoi au départ, j'avais dit que les responsabilités sont partagées. Mais je viens de dire quelque chose au secrétaire général. De dire à son ministre, il y a des grandes voies dans la périphérie qu'il faut construire. Pas la route de CB. C'est bien. On remercie le gouvernement d'avoir fait cette route. Mais la route n'est pas large. Vous ne pouvez même pas faire une manœuvre pour tourner. Chaque fois, il y a l'accident. Et la route est faite. Mais je vous dis, il n'y a pas une certaine largeur, comme la rue de Palimé. En plus, il n'y a pas de lampadaire.
1: D'accord.
0: Donc, merci Ambroise. C'est juste que moi j'ai voulu.
1: D'accord, merci Ambroise. Oui, Marola, allez-y rapidement.
2: Non, je crois que Il est évident que quand vous sillonnez un peu la ville de Lomé, vous constatez quand même que il y a certaines maisons qui sont sous l'eau actuellement, mais qui ne l'étaient pas il y a 5 ans, il y a 10 ans. Maintenant, comme on l'a dit, les responsabilités sont partagées. Mais je crois que comme nous nous inscrivons dans la perfection, c'est-à-dire que c'est ce qu'on peut souhaiter de nos dirigeants, c'est-à-dire que j'ai l'habitude de le dire, tous les 8 millions de Togolais ne peuvent pas diriger le pays. Et donc ils ont délégué, n'est-ce pas, leur mandat à un groupe de citoyens qui conduisent le pays. Donc il était tout à fait normal qu'on leur apporte toujours et toujours les insuffisances, qu'on leur fasse des propositions pour améliorer l'existant.
1: Et que ces propositions soient prises en compte.
2: Et soient prises en compte. Surtout ne soient pas prises comme, des accusations ou
1: des attaques.
2: C'est souvent comme cela que beaucoup l'interprètent et que c'est pas bon. Ça veut dire que quand quelqu'un pense que les gouvernements doivent changer un peu d'approche pour améliorer l'existant, on pense que c'est parce que on n'aime pas peut-être M. Fonyasimé, puisque c'est le langage que certains adoptent. Et quand je dis, par exemple, Ambla parle de la route La Pampa. Mais je vous assure, quand vous allez, vous prenez la route de La Pampa jusqu'à... Il y a même la cité.
1: Oui.
2: La cité qui est construite. Les gens ont déboursé des millions pour acquérir des cités là-bas. Mais qui ont laissé les cités pour rejoindre la ville. Parce qu'ils ne peuvent pas rejoindre la cité. Voyez-vous. Mais je vous dis, il y a de l'argent quand même qu'on débourse. Mais si et seulement si on arrangeait la route là, La Pampa jusque vers Yokoué, tout ça, je crois que ça va arranger beaucoup de choses. Hein. Beaucoup de choses.
5: Ça va désengorger
2: voilà.
5: La route.
2: Maintenant, l'autre aspect, et monsieur le secrétaire général l'a dit, c'est la rigueur dans l'exécution des marchés publics.
1: Et le contrôle.
2: Et de contrôle. Quand vous prenez par exemple le quartier, le rond-point Douana Dido Gomé, les riverains vont vous le dire, jamais ce quartier n'a été inondé. Mais il a fallu qu'on installe le bassin de rétention, pour que l'eau rentre même directement dans les maisons. Maintenant, est-ce la faute au gouvernement qui a planifié construire ces ouvrages, ou alors la faute aux entrepreneurs, ou je ne sais pas, à toutes les entités qui sont impliquées dans la passation de marché jusqu'à l'exécution de ces marchés? Je crois que c'est le moment jamais d'interpeller le gouvernement à être plus rigoureux dans, que ce soit le processus ou dans l'exécution, parce que on peut pas débourser des milliards. Comme il a dit, l'État peut-être fait de son effort pour débourser des milliards, mais quand l'exécution est mal faite, ça revient à zéro. Et c'est le contribuable togolais qui en pâtit.
1: D'accord. Monsieur Panetta, on va vous donner 2 minutes pour intervenir sur les réactions alors de nos confrères.
3: Merci beaucoup, Pascal Lossou. J'ai apprécié beaucoup l'intervention de vos confrères ce matin. C'est un diagnostic qui a commencé. Ça nous permet, en tant que ministère de la Planification, de porter beaucoup plus d'attention dans la périphérie où il y a ce défi de connectivité, étant entendu que ces zones sont bien peuplées. Et donc, je voudrais aussi ajouter que la planification, elle est dynamique, elle n'est pas statique. C'est vrai, on a réalisé des ouvrages et aujourd'hui, on constate, on tire les leçons que ça n'a pas fonctionné. Et d'où je m'aligne sur leur proposition qu'il y ait beaucoup plus de rigueur dans la passation de marché, mais également dans le suivi de l'exécution et le contrôle. C'est très important. Le gouvernement veut bien attribuer des marchés, mais il faut que les ouvrages et les infrastructures mis en place soient de qualité et de sécurité pour les concitoyens togolais.
1: D'accord. Monsieur Panetta, merci d'avoir accepté notre invitation. On va maintenant écouter aussi vos compatriotes, puisque le principe de l'émission, c'est qu'on leur donne aussi la parole pour qu'ils interviennent dans cette émission. Et donc, vous pouvez nous appeler sur le 90 86 35 35 91 36 63 75 ou bien nous envoyer des messages sur notre numéro WhatsApp 90 45 78 57. Bien avant, nous faisons un clin d'œil à nos annonceurs.
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16: Nous sommes de retour dans cette émission. Monsieur Panetto, merci d'avoir porté le casque pour écouter vos compatriotes, puisqu'ils auront certainement des questions hein, pour vous par rapport à votre développement ici. Je rappelle que Monsieur Panetto, c'est le secrétaire général, bien sûr, du ministère de la Planification du Développement. 90 86 35 35. Premier auditeur en ligne. Allô?
17: Oui, allô?
16: Bonjour.
17: Bonjour, c'est M. Maquet depuis Zanguera.
16: Ah, M. Maquet depuis Zanguera, allez-y.
17: Oui, M. Pascal, je tiens à vous remercier.
16: Merci beaucoup.
17: Parce que les médias publics ne font plus ces émissions. Mais vous tenez bon, que Dieu vous bénisse avec tous vos collègues là-bas.
16: Merci.
17: Je voudrais remercier aussi l'invité pour sa lucidité, sa patience. Et vraiment, je l'apprécie. Mais je voudrais poser cette question. Moi, je suis natif de la préfecture de Wawa. Depuis qu'on a tiré la haute tension depuis Atapamé jusqu'à un village qu'on appelle Adapé, le rond-point qui va à Kounyou, jusqu'à présent, il n'y a pas de transport pour desservir les villages. Ça fait plus de 10 ans qu'on a tiré le courant depuis le Ghana pour la ville de Kounyou. À part Zobégan, tous les villages, même auprès du Goudron, il n'y a pas d'électricité. En ce 21e siècle, monsieur, donc vos chiffres sont bien. Je vous apprécie pour le travail que vous avez fait. Mais sur le terrain, je vous invite à aller faire le constat que ce que vous avez écrit sur les papiers au bureau, est-ce que cela reflète ce qui est fait dans les hameaux ou bien dans les coins? C'est ça le problème, parce qu'il y a des détournements qui ne disent pas leur nom. Vous faites ça sur papier, mais cela ne se traduit pas dans les faits sur le terrain. C'est tout le problème que nous vivons. Et des fois, c'est comme on critique le pouvoir, mais il faut qu'il sorte en finançant, et les journalistes ont dit tout à l'heure, suivez, contrôlez les voilà. On a apprécié le port du Togo la fois passée, mais l'argent du port là-bas où? Ça sert le Togolais, je ne pense pas. Donc, nous vous supplions.
16: D'accord.
17: Les chiffres sont bons, mais allez vérifier si cela se traduit merci. Dans les faits.
16: Merci beaucoup, Maké. Merci, Maké, pour votre intervention. 90-86-35-35. Allô?
15: Allô, bonjour.
16: Bonjour, comment vous allez?
15: Je vais bien, c'est Gérard Sélassié.
16: Gérard Sélassié, allez-y.
15: Oui. Y a quelque chose que je ne comprends toujours pas, que je voudrais demander à notre invité. Et on dit souvent l'État a fait des efforts pour subventionner. Si ce n'est pas que l'État avait subventionné, ce serait tel prix. En général, quoi. Je voudrais demander, bon, l'argent avec lequel on finance ou on subventionne, ce n'est pas l'argent de tous les Togolais. C'est l'argent du pays et ceux qui sont devant sont censés l'utiliser pour satisfaire tous les autres citoyens. Maintenant, quand on dit le gouvernement fait des efforts, nous, on ne demande même pas des comptes au gouvernement. Mais quand il faut subventionner, quand c'est l'argent du pays, il faut mettre les citoyens à l'aise, sortir l'argent. Mais quand on dit on a fait des efforts, bon, je ne comprends pas quoi. Même on peut tout donner et que les citoyens soient à l'aise.
16: D'accord, merci.
15: Bon, on peut m'expliquer ce qui se cache dans ça, là, quoi.
16: D'accord, et sûrement notre invité va vous répondre. Salut, Canal FM. Je salue le plateau. Merci à l'invité pour son développement. Je tiens à dire à notre cher invité que je suis le premier sur la liste des 2 millions des personnes vulnérables qui restent. Merci pour le travail que vous abattez et bon après-midi à vous. C'est Honorable hein, qui nous écrit depuis Agouem Inamadou. Allô?
18: Ah, Pascal, bonjour.
16: Bonjour, Basile, comment vous allez?
18: Togolaisement.
16: D'accord, allez-y.
18: Mais c'est vraiment dommage, votre invité du ministère de la Planification, il y a d'autres journalistes qui jouent déjà son rôle. Je ne sais pas pourquoi lui, il est obligé de venir encore jouer le même rôle. Les chiffres qu'il annonce.
16: Allô, Basile?
18: Ouais.
16: Nous avons invité justement le secrétaire général du ministère pour nous donner des explications sur la question du développement. Vous l'avez écouté?
18: Oui, mais c'est ce que je suis en train de dire. Alors,
16: je voudrais que vous savez, notre temps est déjà
18: d'accord.
16: Je voudrais que vous alliez...
18: Non, pour tout ce qu'il dit, 2 millions de Togolais qui doivent être sous le seuil de la pauvreté, je ne sais pas là où lui trouve ça, mais je sais qu'aujourd'hui, il n'y a qu'une minorité, comme le chef l'a dit, qui sont bien cotés au Togo. Mais Dieu nous dit que dans les 9 millions, c'est 2 millions qui sont sous le seuil de la pauvreté. Vraiment, il y a des journalistes qui font déjà ce boulot. Je ne pense pas que lui, il est le bienvenu.
16: D'accord. Ben, vas-y, merci. Merci pour votre intervention. 90-86-35-35. Allô?
19: Bonjour mon directeur Pascal et les autres.
16: Bonjour Papa Sibiti, j'espère que vous allez bien.
19: Bonjour Monsieur le secrétaire général.
3: Bonjour Papa Sibiti.
19: Bon, je vous remercie. Premièrement, nous remercions le gouvernement parce qu'il fait. Mais on lui souhaite longue vie pour qu'il continue. Monsieur le secrétaire général, c'est à vous que je pose cette question. Les bassins d'orage là, c'est retenu. Nous, je suis avec Adebayo aussi. On était un peu noyé, mais actuellement, on est un peu soulagé. Les collecteurs que vous nous avez faits, bientôt, ils vont être bouchés. Comment vous allez faire pour qu'on dégage la terre et autres là? J'ai toujours posé cette question. Comment vous allez faire? Ils sont fermés. Comment vous allez faire pour nous libérer un peu? Deuxièmement, les caniveaux, quand on dit qu'il faut être vigilant, comment on peut être vigilant? Tout le monde le prononce, mais il faut se tuer sur derrière. On ne peut être vigilant que lorsqu'on a un échappatoire. nous sommes inondés. Où est-ce qu'on ira? Vous voyez, si je n'ai pas raison, dites-le moi. D'accord. Mais non, vous êtes. Vous ne pouvez rien faire. Vous assistez comme ça et vous êtes inondés. Vous n'allez nulle part. Troisièmement, nous vous remercions. Qu'est-ce qu'il faut faire? Parce que aujourd'hui, depuis des années, comme quelqu'un venait de le dire, on dit inondation, inondation. Mais prenez chaque section, chaque quartier et faites ça. C'est difficile. Et on accuse les riverains, nos caniveaux. Monsieur le secrétaire général, allez à Ouaga, allez à Accra. Et quand vous voyez un caniveau, c'est vraiment large et profond. Chez nous, des caniveaux, il y a des caniveaux de 50 cm. Comment faire bien ça? Eh bien, il faut mettre maintenant ceux qui peuvent réprimander. Hein? Chaque quartier, ayez les gens, le gouvernement n'a pas. Dès qu'on passe au taux, on va faire
16: D'accord. Merci beaucoup, Papa Sibiti.
20: Allô? Que,
16: oui, nous allons recevoir le dernier auditeur pour le compte à l'heure de cette émission. Allô?
20: Allô, bonjour.
16: Oui, bonjour. Comment vous allez?
20: Président Akolo.
16: Oui, Isidore.
20: Salut au plateau.
16: Oui, salut.
20: Je salue Monsieur Panetto. J'ai plusieurs questions, mais je m'en tiens à une seule question.
16: Oui.
20: Est-ce que l'option de retenue d'eau, bassin de retenue d'eau, est une bonne option, alors que nous avons des fleuves et nous avons aussi l'océan? Pourquoi ne pas drainer l'eau pluviale directement dans un cours d'eau?
16: D'accord. Merci beaucoup, Isidore, d'avoir posé la question. On va maintenant donner la parole à notre invité, M. Panetto. Vous avez écouté beaucoup, les uns les autres. Allez-y maintenant.
3: Oui, merci beaucoup, aussi. Pascal Lossou. Je voudrais d'abord remercier les auditeurs et auditrices pour leur fidélité et leur intérêt à ce sujet de développement. Et pour revenir à la préoccupation de M. Maquet depuis Zangera, c'est vrai. En fait, je voudrais préciser que les chiffres que j'ai communiqués sont les chiffres collectés sur le terrain dans chaque conception. C'est des chiffres qui sont sortis du recensement général de la population de 2022. Et donc, chaque citoyen a reçu la visite d'un agent recenseur. Et ce sont ces données qui ont été traitées et publiées officiellement conformément aux standards internationaux. Mais je suis parfaitement d'accord avec lui qu'il faut aller sur le terrain, effectivement, faire le suivi. Et je ne comprends pas qu'on puisse déployer la haute tension et qu'il n'y ait pas de transfo pour donc fournir l'électricité aux populations. Donc, nous notons cette observation et nous allons travailler avec le ministère de l'Énergie pour voir si dans leur planification, cela a été pris en compte ou dans une planification ultérieure. Et concernant la préoccupation de M. Gérard Sélassié, en fait, la subvention, l'argent du public, c'est l'argent des citoyens, c'est l'argent des contribuables. Mais il faut une rigueur dans la gestion de cet argent. On ne va pas le gérer n'importe comment, on va le gérer en tenant compte des priorités, des besoins, en tenant compte aussi des contingences aussi bien sous-régionales qu'internationales. Vous savez, nous faisons partie d'un espace, l'UEMOA, avec un certain nombre de critères de convergence qu'il faut respecter. Si l'État doit engager des ressources, il faut respecter les plafonds qui sont fixés. Le déficit est à 3% du PIB. On ne doit pas engager au-delà de 3% du PIB des ressources de l'État. Et donc, c'est cette...
16: ça aussi, c'est les réalités du pouvoir.
3: C'est les réalités du pouvoir, absolument. Et je voudrais rappeler que nous sommes dans la consolidation budgétaire avec le FMI actuellement. Vous entendez tout le temps les équipes de FMI reviennent. C'est effectivement pour ramener ce déficit à 3% du PIB. Et c'est ça qui rend crédible, au fait, un gouvernement dans sa gouvernance. Et donc, sinon, je voudrais vous rassurer que l'argent public, c'est l'argent des contribuables, mais il faut que cet argent soit géré de façon rigoureuse et selon une planification au niveau national. Concernant, il y a un auditeur aussi qui a envoyé un message qui disait qu'il est le premier sur la liste des personnes qui vivent en dessous du seuil de pauvreté. Je voudrais le rassurer que le président du Conseil et son gouvernement lui accordent aussi la priorité dans la prochaine feuille de route gouvernementale. Mon frère Basile, les 2 millions de Togolais qui sont pauvres. Mais je le répète encore, on a interrogé chaque citoyen togolais par rapport aux conditions dans lesquelles il vit, son revenu et bref, tout son environnement. Et c'est ça qui a permis de savoir que X ou Y, je vis dans une maison en banco, couverte de paille, je n'ai pas de moutons, je n'ai pas de poules, je n'ai pas de revenus. Comment est-ce qu'on me classe? Et je suis personne sans revenu, donc je suis sous le seuil de la pauvreté. Donc, ce n'est pas des chiffres inventés, mais c'est des chiffres qui sortent effectivement d'un travail scientifique et statistique bien approuvé par les instances internationales. Mmh. Papa Zibiti, vraiment merci beaucoup. Hein. Je voudrais encore une fois vous exprimer notre compassion par rapport à ce que vous vivez, tout comme les autres compatriotes togolais le vivent. Les collecteurs sont bouchés et les caniveaux aussi. Je voudrais, au-delà des efforts que le gouvernement est en train de faire, exhorter chaque concitoyen à éviter de déverser les ordures dans les caniveaux. Le confrère Ambroise l'a dit ici, c'est très important. Sinon, lorsqu'il pleut et que l'eau ne trouve pas de passage, effectivement, ça ne peut que faire des dégâts. Mais nous notons quand même le défi de revoir la conception des caniveaux de sorte que lorsqu'il pleut, que le drainage soit facile.
16: D'accord.
3: Là, ça s'adresse aux experts, notamment les ingénieurs, mais également les architectes en la matière qui nous suivent et que le gouvernement recommandera pour les prochains travaux. Mon frère Akolor, je vous salue, hein, Isidore. On ne s'est plus vu là, il y a longtemps. Voilà, donc, j'apprécie beaucoup votre observation, mais ça, c'est une question purement technique. Moi, je suis économiste. Cette question s'adresse, comme je le disais tantôt, aux ingénieurs qui vont apprécier sur la base, effectivement, de l'aménagement du territoire pour voir de quelle manière est-ce que l'eau peut être drainée vers l'océan.
16: D'accord. Merci beaucoup, Monsieur Panetto. Je pense quand même qu'on a beaucoup de choses à dire. Ben, on aura d'autres occasions. Et les portes du Club de la Presse sont grandement ouvertes à vous. On aura d'autres occasions quand même pour qu'on revienne. Il y a des gens qui l'ont souhaité que cet exercice alors soit fait pratiquement chaque mois. Ce serait encore très intéressant. On aura d'autres occasions. Mais pour terminer cette émission, un mot de la fin.
3: Merci beaucoup. Je voudrais dire aux auditeurs et aux auditrices que le gouvernement a engagé la nouvelle feuille de route sur la période 2026-2031 en tirant les leçons de la mise en œuvre de la feuille de route 2025. Et cette feuille de route sera beaucoup plus sélective et prendra en compte les priorités des priorités avec un impact significatif sur leurs conditions de vie. Et je voudrais donc profiter de cette audience pour rendre un hommage au président du Conseil pour son leadership dans la conduite de l'élaboration de cette feuille de route et naturellement D'accord. dans sa mise en œuvre.
16: Merci beaucoup, Monsieur Panetto.
3: Et je voudrais remercier encore une fois nos auditeurs et auditrices et vous remercier Pascal Lossou et vos contrats.
16: Merci beaucoup. Merci. Oui, Michel, nous sommes à la fin de cette émission.
4: Bon appétit à tout le monde.
16: Merci à vous aussi et bon appétit à vous. Et Ambroise, on est à la fin.
21: Oh, merci à ceux qui nous ont suivis. Je salue nos amis gendarmes et policiers qui sont au niveau de la frontière à Kato Pekunu.
16: D'accord, merci. Oui, Magula.
2: Oui, bon appétit également à tout le monde et puis compassion aux sinistrés.
16: D'accord, merci beaucoup à vous. Il y a un fidèle auditeur, bien sûr, et il me suit quelque part dans la capitale. C'est l'officier de police d'Abla, et dit Maradona. Je le salue aussi au passage. Merci à vous tous. Monsieur Panetto, Roger, merci d'être passé dans notre émission ici. Je rappelle que vous êtes le secrétaire général alors au niveau du ministère de la planification du développement, merci, un ministère qui est rattaché bien sûr à la présidence de la République. Merci à vous Michel Yao Tadja d'être passé dans cette émission. Yao Ambroise Yao Kponjo, merci d'être passé dans cette émission. Magloa Akinviteko, merci d'être passé. Merci à vous tous qui nous avez suivis, nous sommes à la fin de cette émission. Merci à vous Michel Tomega et au niveau alors de la mise en onde alors de cette émission. La mise en ligne a été assurée par Jérôme Dakoutia. Je suis Pascal Lossou, je vous retrouve demain, au revoir.

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0: c'est l'heure du journal sur la nouvelle génération. Messieurs, dames, bonjour et merci de nous choisir pour vous informer. Maxime qui me rejoint bientôt en studio. Un mois de juillet 2026 globalement humide annoncé par la NAMET, des pluies et orages localisés prévus sur tout le pays jusqu'au 27 juillet, ça craint. Soyons prudents. Information météo à suivre tout au début de ce journal. Des vies emportées par les dernières inondations dans le Grand Lomé, le bilan des fortes pluies alourdies dans le sud, les autorités appellent à la vigilance. Des familles éplorées par les dernières pluies diluviennes à Lomé reçoivent l'accompagnement du cadre national de concertation pour le changement CNCC. Au-delà des dons, le CNCC a apporté des messages de compassion et aussi des conseils pratiques aux sinistrés. La DMP également qui appelle donc à plus de prudence, c'est à travers un communiqué. On en parle également dans ce journal que nous bouclerons bien sûr avec l'actualité sportive qui nous sera présentée par Maxime Akat. Voilà tout pour le sommaire, messieurs, dames, encore une fois bienvenue et bonne réception à toutes et à tous.
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0: Encore une fois, bonjour. L'Agence nationale de la météorologie, je vous le disais dans le sommaire, vient de publier son bulletin de prévision intrasaisonnière couvrant la période du 1er au 27 juillet 2026. Et selon l'analyse des modèles de prévision pour la zone tropicale, une période humide sera observée sur l'ensemble du territoire national durant tout le mois. Du 1er au 5 juillet, l'ANAMET prévoit des perturbations publiques, pluvieuses ou pluvio-orageuses localisées dans les régions maritimes, plateau central, Kara et savane. Attention, le passage d'une onde d'est est probable les 4 et 5 juillet, ce qui pourrait renforcer les activités orageuses. La tendance reste la même avec une phase relativement humide dans toutes les régions du pays. Pas de répit pour la pluie. La semaine 3 sera également marquée par une phase relativement humide, surtout le Togo. Disparité nord-sud, l'ANAMET annonce une période relativement humide au nord du pays, tandis que le sud sera moins humide par rapport aux autres zones. À retenir pour les populations, ce bulletin confirme que juillet 2026 s'inscrit dans une dynamique pluvieuse. L'ANAMET recommande donc la prudence, surtout pour les usagers des pistes rurales, les agriculteurs et les populations des zones inondables. Maxime qui est en studio avec moi. Maxime, vous étiez donc ce matin à la rencontre de la CNCC ou bien?
2: Oui, exactement. Patricia, bonjour.
0: Bonjour, Maxime.
2: Le cadre national de concertation a été bien sûr en conférence de presse face aux médias. Mais d'abord, le cadre a exprimé toute sa compassion envers les familles endeuillées. On sait très bien que le Grand Lomé est touché par les dernières inondations. Selon les informations, les inondations ont apporté des vies humaines. Les drames se sont produits dans plusieurs quartiers inondés après des pluies torrentielles qui ont paralysé la circulation et envahi habitations et commerces. Des familles endeuillées pleurent encore leurs proches. À l'information selon laquelle il y aurait eu deux morts dans le Golfe 4, le maire Jean-Pierre Fabre a réagi et a tout démenti au micro Canal FM.
3: Dans le contexte actuel, nous ne pouvons pas faire une conférence de presse sans revenir sur la catastrophe survenue au Togo depuis lundi par les pluies diluviennes qui se sont abattues sur Lomé et ses environs, le Grand Lomé. Et donc, nous avons parlé de ça, manifester surtout notre solidarité aux victimes, notre compassion, notre solidarité aux victimes.
4: On aurait appris trois morts.
3: Trois morts, pas dans le Golfe 4.
4: D'accord.
3: Pas dans le Golfe 4, nous devons dire la vérité aux Togolais. C'est trois morts à la suite de cette catastrophe. Et je crois deux morts à Lomé et un mort à Tabligui, selon les informations que nous a communiquées la NPC, qui est habilitée dans cette situation-là à donner des informations fiables.
0: À l'instant, Jean-Pierre Fabre, le maire de la commune Golf 4. Et nous le disions, le cadre national de concertation pour le changement, CNCC, compatit à la détresse des familles éplorées par les dernières pluies diluviennes à Lomé, des vivres et aussi des enveloppes. C'est ce que les membres du CNCC ont apporté aux familles éplorées et aux victimes des inondations, notamment dans la commune du Golf 4. Et selon l'Agence nationale de la protection civile, ces inondations ont fait 3 morts et beaucoup de dégâts matériels. Beaucoup de dégâts matériels ont été signalés. Et c'est ce qui motive cette action du CNCC qui se rend bien sûr au chevet des concitoyens de la commune du Golf 4 sinistrée. Les dons ont été donc accordés hier aux populations avec des messages de consolation. Professeur David Dosset, porte-parole du Front citoyen Togo Debout, membre du CNCC.
4: Le cadre national de concertation pour le changement a voulu par ce geste exprimer sa solidarité, sa compassion à l'endroit des familles éplorées, à l'endroit des victimes, de leurs familles et de toutes ces personnes qui aujourd'hui sont dans le désarroi. Cette grosse détresse des citoyens incite chaque Togolais, chaque Togolaise à voir dans quelle mesure il peut, par un geste simple, apporter de façon solidaire son soutien à tous ceux qui en ont besoin aujourd'hui. Donc, au sein du cadre, nous avons voulu matérialiser cette solidarité à travers ce petit don. C'est vraiment une goutte d'eau dans la mer. C'est quelque chose de très, très symbolique, mais qui pour nous marque juste cette solidarité. Et nous lançons aussi un appel à toutes les bonnes volontés au Togo, comme dans la diaspora, de faire de même, d'apporter un bol de riz, d'apporter une boîte de sardines et d'apporter ainsi son soutien à chaque famille éplorée, démontrer qu'on peut se soutenir, démontrer qu'on est solidaire, démontrer qu'on n'est pas indifférent.
0: Et au-delà de ces dons, le CNCC a apporté des messages de compassion et aussi des conseils pratiques aux sinistrés. Jean-Pierre Fabre, président de l'ANC, membre du CNCC.
3: La dernière pluie a dépassé 200 mm, c'est-à-dire qu'elle a fait 4 fois plus. Le seuil à ne pas dépasser, ce que nous avons à conseiller aux populations, c'est de quitter les zones à risque pour le moment et d'aller peut-être auprès des parents, se faire accueillir. Ou également, il y a des centres d'accueil pour sinistrés. Je crois qu'il y a un centre d'accueil de l'ANPC à Logopé. Et donc, ils sont là équipés, ils ont activé le système d'accueil. Et donc, ceux qui sont en détresse et qui, en attendant les prochaines pluies, qui se trouveraient en situation difficile, centre d'accueil de Logopé. Nous exhortons tout le monde à faire de même. Ceux qui peuvent apporter une petite contribution pour soulager les souffrances des populations, on les exhorte à le faire. Et j'insiste également sur le fait que tous les Togolais doivent le faire. C'est un geste de solidarité. Si tu en as un peu, partage.
0: Et parlant toujours de solidarité envers les victimes, la dynamique pour la majorité du peuple exprime sa profonde solidarité envers les victimes des récentes inondations qui frappent durement le pays, en particulier le Grand Lomé et la région maritime, et face donc aux pluies diluviennes de ces derniers jours qui ont tragiquement causé 5 morts dans le Grand Lomé et d'importants dégâts matériels. Le regroupement politique présente donc ses condoléances aux familles endeuillées.
2: Patricia, pour faire face à l'urgence, la DMP lance un appel à la vigilance collective et recommande 3 mesures immédiates: l'hospitalité communautaire, en invitant les habitants des zones épargnées à héberger temporairement leurs voisins sinistrés, la sécurité électrique, en coupant immédiatement les disjoncteurs généraux en cas d'infiltration d'eau pour éviter les risques d'électrocution, la prévention sanitaire en faisant bouillir l'eau des puits ou en utilisant des pastilles de purification pour éviter les maladies hydriques. À la DMP exhorte donc également les municipalités, la protection civile, les sapeurs-pompiers, la gendarmerie et la police à intensifier les secours et le pompage d'eau. Enfin, la coalition politique rappelle que ces inondations ne sont pas une fatalité. Elle demande instamment à l'État de repenser sa politique d'urbanisation, notamment par le curage systématique des caniveaux et la construction d'infrastructures de la drainage moderne adaptées au changement climatique.
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0: Merci à l'issue, bien sûr, de la conférence de presse du cadre national de concertation pour le changement CNCC, Jean-Pierre Fabre s'est exprimé avec véhémence sur la portée de l'arrêt de justice rendu par la CEDEAO en faveur de l'opposition.
2: Exactement. Pour le leader politique de l'ANC, cette décision judiciaire constitue un tournant décisif qui doit désormais servir de levier pour des actions politiques et citoyennes d'envergure. Voici un extrait de la réaction de Jean-Pierre Fabre.
3: Nous devons nous servir de cet arrêt comme base pour la suite, base de nos actions futures, nos actions judiciaires et surtout politiques, parce qu'il va falloir mobiliser les populations sur la base de ce arrêt. Nous n'avons rien de concret ou nous n'avions rien de concret entre les mains. Vous savez, nous avons un système RPT uni adepte du brouillage dans tous les sens. Ils ont réussi depuis longtemps, depuis maintenant 15-20 ans, avec l'aide des médias stipendiés, manipuler l'opinion. Ils ont des universitaires, j'allais ajouter sans dignité, qui viennent raconter des histoires, et ça perturbe le jeu. Ce n'est pas qu'ils ont raison, mais ça perturbe le jeu. Nous disons quelque chose, ils disent le contraire. Et peut-être, dans ce domaine-là, ils sont présentés comme des experts. Et là, il n'y a plus de jeu. Perturbé, c'est tranché, l'arbitre a sifflé. Vous avez violé la loi. Vous n'avez aucune légitimité. Les Togolais, ils vont bien comprendre, mais ça fait longtemps qu'ils sont manipulés. Ils sont manipulés par les médias. Vous savez, je viens d'envoyer une lettre de protestation à M. Germain Pouli, qui lui est dans la propagande pour le RPT Unir depuis des années, c'est-à-dire plus de 10 ans, 15 ans, sur une radio qui fonctionne à partir de 11 heures, ils sont en train de taper sur Fabre.
5: Quel est le nom de la radio?
3: Oh, c'est pas mon devoir de le dire. C'est une taper sur Fabre, taper sur ceci, inventer des choses contre Fabre, et parce qu'on les laisse faire.
2: Patricia, ce n'est pas le devoir de Jean-Pierre Fabre de donner le nom de la radio, mais c'est son devoir de dire lors de l'émission également le nom du journaliste Germain Pouli. En tout cas, Jean-Pierre Fabre qui s'en prend ouvertement aux médias.
0: Et justement, et nous continuons, nous restons toujours quand même avec Jean-Pierre Fabre qui revient cette fois-ci sur le meeting prochain à Vaughan.
3: Nous mobilisons à Lomé, nous mobilisons à Vaughan, nous allons mobiliser sur toute l'étendue du territoire national. Et il n'y a pas que Lomé, le Togo ne s'arrête pas à Lomé. Or, ce qu'il faut, c'est mobiliser toute la population togolaise contre la forfaiture de la modification constitutionnelle, survenue il y a 2 ans maintenant.
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0: C'est fini la rencontre de l'art pour les patients opérés de la fente labio-palatine qui s'est tenue cette semaine à Anero. Pendant trois jours, ils sont une soixantaine, les enfants, les parents et aussi d'autres acteurs intervenant dans la prise en charge à se retrouver autour de l'art pour une guérison émotionnelle de ces enfants. Et cette première édition du projet Art Impact for Health se déroule autour du thème « Mon histoire, ma force ». Après ces moments passés, c'est une satisfaction pour les responsables de Smile Train et l'OMS qui sont donc les initiateurs de ce projet. Leila Kiga, créatrice de contenu à Smile Train, que nous écoutons.
6: La chirurgie peut réparer le visage, le sourire, même pour les enfants qui ont la fente palatine, parce que ça peut couvrir la bouche, mais il y a d'autres soins comme psychologiques, émotionnels et tout cela. C'est vrai qu'on a les psychologues, c'est vrai qu'on a les travailleurs sociaux, mais là, à travers la science, a démontré que le fait que l'enfant, la communauté, tout le monde s'implique dans une forme de soit de danse, soit de dessin, soit de chant, soit de musique, ça libère l'âme. Les émotions, ça libère. Et on a vu avec nos patients, même les patients qui ont été opérés depuis, on a vu les masques qu'ils ont peints. Vous voyez que c'est différent. Quand tu écoutes l'histoire qu'ils ont racontée quand ils étaient souffrantes de fente et comment ils se ressentaient, comment ils étaient exclus eux-mêmes, ils ont quitté l'école parce qu'ils ne voulaient pas, parce qu'on se moquait d'eux. Mais quand ils peignent leur masque, vous voyez les couleurs qu'ils ont mis. Parce que les couleurs, c'est un langage. Quand l'enfant est frustré, l'enfant se sent exclu. Dès qu'il prend le vous voyez, c'est noir, mais vous voyez les couleurs, le blanc, le rouge, le jaune, les couleurs vraiment vives. La science qui soutient le fait que là, peut guérir les émotions, l'âme, là où le médecin, la chirurgie ne peut pas aller.
0: La fente labio-palatine est souvent maladroitement appelée bec du lièvre ou gueule du loup. C'est une malformation au niveau de l'embryon et cela n'est nullement une malédiction. Et la prise en charge est aujourd'hui effective. C'est ce que nous dit ici Dr. Yawa Sissi-Messani, chirurgienne, pédiatre, partenaire à ce projet.
5: Cette maladie, je dirais, est une maladie congénitale, c'est-à-dire que les enfants naissent avec cette maladie. Et il s'agit d'un désordre embryonnaire. Il s'agit de des sutures qui doivent se faire, qui ne se sont pas faites. Des constituants du corps qui doivent fusionner, qui ne se sont pas fusionnés et qui ont laissé une fente. Donc, les constituants se sont formés, mais ne sont pas fusionnés. Et nous, notre travail consiste à ressouder ces éléments-là qui ne se sont pas fusionnés. La maladie est survenue, mais on peut dépasser cette maladie, on peut dépasser ce qui est arrivé pour s'accomplir dans la vie, pour être utile à la société. Je voudrais aussi adresser un message à la communauté. Les fentes labio-palatines ne sont pas une malédiction. Les fentes labio-palatines ne doivent pas être sujets de discrimination. Ce n'est pas la tante qui a fait quelque chose, ce n'est pas la maman qui est partie au marché et on a coupé la viande devant la grossesse, c'est pour ça que l'enfant... Il ne s'agit que d'un désordre qui peut arriver. La fente labio-palatine, aujourd'hui, est prise en charge gratuitement au CHP Anéro.
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4: Nous retrouvons encore Maxime Akakbo pour l'actualité sportive.
5: La page sportive, l'histoire d'amour entre Getafe FC et Diène Dakouna, mais loin d'être terminée, le club madrilène a officialisé la prolongation de contrat de son capitaine pour une saison supplémentaire, confirmant ainsi sa volonté de continuer à s'appuyer sur l'un des joueurs les plus emblématiques de son histoire récente. Nous parlons bien sûr de Diène Dakouna, le capitaine des Éperviers du Togo et capitaine de Getafe, arrivé à Getafe durant l'été 2017. Le défenseur central international togolais s'est imposé au fil des années comme une véritable référence du club grâce à sa régularité, son engagement et ses performances. Diène est devenu un élément incontournable de l'effectif azulonais au point d'entrer dans les livres d'histoire. Avec 326 matchs officiels disputés sous la couleur bleu et blanc, le capitaine togolais est désormais le joueur ayant porté le plus de fois le maillot de Getafe FC. Un record qui illustre parfaitement sa fidélité, son professionnalisme et son importance dans le projet sportif du club depuis près d'une décennie. À l'aube de cette nouvelle saison, Diène abordera un nouvel exercice avec les mêmes valeurs qui ont fait sa réputation. Un esprit de compétition sans faille, un leadership naturel et un profond sentiment d'appartenance. Des qualités qui feront encore de lui l'un des principaux guides d'un vestiaire ambitieux déterminé à relever les défis qui l'attendent. Le défenseur de 34 ans aura également un rôle majeur à jouer sur la scène européenne après avoir été l'un des artisans du remarquable parcours de Getafe lors de la campagne 2019-2020 en Ligue Europa. Il conduira une nouvelle fois les siens dans une compétition continentale qualifiée pour le tour préliminaire de l'UEFA Conference League. Le club espagnol espère s'appuyer sur l'expérience et le charisme de son capitaine pour franchir cette nouvelle étape. Cette prolongation est une excellente nouvelle pour les supporters de Getafe qui continueront de voir leur capitaine défendre les couleurs du club avec la même détermination. Pour le football togolais, elle confirme également la longévité exceptionnelle de Diène Dakouna au plus haut niveau européen où il demeure l'un des ambassadeurs les plus respectés des Éperviers. De Diène Dakouna, nous parlons de la Coupe du Monde. La France impériale, Belgique renversante, USA et Mexique au rendez-vous. Le récap donc des 16e de mardi et mercredi. 6 affiches, des surprises et des émotions fortes pour lancer donc la 8e de finale. Les 16e de finale de le côté de la Coupe du Monde, bien sûr, 2026, ont continué de plus belle mardi dernier, 30 juin et mercredi. Ce mercredi, donc 1er juillet, avec des chocs, des remontadas et des favoris qui ont tenu leur rang. Déjà, mardi 30 juin, la France surclasse le Maroc, crée l'exploit de son côté. La France a éliminé la Suède 3 buts à 0. Les Bleus ont envoyé un message très fort à cette équipe face à une Suède regroupée. Kylian Mbappé a encore frappé avec un doublé à la 45e et 114e minute. Entre-temps, Bradley Bakola, d'origine togolaise, bien sûr, a mis les Français à l'abri dès la 53e minute avec un 25e tir, dont 12 cadrés. La France affrontera donc le Paraguay en 8e de finale ce samedi à Philadelphie. De son côté, c'est bien sûr les Lions de l'Atlas qui ont fait tomber un cadeau mené par le but de Gakpo. À la 112e minute, les Marocains ont égalisé dans le temps additionnel par Issa Diop. À la 90e minute plus 1, la séance de tir au but a tourné à l'avantage des Marocains. 3 tirs réussis contre 2 côtés néerlandais. Le Maroc retrouve donc le Canada, pays organisé organisateurs en huitième de finale ce samedi également. De son côté, la Norvège a battu, éliminé donc la Côte d'Ivoire 2-1. Erling Haaland a fait la différence à la 86e minute après l'égalisation ivoirienne de Diallo à la 114e. Les Norvégiens rejoignent le Brésil en huitième de finale. Ce mercredi 1er juillet, la remontada belge, USA et Mexique solide. Belgique de son côté face bien sûr au Sénégal. 3-2 après prolongation. Le match fou de ces 16e, mené 2-0 par des buts de Habib Diarra, 25e, et Ismaël Assar, 51e. Les Diables Rouges ont renversé le Sénégal en 3 minutes. Lukaku, 86e, et Tielemans, 89e, pour revenir à 2-2. En prolongation, la Belgique a pris l'avantage pour s'imposer 3-2. Elle affrontera donc les USA en 8e de finale. De l'autre côté, les États-Unis ont éliminé la Bosnie-Herzégovine 2-0 malgré l'expulsion de Folarin Balogun à la 65e minute. Les Américains ont fait le job. Balogun avait ouvert le score juste avant la pause, puis Malik Tillman a scellé la qualification d'un coup franc à la 82e minute. Première qualification bosnienne en phase bien sûr à élimination directe, mais ça s'arrête là. Mexique de son côté élimine l'Équateur 2-0 au stade Azteca devant 80 000 spectateurs. Julian Quiñones a ouvert le score d'une frappe en lucarne avant que Raúl Jiménez ne double la mise à la 31e minute. Le Mexique attend le vainqueur, bien sûr. Sinon, le Mexique jouera donc face à l'Angleterre. L'Angleterre de son côté qui a éliminé la République démocratique du Congo 2-1, menée dès la 7e par Sipanga. Les Trilans ont eu chaud. Il a fallu un doublé tardif de Harry Kane à la 115e et 86e pour éviter l'exploit congolais. La République démocratique du Congo quitte donc la compétition la tête haute. Voici donc le programme des 8e qui s'annonce. France, Paraguay, Maroc, Canada, Brésil, Norvège, Belgique, USA.

0: Ainsi se referme cette édition. Merci de nous avoir suivis, Maxime. Merci.
1: Merci, Patricia.
0: Merci à Michel Tomiga, Jérôme Dacoutière, derrière la baie vitrée. Merci également à toute l'équipe de la rédaction et bonne suite de programme sur 93.5.

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2: 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Je sais pas. 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
1: 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Le coup pour moi va.
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3: 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Et nous avons tout le monde. Et si vous avez tout jana, tout le monde est bien. Et si vous avez tout le monde, Mais si vous avez tout le monde, Ame ko ina de ko nu ope a o le yo to gbo be to gbo ona yo we do eru ke joyin so jora gbe a de ke emuse yan bo be e la jasbe 3 jours ne de be ba jamardi
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1: le capitaine général. Et je veux dire, nous sommes tous là.
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1: 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On les fout 45 ans, 50 ans, voyez si va les lever, bébé. On doit monter au bois, il va aller en rétention d'eau, bébé.
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10: Il est 15h.

Bienvenue sur la radio Canal FM. Si vous nous rejoignez, mesdames et messieurs, Canal Info Service est de ce jour. Nous débutons donc avec la nécrologie. Oui, Louis Maoukoua, classe 4, chef canton de Bay. Togbui Thomas Amweni, 5, chef du village de Diassémé. La famille Dansou Abouti de Diassémé. La famille Nouossan de Diassémé. Monsieur Petit Pierre Dansou, chef de la famille Dansou Abouti de Diassémé. Les révérends pères Benoît Dansou, Christophe Vossa et Paul Sévi, Timothée Hugo, Jules Bodjo, Achille Dansou, la famille Afanoukoué de Bay, les enfants de la défunte Christian, Virginie, Rapi, Dodi, Dodo, Ameyo, ont la profonde douleur d'annoncer le décès de leur très cher et regretté Micheline Abouya Dansou, veuve Afanoukoué, revendeuse à Agbodrafort, décès survenu le 5 juin 2026 à l'âge de 74 ans. Voici le programme des obsèques. Vendredi 3 juillet 2026 à partir de 19h, veille de prière et de chant sous la patame. Samedi 4 juillet 2026 à 8h, levée du corps. 9h, messe d'enterrement à l'église Saint-Jean-Apôtre de Diassémé, suivie de l'inhumation au cimetière familial. Dimanche 5 juillet 2025 à 7h, messe d'action de grâce à la même église, maison mortuaire, maison Dansou, à Dansou Kopi Djansemé, dans la commune de Lac 3, à la préfecture des Lacs. Togbui Ahokake, chef de quartier de Dikonapoué, Togbui Atoesigege de Koumé au Bénin, la collectivité Clanvie du Bénin et de la diaspora, Madame Amedeniato Elise Netosu, Misséou Ede Gentil, Misséou Djatoube Nini, ont la profonde douleur d'annoncer le décès de leur très cher et regretté Tosu Azale Ameyo Cécile dite d'Assisi, décédé le 31 mai 2026 à l'âge de 73 ans. Suivez le programme des obsèques. Vendredi 3 juillet à 18h30, veille de prière et de chant à l'église catholique Immaculée Conception de Nyekonapoué. Le samedi 4 juillet à 9h, messe corps présent à l'église catholique Immaculée Conception de Nyekonapoué. Le dimanche 5 juillet à 8h30, messe d'action de grâce à la même église. Togbui Joël Kouassi Mensam Lapa 6, chef canton de Togoville. Togbui Tete Gagnon Djoumachi 3, chef du village de Badoubé à Djomé. Monsieur Akitani Komla William, doyen de la famille Akitani Bob. Son épouse, ses frères et sœurs, cousins, cousines et leurs enfants. Monsieur Loumon Mensan Théodore, géomètre et chef de la famille Folie Notron, sa femme, ses frères et sœurs. Madame Asia Fambaré Natchamba et ses enfants. Révérend père Michel Badagbo, curé de la paroisse Sacré-Cœur Junior de Lomé, Tocon Est et ses vicaires. Noble ordre des chevaliers dames de Marshall. Association des déclarants en douane de Saint-Vicondi, association UICF, le personnel administratif et enseignant de LETP Lomé. Les enfants de la défunte ont la profonde douleur d'annoncer le décès de leur très chère et regrettée veuve Akitani Bob, Marie-Célestine Massogble, née à Pétogbo, dite Dagan, revendeuse à Nukafu Gakoto, rappelée à Dieu CHP Adido. Le 14 juin 2026, à l'âge de 75 ans, voici le programme des obsèques. Mercredi 8 juillet à 18h, veillée Marchaline à Lomé, paroisse Christo Risorto de Idranawe. Le vendredi 10 juillet à 18h, veille de prière des chants sur la paroisse Christo Risorto, corps présent. Le samedi 11 juillet 2026 à 8h30, messe d'enterrement et d'action de grâce à la même église est suivie de l'inhumation au cimetière municipal d'Adido à Anerho dans l'intimité familiale. Maison mortuaire, maison à Mozovi da Vodou, 6 à Nukafu Gapoto. Son Altesse Latévi Adodje Goum, prince régent du trône royal Lula, Nana Aneorinico comme Dessou 15, chef traditionnel de la ville d'Anerho, la famille Lawson Mieté. La famille Gab, veuve Petrine Lawson, née Kouachi, les enfants du défunt, Laté Tonato Lawson,
Davis Situlawson. Les familles, parents, alliés et amis ont la profonde douleur d'annoncer le décès de leur être cher et regretté. Béni Wokena Boevi Lawson. Je suis revenu à Paris le 25 juin 2025 à l'âge de 87 ans. Voici le programme des obsèques. Vendredi 3 juillet à 18h30, veille de prière de son temple méthodiste Ebenezer d'Anejo. Le samedi 4 juillet 2026 à 9h30, levée du corps à Loulami. 10h, culte d'enterrement et d'action de grâce dans le temple suivi de l'inhumation au cimetière municipal d'Adido, dans la stricte intimité familiale. Le chef canton de Kadiala, dans la préfecture de Doufelgo, le chef coutumier des ressortissants du canton de Kadiala à Lomé, le doyen de la famille Passira, M. Passira Aguntari Pascal, chef de la famille Passira, le président de la famille Passira à Lomé, M. Passira Assor Kofi, militaire à la retraite, les enfants du défunt, ont la profonde douleur d'annoncer le décès de leur très cher et regretté, leur papa, frère, cousin, neveu et oncle, M. Passira Agulare Kalade Epiphane, dit Zando, employé au chemin de fer du Togo, CFT à la retraite, endormi dans le Seigneur le samedi 30 mai 2026 à l'âge de 92 ans. Voici donc le programme des obsèques. Vendredi 3 juillet 2026 à 18h30, veille de prière de chant dans la maison mortuaire suivie de danse traditionnelle, corps présent. Le samedi 4 juillet à 6h, exposition du corps dans la maison mortuaire. 7h, levée du corps. 7h30, culte d'enterrement à la maison mortuaire suivie de l'inhumation au cimetière d'Aguelo-Gopé. Maison mortuaire, maison Passira à Goulare, à Aguelo-Gopé, près du bar auberge Baya 1. Nana Aneoginiko comme Dessou 15, chef traditionnel de la ville d'Anejo. Madame da Silveira Akwelevi Marie Clémentine, épouse à Moussou Genou, chef de la collectivité da Silveira. Madame da Silveira Adjelevi Olga, épouse à Yeboua. Madame da Silveira Toto Reine, épouse Minasse. Madame Edor, Béatrice et ses frères et sœurs, époux, épouses et leurs enfants. Les familles, parentes, alliés et amis da Silveira Abalo, Kouévidien Edor, Amakoué Crépi et d'Almide ont la profonde douleur d'annoncer le décès de leur très cher et regretté. Veuve Edor Adjele Innocencia, née da Silveira, dite Gabonto, décédée le 27 mai 2026 à l'âge de 88 ans. Suivez le programme des obsèques. Vendredi 3 juillet 2026 à 18h, veillée de prière de chant au temple méthodiste Bethesda de Baie, à côté de la clinique Hôtel Delhi. 22h à l'aube, veille traditionnelle. Corps présent. Le samedi 4 juillet à 7h, levée du corps. 8h, culte d'enterrement à la même église et suivi de l'inhumation au cimetière municipal d'Adido à Adejo. Les salutations de compassion seront reçues au domicile de la défunte après l'enterrement suivi de sortie du deuil. Maison mortuaire, maison da Silveira assise à Bekuta, dans la rue d'Esgis Global Success, pas loin de l'église catholique Maria Goretti. Niger, venez courante, s'il vous plaît. Les grandes familles Foli Yue Akwete Betra de Zogola Pogede, Lomé, Ghana, Nigeria et à l'étranger. La grande famille Amozo de Glidi de Lomé, Ghana. L'honorable sénateur Victor James Soussou, ses frères et sœurs, neveux, nièces, cousins, cousines et leurs enfants. Monsieur Gracien Kanyi Akwete, ex-maire adjoint de la commune des Lacs 1. Les frères et sœurs de la défunte au Togo et à l'étranger. Veuve Amozo Aikwele, les enfants du défunt, ont la profonde douleur d'annoncer le décès de leur très cher et regretté. Leur cher époux, papa, beau-père, frère, beau-frère, oncle et cousin, M. Akwete Foli Jean, ex-agent commercial à Rolando, Togo, cofondateur de l'agence KLM au Togo.
Décès survenu le mardi 9 juin 2026 en Italie, à l'âge de 84 ans. Voici le programme des obsèques. Vendredi 3 juillet 2026, 22h30, réception du corps à l'aéroport international Nassim Bey Adema. Samedi 4 juillet, 7h à 8h30, exposition du corps au domicile du défunt. 8h45, mise en bière. 9h, discours sous la patame, suivi de l'inhumation dans l'intimité familiale. Ni gerbe, ni couronne, s'il vous plaît. Les salutations d'usage seront reçues sous la patame après l'enterrement au domicile mortuaire 6 à Bekuta, derrière l'hôpital Blanc-Blanc, non loin du magasin ABC. Togui Adela, classe 4, chef canton de Bé. Togui Yao, Maounion et CS 5, chef canton de Dalavé. Togui Agbodjalou Yao, Amour, chef concession de Bossé, Biosé. Agbodjalou Kofi Tokuzo, ses frères et sœurs et leurs cousins. Agbodjalou Adjo épouse Baïté, ses frères et sœurs et leurs enfants à Lomé, les enfants du défunt. On la profonde douleur de vous annoncer le rappel à Dieu de leur très cher et regretté. Agbodjalou Komlan dit Komla Djem Piazar, fondateur du complexe scolaire La Mémoire à Lomé d'Alavé. Coach sportif doyen de la famille Agbodjalou, survenu le 15 avril 2026 à la polyclinelle Wassinou Ngbobo à l'âge de 84 ans. Suivez le programme des obsèques. Jeudi 2 juillet 2026 à 18h30, veille de prière au domicile du défunt à Abologame dans la rue de Siès La Mémoire. Le vendredi 3 juillet à 19h, veille de prière des chants suivis de la veille traditionnelle à Thévier d'Alavé Biosé. Le samedi 4 juillet à 8h30, cérémonie d'inhumation et sortie de deuil à la Thévier d'Alavé Biosé. Par ailleurs, les salutations sont reçues officiellement tous les week-ends de 10h à 20h. Maison mortuaire, maison à Agbodjalou, comme l'assise à Ablogami, immeuble CS La Mémoire. Nos sincères condoléances aux familles endeuillées. Vous nous suivez dans Canal Info Service de ce jour sur la radio Canal FM. Nous poursuivons avec les divers. 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
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Dans le cadre de la modernisation des modalités de paiement des pensions et de l'amélioration de la qualité des services offerts aux pensionnés, la Caisse de retraite du Togo CRT informe ses bénéficiaires actuellement payés en espèces à ses guichets qu'à compter de l'échéance de juillet 2026, les pensions ne seront plus versées en espèces. Tous les paiements en espèces seront migrés en paiement par mobile monnaie, mix by Yas ou encore Flouze ou par virement bancaire. À cet effet, tous les pensionnés concernés sont invités à se rapprocher des services compétents de la Caisse de retraite du Togo afin de fournir leur relevé d'identité téléphonique ou encore relevé d'identité bancaire ou tout autre document attestant du numéro mobile monnaie ou bancaire devant servir au paiement de leur pension. Les pensionnés sont priés d'effectuer cette formalité
les meilleurs délais afin d'éviter toute interruption dans le paiement de leur pension. Pour tout renseignement complémentaire, les intéressés peuvent s'adresser au service de la CRT aux heures ouvrables ou contacter tout simplement le numéro vert 82 20. Voilà, le numéro vert c'est 82 20. La direction générale remercie l'ensemble des pensionnés pour leur compréhension et surtout pour leur collaboration. Le Centre de formation Graphisme Design organise une formation en graphisme, création d'affiches, cartes d'invitation, cartes de visite, flyers, plaques. Elle se déroulera à Lomé, à la Maison des Jeunes d'Amanda Romé, du 28 juillet au 18 août 2026, soit cette séance intensive. Les frais d'inscription, c'est 5 000 francs CFA. Et puis la participation, c'est 20 000. Chaque participant amènera son ordinateur portable. La formation sera disponible au cours du jour, cours du soir, puis en ligne. Une rubrique montrera comment rechercher de la clientèle. Pour toute information, contactez le 70 40 84 44. 70 40 84 44. Un atelier de haute couture, dames, recherchez de toute urgence des ouvriers qualifiés. Pour plus de renseignements, appelez le 97 94 26 19. 97 94 26 19. Un monsieur déclare aussi avoir perdu les papiers de son camion sur le tronçon Port Simao et Grand Marché. Permis de conduire au nom de Ouedraogo Amidou. Carte grise du camion. 0255 T103. Je reprends. 0255 T103. Assurance. Carte de visite technique. Prière à toute personne qui aurait retrouvé les papiers de Monsieur Ouedraogo Amidou de contacter le 72 51 04 28. 72 31 04 28. La commune du Golfe 4 exprime sa profonde compassion et sa pleine solidarité à toutes les populations durement affectées par les récentes inondations qui ont frappé plusieurs quartiers de la commune ainsi que d'autres localités du Grand Lomé. Le maire, le conseil municipal et l'ensemble du personnel communal adressent leur pensée les plus sincères aux familles sinistrées confrontées à des pertes en vie humaine. 3 personnes décédées à d'importantes pertes matérielles et à de graves difficultés de vie. Ils saluent également le courage, la résilience et l'élan de solidarité des populations, des bénévoles, des organisations communautaires, des services de secours et de tous les partenaires mobilisés. La commune du Golfe 4 demeure pleinement engagée aux côtés des autorités compétentes pour contribuer aux opérations d'assistance, à l'évaluation des dégâts et à la mise en œuvre des solutions durables de prévention des inondations. Elle invite les populations à respecter les consignes de sécurité, à préserver les ouvrages d'assainissement et à signaler toute situation nécessitant une intervention urgente. La commune lance un appel à la solidarité nationale en faveur des sinistrés et invite les citoyens, les entreprises et les organisations de la société civile et tous les partenaires à apporter leur soutien aux familles touchées. Dans ces circonstances, chaque geste de solidarité constitue une aide précieuse et un signe d'espérance. La commune du Golfe 4 renouvelle enfin son entière solidarité à l'ensemble des victimes et leur adresse ses vœux de courage. C'est la fin de Canal Info Service de ce jour. Merci à vous tous de nous avoir bien suivis. Passez une excellente journée.

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2: 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Je vous parle. Il y a des produits gâteaux à plaider. Je vous parle. 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La tenue. Parce que je crois qu'il y a un ton de bon niveau. 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Tout le monde doit dire que ça va. Dès que tu as un tabou, je n'ai pas de vertige. Je crois que ça va. 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
4: 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Ils sont bien confondus. 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

0: 2. 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
2: 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C'est une bonne correcteur.
1: Eh?
0: Ah bon?
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2: Comment vous êtes?
1: Ah, quelle avec quelqu'un?
2: Eh oh. Et bien, moi, je suis privatisé avec Kézen et Nicolas.
1: Et je suis en train de me
2: dire. Eh, c'est ça.
0: Oh, vous rentrez?
2: Vous rentrez?
0: Oh, avec vous, un petit con.
1: 10h je vais à Homé.
0: 10h.
1: C'est 8 temps. Ah, il y a des gens qui disent ça.
0: Ah, mais on t'a envoyé patron le domaine. Ah, ouais. Ah, t'es pas immédiat.
1: Mariage dimanche. Oh! Privatiseur!
2: Qu'est-ce que tu as dit?
0: Est-ce que vous avez un nom de Vivi?
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1: Allô?
0: Allô?
1: 90 36 37 35
0: Oh, on sollicite ma.
1: Hein?
0: On sollicite
1: quand? On sollicite quand ton?
0: Hein? Ok, nous mangeons la hada.
1: 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Sollicite quand? Donc, à moi aussi, vifé, le walebe, ouam, de coucou, n'aime pas la planification, c'est le cas. Ne, m'imba, vous m'avez dit que déjà. Eh, ou à coup de.
0: 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Allô?
2: Allô?
0: Bonsoir.
2: Bonsoir.
0: De coucou, Didi Radio, à l'émeviré. Allô.
2: Laissez-moi.
0: Ah, mi de coup Didi radio à des mes vidéos.
2: Mieux les bons temps.
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0: 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On t'a fait éveiller.
2: On t'a envoyé. 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
0: Bonsoir.
2: Allô?
0: Ah bonsoir, me laissez une courrier. Bonsoir.
2: Allô?
0: Oh oui, bonsoir. Monsieur Maounaï, il y a une radio. Bon, il y a une laissez une courrier.
1: Bonsoir.
2: Bonsoir.
0: Je suis un peu en train de faire. Je suis un peu en train
2: de faire. Je suis un peu en train de faire. Je suis un peu
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1: Il est 17h.
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4: Il est 18h.
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0: Pour le journal Les Titres. Trois personnes emportées par les dernières inondations dans la commune Golf 4 dans le Vaud 3. C'est un homme qui a perdu la vie par noyade à Bozokpedi dans la préfecture de Vaud. Le bilan des fortes pluies s'alourdit donc dans le sud de Togo. Les autorités appellent à la vigilance. Le cadre national de concertation pour le changement CNCC compatit à la détresse des familles éplorées par les dernières pluies diluviennes à Lomé. Au-delà des dons, le CNCC a apporté des messages de compassion et aussi des conseils et pratiques aux sinistrés. Nous en parlerons dans ce journal. Et puis, la passe sportive bouclera cette édition. Mesdames et messieurs, merci pour votre fidélité. Voici le journal.
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0: La commune du Golfe 4 est l'une des plus durement touchées par les dernières inondations. Selon les informations, trois personnes y ont perdu la vie. Les drames se sont produits dans plusieurs quartiers inondés après des pluies torrentielles qui ont paralysé la circulation et envahi l'habitation et commerce. Des familles endeuillées pleurent encore. Leurs proches, la Namette de son côté, maintient son alerte. Les pluies devraient persister cette semaine avec des cumuls importants attendus sur le littoral. Avec ces trois cas dans le Golfe 4, et de l'autre côté, un homme a perdu la vie par noyade à Bozokpedi, localité de la commune de Vaud 3. Le drame est survenu à proximité de la carrière d'extraction de phosphate de Dagbati après les fortes précipitations qui se sont abattues sur la zone et ont provoqué des inondations. Hier mercredi, le maire de Vaud 3, Yao Elom Clouchet, s'est rendu au chevet de la famille endeuillée. Il est venu présenter ses condoléances et témoigner de la compassion de la commune en ces moments de douleur. La commune se tient aux côtés de la famille. Nous partageons votre plaine et vous assurons donc votre peine et vous assurons de notre solidarité totale, a déclaré le maire de la commune Vaud 3, Simon Clouchet. Ce nouveau décès porte à 4 le nombre de victimes enregistrées au Togo à la suite des fortes pluies de 29 jours dernier. Un bilan qui inclut également les cas signalés dans la commune de Golfe 4. Toutes nos compassions donc aux familles. Le cadre national de concertation pour le changement CNCC compatit à la détresse des familles éplorées par les dernières pluies diluviennes à Lomé de vivre et aussi des enveloppes. C'est ce que les membres du CNCC ont apporté aux familles éplorées et aux victimes des inondations, notamment dans la commune du Golfe 4. Selon l'Agence nationale de la protection civile, ANPC, ces inondations ont fait 3 morts et beaucoup de dégâts matériels ont été signalés. C'est ce qui motive cette action du CNCC qui se rend au chevet des concitoyens de la commune du Golfe 4 sinistrée. Les dons ont été accordés hier aux populations avec des messages de consolation. Professeur David Dosset, porte-parole du Fonds Citoyen Togo Debout, membre du CNCC.
2: Le cadre national de concertation pour le changement a voulu par ce geste exprimer sa solidarité et sa compassion à l'endroit des familles éplorées, à l'endroit des victimes, de leurs familles et de toutes ces personnes qui aujourd'hui sont dans le désarroi. Cette grosse détresse des citoyens incite chaque Togolais, chaque Togolaise à voir dans quelle mesure il peut, par un geste simple, apporter de façon solidaire son soutien à tous ceux qui en ont besoin aujourd'hui. Donc, au sein du cadre, nous avons voulu matérialiser cette solidarité à travers ce petit don. C'est vraiment une goutte d'eau dans la mer. C'est quelque chose de très, très symbolique, mais qui pour nous marque juste cette solidarité. Et nous lançons aussi un appel à toutes les bonnes volontés au Togo, comme dans la diaspora, de faire de même, d'apporter un bol de riz, d'apporter une boîte de sardines et d'apporter ainsi son soutien à chaque famille éplorée, démontrer qu'on peut se soutenir, démontrer qu'on est solidaire, démontrer qu'on n'est pas indifférent.
0: Un instant, professeur David Dosset, porte-parole du Front Citoyen Togo Debout, membre du CNCC. Au-delà de ces dons, le CNCC a apporté des messages de compassion et aussi des conseils pratiques aux sinistrés. Jean-Pierre Fabre, président de l'ANC, membre du CNCC, maire de la commune Golfe 4.
3: La dernière pluie a dépassé 200 mm, c'est-à-dire qu'elle a fait 4 fois plus le seuil à ne pas dépasser. Ce que nous avons à conseiller aux populations, c'est de quitter les zones à risque pour le moment et d'aller peut-être auprès des parents, se faire accueillir. Ou également, il y a des centres d'accueil pour sinistrés. Je crois qu'il y a un centre d'accueil de l'ANPC à Logopé. Et donc, ils sont là équipés, ils ont activé le système d'accueil. Et donc, ceux qui sont en détresse et qui, en attendant les prochaines pluies, qui se trouveraient en situation difficile, centre d'accueil de Logopé. Nous exhortons tout le monde à faire de même. Ceux qui peuvent apporter une petite contribution pour soulager les souffrances des populations, on les exhorte à le faire. Et j'insiste également sur le fait que tous les Togolais doivent le faire. C'est un geste de solidarité. Si tu en as un peu, partage.
0: Les ponts de Boko et d'Enfouin dans la région maritime sont désormais interdits à la circulation des véhicules jusqu'à nouvel ordre. Une mission d'évaluation technique conduite par les services des travaux publics de la région maritime a en effet conclu que ces deux ouvrages présentent des fragilités nécessitant des mesures préventives urgentes pour garantir la sécurité des usagers. Bien sûr, ces deux ponts à Boko dans la préfecture de Vaud et l'autre dans la préfecture des Lacs. Nous parlons bien sûr de la ville d'Enfouin, une mission d'évaluation technique conduite par les services des travaux publics de la région maritime. Seuls les piétons et les engins à deux roues sont autorisés à emprunter ces ponts. L'accès est strictement interdit aux véhicules légers, aux poids lourds et aux transports en commun. Pour assurer la continuité du trafic, une déviation est mise en place via l'itinéraire suivant Vaugan, Agnon-Copé, Glidi. Les usagers sont invités à emprunter cet itinéraire bis et à respecter les consignes des autorités jusqu'à la remise en état des ouvrages.
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0: C'est fini la rencontre de l'art pour les patients opérés de la fente labio-palatine qui s'est tenue cette semaine à Niort pendant 3 jours, bien sûr. Ils sont une soixantaine, les enfants, les parents et aussi d'autres acteurs intervenant dans la prise en charge à se retrouver autour de l'art pour une guérison émotionnelle de ces enfants. Cette première édition du projet Art Impact for Health se déroule autour du thème Mon histoire, ma force. Après ces moments passés, c'est une satisfaction pour les responsables de Smile Train et l'OMS qui sont les initiateurs de ce projet. Leila Kiga, créatrice de contenu à Smile Train, que nous écoutons.
4: La chirurgie peut réparer le visage, le sourire, même pour les gens, les enfants qui ont la fente palatine, parce que ça peut couvrir la bouche. Mais il y a d'autres soins comme psychologiques, émotionnels et tout cela. C'est vrai qu'on a les psychologues, c'est vrai qu'on a les travailleurs sociaux, mais là, à travers la science, a démontré que le fait que l'enfant, la communauté, tout le monde s'implique dans une forme de soit de danse, soit de dessin, soit de chant, soit de musique, ça libère l'âme, les émotions, ça libère. Et on a vu avec nos patients, même les patients qui ont été opérés depuis, on a vu les masques qu'ils ont peints. Vous voyez que c'est différent. Quand tu écoutes l'histoire qu'ils ont racontée quand ils étaient souffrants de fente et comment ils se ressentaient, comment ils étaient exclus eux-mêmes, ils ont quitté l'école parce qu'ils ne voulaient pas, parce qu'on se moquait d'eux. Mais quand ils peignent leur masque, vous voyez les couleurs qu'ils ont mis, parce que les couleurs, c'est un langage. Quand l'enfant est frustré, l'enfant se sent exclu. Dès qu'il prend le vous voyez, c'est noir, mais vous voyez les couleurs, le blanc, le rouge, le jaune, les couleurs vraiment vives. La science qui soutient le fait que là peut guérir les émotions, l'âme, là où le médecin, la chirurgie ne peut pas aller.
0: Aujourd'hui, effectivement, c'est ce que nous dit Dr Yawa Sissime Sani. Bien sûr, la fente labio-palatine est souvent maladroitement appelée bec du lièvre ou gueule du loup. C'est une malformation au niveau de l'embryon et cela n'est nullement une malédiction. La prise en charge est aujourd'hui donc effective. C'est ce que nous dit Dr Yawa Sissime Sani, chirurgienne pédiatre, partenaire à ce projet.
5: Cette maladie, je dirais, est une maladie congénitale, c'est-à-dire que les enfants naissent avec cette maladie. Et il s'agit d'un désordre embryonnaire. Il s'agit des sutures qui doivent se faire, qui ne se sont pas faites, des constituants du corps qui doivent fusionner, qui ne se sont pas fusionnés et qui ont laissé une fente. Donc, les constituants se sont formés, mais ne sont pas fusionnés. Et nous, notre travail consiste à ressouder ces éléments-là qui ne se sont pas fusionnés. La maladie est survenue, mais on peut dépasser cette maladie, on peut dépasser ce qui est arrivé pour s'accomplir dans la vie, pour être utile à la société. 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
4: La page sportive, l'histoire d'amour entre Getafe FC et Dienda Kounam est loin d'être terminée. Le club madrilène a officialisé la prolongation de contrat de son capitaine pour une saison supplémentaire, confirmant ainsi sa volonté de continuer à s'appuyer sur l'un des joueurs les plus emblématiques de son histoire récente. Nous parlons bien sûr de Dienda Kounam, le capitaine des Éperviers du Togo et capitaine de Getafe, arrivé à Getafe durant l'été 2017. Le défenseur central international togolais s'est imposé au fil des années comme une véritable référence du club grâce à sa régularité, son engagement et ses performances. Dien est devenu un élément incontournable de l'effectif azulonais au point d'entrer dans les livres d'histoire. Avec 326 matchs officiels disputés sous la couleur bleu et blanc, le capitaine togolais est désormais le joueur ayant porté le plus de fois le maillot de Getafe FC. Un record qui illustre parfaitement sa fidélité, son professionnalisme et son importance dans le projet sportif du club depuis près d'une décennie. À l'aube de cette nouvelle saison, Dien abordera un nouvel exercice avec les mêmes valeurs qui ont fait sa réputation. Un esprit de compétition sans faille, un leadership naturel et un profond sentiment d'appartenance. Des qualités qui feront encore de lui l'un des principaux guides d'un vestiaire ambitieux déterminé à relever les défis qui l'attendent. Le défenseur de 34 ans aura également un rôle majeur à jouer sur la scène européenne après avoir été l'un des artisans du remarquable parcours de Getafe lors de la campagne 2019-2020 en Ligue Europa. Il conduira une nouvelle fois les siens dans une compétition continentale qualifiée pour le tour préliminaire de l'UEFA Conference League. Le club espagnol espère s'appuyer sur l'expérience et le charisme de son capitaine pour franchir cette nouvelle étape. Cette prolongation est une excellente nouvelle pour les supporters de Getafe qui continueront de voir leur capitaine défendre les couleurs du club avec la même détermination. Pour le football togolais, elle confirme également la longévité exceptionnelle de Dienda Kounam au plus haut niveau européen où il demeure l'un des ambassadeurs les plus respectés des Éperviers. De Dienda Kounam, nous parlons de la Coupe du Monde. La France impériale, Belgique renversante, USA et Mexique au rendez-vous. Le récap donc des 16e de mardi et mercredi. 6 affiches, des surprises et des émotions fortes pour lancer donc la 8e de finale. Les 16e de finale de le côté de la Coupe du Monde, bien sûr, 2026, ont continué de plus belle mardi dernier, 30 juin et mercredi. Ce mercredi donc 1er juillet avec des chocs, des remontadas et des favoris qui ont tenu leur rang. Déjà mardi 30 juin, la France surclasse le Maroc, crée l'exploit de son côté. La France a éliminé la Suède 3-0. Les Bleus ont envoyé un message très fort à cette équipe face à une Suède regroupée. Kylian Mbappé a encore frappé avec un doublé à la 45e et 114e minute. Entre temps, Bradley Bacola d'origine togolaise, bien sûr, a mis les Français à l'abri dès la 53e minute avec un 25e tir, dont 12 cadrés. La France affrontera donc le Paraguay en 8e de finale ce samedi à Philadelphie. De son côté, c'est bien sûr les Lions de l'Atlas qui ont fait tomber un cadeau mené par le but de Gakpo. À la 112e minute, les Marocains ont égalisé dans le temps additionnel par Issa Diop. À la 90e minute plus 1, la séance de tir au but a tourné à l'avantage des Marocains. 3 tirs réussis contre 2 côtés néerlandais. Le Maroc retrouve donc le Canada, pays organisé. organisateur en huitième de finale ce samedi également. De son côté, la Norvège a battu, éliminé donc la Côte d'Ivoire 2-1. Erling Haaland a fait la différence à la 86e minute après l'égalisation ivoirienne de Diallo à la 114e. Les Norvégiens rejoignent le Brésil en huitième de finale. Ce mercredi 1er juillet, la remontada belge, USA et Mexique solide. Belgique de son côté face bien sûr au Sénégal. 3-2 après prolongation. Le match fou de ces 16e, mené 2-0 par des buts de Habib Diarra, 25e, et Ismaël Assar, 51e. Les Diables Rouges ont renversé le Sénégal en 3 minutes. Lukaku, 46e, et Tielemans, 89e, pour revenir à 2-2. En prolongation, la Belgique a pris l'avantage pour s'imposer 3-2. Elle affrontera donc les USA en 8e de finale. De l'autre côté, les États-Unis ont éliminé la Bosnie-Herzégovine 2-0 malgré l'expulsion de Folarin Balogun à la 65e minute. Les Américains ont fait le job. Balogun avait ouvert le score juste avant la pause, puis Malik Tillman a scellé la qualification d'un coup franc à la 82e minute. Première qualification bosnienne en phase bien sûr à élimination directe, mais ça s'arrête là. Mexique de son côté élimine l'Équateur 2-0 au stade Azteca devant 80 000 spectateurs. Julian Quiñones a ouvert le score d'une frappe en lucarne avant que Raúl Jiménez ne double la mise à la 31e minute. Le Mexique attend le vainqueur, bien sûr. Sinon, le Mexique jouera donc face à l'Angleterre. L'Angleterre de son côté qui a éliminé la République démocratique du Congo 2-1, menée dès la 7e par Sipanga. Les Trilances ont eu chaud. Il a fallu un doublé tardif de Harry Kane à la 115e et 86e pour éviter l'exploit congolais. La République démocratique du Congo quitte donc la compétition la tête haute. Voici donc le programme des 8e qui s'annonce. France, Paraguay, Maroc, Canada, Brésil, Norvège, Belgique, USA.

0: C'est la fin de cette édition. Merci à vous de nous avoir.
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Bonsoir à toutes et à tous et bienvenue dans Boomstar, meilleur de la musique afro-caribéenne sur Canal FM. J'espère, mesdames, messieurs, que vous allez bien, que vous avez bien passé la journée. Tout de suite, on démarre l'émission avec le titre de La Légende d'Ama Damaouza, Sea of Ace.

En titre de l'album Seda de la légende Damaouza. L'artiste Richard Attiquin sera notre invité ce soir dans cette émission Boomstar, mesdames, messieurs, meilleurs de la musique afro-caribéenne sur Canal FM. Le rendez-vous, c'est tous les mardis et jeudis à 18h30 GMT. Voici Kiko, Business Class.

L'artiste s'appelle Maosé. Maosé est une artiste pluridisciplinaire et chanteuse née à Lomé au Togo, aujourd'hui installée en France. Son univers artistique à la croisée de la pop, de la soul, du jazz et du hip-hop tisse des passerelles entre ses racines africaines et ses

Ousse Maoussé est une véritable artiste complète formée aux arts plastiques à Lomé. Elle ne se limite pas à la musique et s'exprime également à travers le dessin et la sculpture. Dans son expression musicale, Maoussé chante aussi bien en évé, sa langue maternelle, qu'en français ou en anglais. Ses textes poétiques et intimes abordent le voyage, l'identité et les mémoires, ce qui lui vaut d'être parfois comparé à des artistes engagés comme Tracy Chapman.

0: Le jour où j'ai voulu sortir le disque à blanc, l'histoire.
1: Il y a beaucoup de choses, quoi.
2: C'était en quelle année?
1: C'était en 78, 19, je crois. Parce que j'ai fait Tiri-Tiri en 77. C'est après Tiri-Tiri que j'ai enregistré ça.
2: J'ai cherché à comprendre. Tu as travaillé.
3: Il a parlé de toi, mais oui, Amen Viana.
2: C'était juste pour le plaisir ou il y avait déjà une vision?
3: Non, c'était d'abord pour le plaisir.
2: Pour
3: s'amuser, pour se divertir.
2: Sans savoir que tu serais ce que tu es aujourd'hui, hein.
3: Ouais, exactement.
4: Pirater les chansons ou les copier juste comme ça n'avantage pas l'artiste. Et quand on dit qu'on aime, il faut soutenir.
5: Accordez-moi le point là.
2: Non, je te l'accorde pas. Tu as juste un point.
4: Tu as vu les artistes sur les écrans. Tu as vu les artistes qui chantent. Il y en a tellement que j'ai produit. Et quand je parle de la production, c'est au niveau du studio.
6: C'est de la créativité. Pas parce que moi, je chante gospel, lui ne chante pas gospel. Donc non, j'apprécie le boulot qui est fait.
7: Tout bon, moi, dis à tout le monde. N'avez pas de bon voyage.

0: L'artiste s'appelle Richard Atikin. Richard Atikin, notre invité ce soir dans cette émission Boomstar. Si j'ai la bonne mémoire, c'est la première fois qu'il passe par à cette émission. Richard, oui, Zouin.
1: Yo, fou, yo.
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0: Il m'a tendu à
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0: 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L'eau, les lomés.
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0: Et vous avez gamme la joie de couler nos anneaux de saro.
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0: le canal FM dit. Et bien, au dilava de Hayede ou de Tuifia. Et Antoine Possum Kekedo, a aussi ha, elle est bâtonné tout gotovo.
1: Richard
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1: 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Donc, avant que je ne me dise pas, et puis, si je me dis que je me dis que je suis à Talakouye, mais il y a fiancé au Moloquane, Didio, le pour musique, le quoi. Mon grand abo, non, l'instrumental, il y a non, l'in quoi. Allez, on a dit, mais pas pour Behor. Après, je suis tombé dans la vie que je suis tombé dans la vie. Donc, si on a dit le quoi, apparemment, nous pouvons venir pour Dijon avec passion. Amour, le Dijon, amour, va glober au déchet. Nous, il y a un enregistré, il y a un il va pousser, il va enregistrer. Tout le monde, enregistré. Plus de 49 minutes et quelques, les 1 heure de temps. 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
1: non mais d'abord quand même je moi me fous
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1: 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Moi je me contentais de ça parce que je ne m'attendais pas que mes billets volent non mais tout non.
0: Au coin d'un cabiron avec Galatala quoi
1: mais. Bon. Partant de là grand frère va y en amener au Richard. Mais midi là pour le radio voir de qui me dit Didoya. 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Donc du coup on la tête on est là à tourner des vœux de quoi. Ah ouais bah ni musique professionnelle. Et bah non YouTube dîner yo dit là pour le radio pour toi. Funa mais ma va blober. On va ton studio ici, non? On va le voir musique professionnelle comme il va le CB.
0: En tout cas, et non, c'est ça. Mais à mi-temps, Villari. Mais à mi-temps,

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1: Et actuellement, Némi a compté, tu vois, Talakwa Diel, au total, ça fait 8 titres, même le WM. Puisque, à Talakwa, mais au vol 1, vol 2, vol 3.
0: À Talakwa,
1: Donc, à Kumboye, on va aux chansons professionnelles de 3 minutes, 3 minutes 15 awa. Donc, oui, awa matin, donc, ça fait 8 chansons au total.
0: Tu as des albums, tu vois?
1: Ah, pas encore.
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1: ma ma gble parce que c'est la première fois il m'a dévoilé haya be secret les antennes dit officiellement jour 2 me laisse scroller les TikTok dit me le fouiller TikTok ye me po et dadanya le ka 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

0: Richard Atikin, le tout nouveau projet de l'artiste. Est-ce que Amé qui est inspiré ou aucun bassin ou inspiré ou Harry Amé en Sera?
1: Tant bien.
0: Au Blenébé, Eyebé, situation est là et pareil.
1: Le pauvre gars, mais les Amérés là, n'a là d'inspiration de voir. Matéva, jusque là, j'ai commis quoi de Gomo Blenébé que c'est elle qui m'a donné cette inspiration, non?
0: Et puis à l'école, il y avait Gamoa et fin voyage.
1: Le pauvre que nous avons dit à. Moi annoncer mauvaise nouvelle de Kenemio quoi. Le quoi d'allo.
0: Je vais toi tiens. Moi annoncer mauvaise nouvelle de Pétion. Mauvaise nouvelle de Pétion. Ma voix. Richard et Harry et les gens.
1: Et puisque bon, Nemi quoi actuellement que me poster Harry YouTube actuellement, nous sommes à plus de 40 000 vues.
0: Au clip, ne voit.
1: Mon clip n'est disponible sur YouTube.
0: Ah ouais. 40
1: 000.
0: Wow.
1: Quand vous avez mis
0: au play, vue à l'eau, vue normale,
1: vue normale.
0: Vue peuplée, les filles. Ouais, ouais. Au cas où dit,
1: bien sûr. Bon, ne l'a vu pour la pobre que vous commentez avec beaucoup d'eau. J'aime qui a mon.
0: Oh non, plaît en commentaire pour j'aime mon nani.
1: Pour te donner le honte, le mec pour Hamel a commenté à Moulin, il y a que c'est Toto Patrick qui était là et laissé commentaire. Il y a Mathieu Vengoula, il était
0: pour. Oh, mais ouais, ni preuve, mais on peut vieux. Mais
1: ouais, il y a qui peut prouver.
0: En tout cas, déjà 40 000 vues, c'est beaucoup. Hein.
1: Oui, merci beaucoup.
0: C'est beaucoup. On a 40 000 bords et déjà, donc succès à les garantir. Ouais.
1: Merci beaucoup. Grand
0: après, allez, projet que y a passé d'eau.
1: Après, bon, actuellement, les ports, les miades, le Vaughan, Kaflan, il y en a. Nous tous les années au Dona Sigue. Nous globaux d'Adoua Sigue.
0: Kenya Sigue.
1: Au d'Adoua Sigue, comme on dit, on a déstressé mia toto. Donc on a déstressé mia toto à Harole au Dina.
0: Mia toto ni mia be parents.
1: Mia be parents. Le quoi d'alors pour les remonter la morale. Donc à côté moi j'aime quoi avec Bia, il change balen ayu. Avec Bia na mrebe y a des stress doua soit à Melafia Seme, soit à Melave, y avait non.
0: Melafia Seme à Covidi.
1: À Covidi viré, mais. C'est bon,
0: on va pour virer.
1: On va pour virer. Donc, Rado, qui vient nous aller, Oudina, Tchob de Nankoum, Jacques Jona, je suis en train de penser également, et c'est ça qui va suivre ce projet.
0: Donc, pour le moment, Gamouabe, promotion du Olé.
1: Gamouabe, promotion du Olé.
0: Et les plateformes Odia.
1: Et les plateformes de Pédi.
0: Et les plateformes de Pédi, Watiwa, télécharger.
1: Watiwa, télécharger.
0: Et les comptes TikTok, Kudo, Facebook, YouTube,
1: Richard Atikin officiel. Quoi. Richard Atikin, Richard comme Richard Atikin, c'est avec A-D-T-I-K-I-N.
0: Richard comme Richard.
1: Richard comme Richard.
0: D-A à la fin.
1: Voilà.
0: Quelques infos culturelles, mesdames, messieurs. Le rappeur togolais Elon Vince convie le public togolais à son événement hors temps à la Fondation le 3, 4, 5 juillet 2026 avec au programme exposition, concert et talk. Élévation 9 est un grand événement de musique gospel qui aura lieu au Palais des Congrès de Lomé ce dimanche 5 juillet 2026 avec à l'affiche Maouto Tété, Clarisse Flambeau, Eric Ask et bien d'autres artistes.

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1: 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Je tiens sincèrement à dire merci. Et dernier merci à Madune Nonyene Djima. C'est elle qui a su me donner le goût de la musique traditionnelle. Mm-hmm. Donc, Madune Nonyene Djima, c'est elle qui a su me donner le goût de la musique traditionnelle.
0: Et le message est passé. Hey! Mesdames, messieurs, vous écoutez Boomstar, meilleur de la musique afro-caribéenne sur Canal FM. Nous recevons ce soir Richard Atikan qui vient nous présenter son nouveau projet, le monument du Zoblazo Mewé, la star du rap ivoire. Didi B se sont associés pour une collaboration inédite intitulée « On a loupé ». Ce titre qui mêle l'héritage musical de Mewé et l'énergie urbaine de Didi B est le premier single du nouvel album de Mewé actuellement en préparation. Une collaboration entre deux générations, deux univers et une même fierté ivoirienne. Mewé apporte l'héritage, Didi B apporte l'énergie actuelle. Le mélange promet déjà de faire parler. Mais en attendant, je vous propose ce titre de Didi B et Djoupi Papillon entre nous deux.

0: Chiara Tikin était notre invité dans cette émission Boomstar, meilleur de la musique afro-caribéenne sur Canal FM. Richard, merci d'être passé.
1: Merci, bon vin à toi
0: et succès à ce nouveau projet. Hein.
1: Merci beaucoup.
0: À très très bientôt. Mesdames, messieurs, merci à vous. Prenez bien soin de vous. Je vous retrouve la semaine prochaine pour un autre numéro de Boomstar.

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3: Mesdames, Messieurs, bonsoir et bienvenue sur la West Africa Démocratie Radio. Info chez vous, voici le sommaire. À la une de l'actualité ce soir, en Sierra Leone, Julius Maada Bio défend le projet de modification de la constitution en cours. Le chef de l'État Sierra Leone rassure que le texte ne vise pas à le maintenir au pouvoir à l'issue de son second mandat. Au Sénégal, le président Bassirou Diomaye Faye a procédé hier à de nouvelles nominations au poste de directeur général. Des membres de PASTEF et proches d'Ousmane Sonko ont été remplacés. Les détails sont à suivre dans quelques instants. Les ministres de la Sécurité de la Confédération sont en conclave à Ouagadougou depuis hier mercredi. Objectif, analyser la situation sécuritaire dans les trois pays du Sahel central. Et pendant ce temps, au Niger, c'est un constat préoccupant qu'a fait le ministre de la Justice en visite à Difa dans l'est du pays. Il reconnaît que l'appareil judiciaire peine à remplir sa mission, une sortie qui inquiète les défenseurs des droits humains.
4: Nous osons espérer que les autorités sont conscientes relativement à cette question-là des respects des droits humains. Nous savons tous que c'est des situations qui arrivent dans la vie, mais si les gens sont pris dans des délits, donc nous pensons que leurs conditions de détention doivent aussi rimer avec le respect de leur dignité.
3: Détail à suivre dans cette édition d'information. À suivre encore dans la seconde partie, dans un peu plus d'un quart d'heure, le dossier de la rédaction, l'invité et l'actualité des sports. Bienvenue à toutes et à tous.
5: Demba Amar-An.
3: En Sierra Leone, le président Julius Maada Bio rassure qu'il ne briguera pas un autre mandat à la fin de son second qui est en cours et qui doit prendre fin en 2028. Une sortie alors qu'on lui prête des intentions de vouloir se maintenir au pouvoir. La sortie du chef de l'État Sierra Leone intervient alors que les travaux de modification de la Constitution ont débuté il y a quelques jours. Détail avec Sylvie Ouedraogo.
6: Prenant part à un forum présidentiel organisé à l'université de Makeni en Sierra Leone, Julius Maada Bio a déclaré que la réforme constitutionnelle entamée il y a quelques jours a pour objectif de moderniser la loi fondamentale pour l'adapter aux réalités politiques, sociales et institutionnelles actuelles de la Sierra Leone. Cela devrait aussi permettre de renforcer la gouvernance démocratique dans le pays, a indiqué le chef de l'État Sierra Leonais. Pour rappel, la constitution Sierra Leonaise date de 1991. Le chef de l'État a poursuivi que le changement en cours de la Constitution ne prolongera aucunement son second mandat qui prend fin en 2028. Il met ainsi fin aux rumeurs sur la modification de la Constitution pour lui permettre de briller un troisième mandat. Julius Maada Bio a appelé à faire une réforme transparente, inclusive et ouverte à la participation des citoyens. Certaines propositions issues de la commission de révision constitutionnelle pourront être adoptées tandis que d'autres dispositions dites enracinées devront être soumises à référendum conformément à la Constitution. La Sierra Leone poursuit son processus de consolidation démocratique plus de deux décennies après la fin de la guerre civile en 1991 et 2002.
3: Ici au Sénégal, le président Bassirou Diomaye Faye a procédé hier à une série de nominations en Conseil des ministres. Un mouvement qui touche plusieurs entreprises publiques, agences nationales et services administratifs. Les membres de PASTEF et proches d'Ousmane Sonko ont également été remplacés. Détail avec Maïmouna Fofana.
7: Parmi les changements les plus marquants figure la nomination de Thierno Seydouli au poste de directeur général de Petrosen, en remplacement d'Aliou Gueye, ingénieur pétrolier. Autre nomination d'importance dans le secteur extractif, l'ingénieur géologue et expert minier Mamadi Touré devient directeur général de la Soumicène succédant à Ngagne Demba Touré, membre de PASTEF et proche de Ousmane Sonko. Le chef de l'État sénégalais a également renouvelé plusieurs directions d'entreprises publiques et d'agences. Cheikh Ahmed Tidiane Gueye est nommé directeur général de la Sonacos, tandis que le juriste fiscaliste Abdourahmane Baldié prend la tête de la LONAS en remplacement de Toussaint Manga. Aïdan Boye, ancienne ministre et proche d'Ousmane Sonko, qui dirigeait la direction générale de la DRFJ, la délégation générale à l'entrepreneuriat rapide des femmes et des jeunes, est remplacée par l'expert fiscal Abdourahmane Niane. Dans le domaine du dialogue social, l'administrateur civil Fally Seck est désigné président du Haut Conseil du dialogue social. Plusieurs nominations touchent également l'administration territoriale et les secteurs de la culture, de l'enseignement supérieur et de la solidarité nationale.
3: Et puis au Bénin, le nouveau Sénat prend progressivement forme. Une bonne partie de ses membres a été désignée par le président béninois Romuald Ouadani. Ils sont au total 14 personnalités civiles et militaires. Correspondance à Cotonou de Aziz Adam Soulé.
2: Trois anciens chefs de l'État figurent sur la liste. Il s'agit de Nicéphore Dieudonné Soglo, Thomas Boniyayi et Patrice Talon. Ces personnalités intègrent la nouvelle institution en raison de leur ancienne fonction à la tête de l'État. On note aussi la nomination de 5 anciens hauts responsables des forces de défense et de sécurité, Alassane Seydou, Fortuné Alain Noati, l'ancien intendant général des brigades Robert Guyan, le général de brigade aérienne Tafa Adam et le capitaine de vaisseau Major Albert Zimbadou. Le président de la République a également désigné 5 autres personnalités politiques et institutionnelles. Il s'agit entre autres d'Ousmane Batoko, Raimi Amadou, Emmanuel Tiando et Pascal Irénée Koupaki, des figures bien connues du lanterneau politique béninois. Autre nomination, celle de Paul Humpé, candidat malheureux à la présidentielle dernière et qui a décidé de prêter main forte au nouveau président béninois après les échéances électorales. De son côté, l'Assemblée nationale a porté son choix sur 4 personnalités politiques, Adigatou Matis, Abraham Zizidohwe, Sakalafia et l'ancien député Charles Toko. L'installation effective du Sénat devrait constituer l'une des prochaines étapes du processus institutionnel engagé par les autorités béninoises. La création d'un Sénat au Bénin a été entérinée par la révision de la Constitution adoptée en novembre 2025 et promulguée le 17 décembre de la même année. Cotonou. Aziz Adam Soulé pour la West Africa Democracy Radio.
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3: Au Burkina Faso, l'armée annonce avoir mis en échec des attaques coordonnées menées le 30 juin contre plusieurs de ses positions. Elle annonce aussi la neutralisation de plus de 400 assaillants et la saisie d'un important arsenal de guerre. C'est dans ce contexte que les ministres de la Sécurité de la Confédération des États du Sahel sont réunis à Ouagadougou depuis hier mercredi. Ils analysent la situation sécuritaire dans les 3 pays formant ce bloc. Le Burkina Faso, le Mali et le Niger sont confrontés à une crise sécuritaire depuis plus d'une décennie. Lors du jour de cette rencontre, valider les protocoles sur la sécurité intérieure suite aux travaux des experts. Détail à Ouagadougou avec Martin Kaba.
8: Les ministres en charge de la sécurité de la Confédération AES en réflexion à Ouagadougou. Lors de ces travaux débutés ce mercredi, ils analysent et valident les travaux des experts réunis dans la capitale burkinabé 2 jours durant. Mahamadou Sana, ministre burkinabé de la sécurité.
9: La présente rencontre n'est pas une simple réunion technique, mais un rendez-vous stratégique pour la pérennité du projet souverainiste de l'AES, porté par nos 3 chefs d'État. Elle nous offre l'occasion d'examiner les recommandations des experts ainsi que tous les documents liés à cette présente rencontre.
8: Il s'agit donc de jeter les bases d'une architecture sécuritaire commune dans l'espace AES et l'examen du protocole additionnel relatif à la sécurité intérieure est l'un des points centraux de ces travaux. Oumar Sogoba, secrétaire général du ministère malien en charge de la sécurité.
10: La sécurité est le garant fondamental et le bras armé de la souveraineté des États. Elle leur permet de préserver leur intégrité territoriale, de protéger leur population et d'exercer en toute indépendance leurs prérogatives régaliennes face aux menaces internes et externes.
8: À terme, le Mali, le Burkina Faso et le Niger espèrent bâtir un espace plus sûr au profit des populations résidentes. Martin Kaba, Ouagadougou, West Africa, Democracy Radio.
3: Nous parlons en présent de cette visite à Diffa dans l'est du Niger du ministre de la Justice, celui du Niger bien sûr, qui a déclaré que le système judiciaire du pays peine à répondre à sa mission première de protection de l'État des droits des citoyens. Et selon le garde des Sceaux, les juridictions font face au déficit de magistrats, à l'insuffisance de greffiers ou encore au manque de moyens matériels, des propos qui font réagir les défenseurs nigériens des droits humains. À Niamey, on retrouve Yakuba Abiboulaye.
11: Longtemps dénoncé par les citoyens nigériens, aujourd'hui, c'est le ministre de la Justice en personne qui en parle. le Niger manque cruellement de personnel dans les établissements judiciaires. Un déficit qui est à l'origine de la lenteur judiciaire tant décriée dans le pays. Abou Abdelkader est acteur de la société civile nigérienne.
4: On a vu par le passé donc, les maisons correctionnelles où on peut les amener à travailler dans des aménagements et tours agricoles ou bien même à créer un centre de formation socio-professionnelle pour une meilleure insertion. Pour qu'il y ait des fois des gens qui sont pris dans ces cas de délits-là, surtout des petites choses-là où on peut qualifier des petits vols ou bien des petites arnaques. Il faut tout simplement que ces gens-là arrivent à avoir un gagne-pain, ça va éviter à ce qu'ils reviennent encore. Donc des mesures doivent être prises pour pouvoir déconditionner nos centres.
11: Cette situation est d'une conséquence grave sur les justiciables car entraînant une surpopulation carcérale dû à la lenteur de la prise en charge des dossiers judiciaires.
4: Nous osons espérer que les autorités sont conscientes relativement à cette question-là des respects des droits humains. Nous savons tous que c'est des situations qui arrivent dans la vie, mais si les gens sont pris dans des délits, donc nous pensons que leurs conditions de détention doivent aussi rimer avec le respect de leur dignité et aussi à leur donner la capacité à assurer le minimum d'une vie décente.
11: Pendant ce temps, beaucoup de citoyens croupissent en prison en attendant l'épilogue de leurs dossiers respectifs. Par exemple, la prison civile du département de Guingimi compte 344 détenus pour une capacité de 90. De Niamey, Yacoub Habibullahi pour la West Africa Democracy Radio.
3: En Côte d'Ivoire, le gouvernement dresse le bilan provisoire des inondations, 59 morts et de nombreux dégâts matériels à Abidjan. Et dans plusieurs localités de l'intérieur du pays, hein, depuis le début de ces fortes pluies, au début du mois de juin, bien sûr, et pour éviter de nouveaux drames, les autorités appellent la population à quitter sans délai les zones à risque à Abidjan. Marcel Ariston-Blay.
12: Les pluies diluviennes enregistrées depuis le début du mois de juin ont provoqué d'importantes inondations, des glissements de terrain et de nombreux dégâts matériels dans plusieurs régions du pays. Selon le porte-parole du gouvernement, Amadou Koulibaly, le bilan humain s'établit désormais à 59 morts, un chiffre qui, selon lui, témoigne de la gravité de la situation.
13: Les évaluations continuent d'être faites. Nous craignons un alourdissement du bilan. Mais le plus important ici, ce n'est pas venir témoigner sa solidarité quand le mal est fait. Quel que soit ce que le gouvernement fera, ça ne pourra jamais rétablir une vie brisée, disparue. C'est le lieu de lancer un appel encore à l'ensemble des populations pour leur demander de partir de ces sites identifiés comme étant à risque.
12: Au-delà des pertes en vies humaines, des milliers de familles ont été affectées par ces intempéries. À cette crise s'ajoute la situation des personnes déguepies lors des opérations de restauration de l'ordre urbain menées par le district d'Abidjan. Le gouvernement assure avoir engagé des mesures d'assistance et d'accompagnement afin de venir en aide aux sinistrés et de préserver leur dignité.
13: Les logements qui sont prévus dépassent largement le nombre de personnes qui ont été déguepies. Donc c'est de l'anticipation, puisqu'il y a d'autres sites qui ont été identifiés comme étant des sites à risque. C'est pour cela que nous sommes allés sur ce chiffre de 12 000 logements, ce qui fait, si vous faites une moyenne de 5 personnes par famille, environ 60 000 personnes qui seront relogées sur ces sites-là.
12: Alors que les services météorologiques annoncent la poursuite de fortes précipitations dans les prochains jours, les autorités renforcent les actions de prévention et de sécurisation des zones les plus exposées. En 2025, à la même période, le bilan des pluies diluviennes faisait état de 18 décès, 79 habitations inondées et de 47 infrastructures publiques impactées selon l'Office national de la protection civile ONPC. Marcel Ariston-Blay, Abidjan pour West Africa Democracy Radio.
3: C'est cet élément qui met en terme à la première partie de ce journal et qui se poursuit dans quelques instants avec le dossier, l'invité de la page des sports, mais avant le rappel des titres. En Sierra Leone, Julius Mada Bio défend le projet de modification de la constitution en cours. Le chef de l'État Sierra Leone rassure que le texte ne vise pas à le maintenir au pouvoir à l'issue de son second mandat en 2028. Ici au Sénégal, le président Bassirou Diomaye Faye a procédé à de nouvelles nominations au poste de directeur général. Hier, en Conseil des ministres, les membres de PASTEF et proches de Ousmane Sonko ont été remplacés. Pendant ce temps, les ministres de la Sécurité de la Confédération des États du Sahel en conclave à Ouagadougou depuis hier mercredi Objectif, analyser la situation sécuritaire dans ces trois pays du Sahel central. La seconde partie du journal, c'est tout de suite.
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3: Le dossier de la rédaction nous mène ce soir en Guinée, où la consommation du tabac et de la chicha connaît une progression inquiétante. De plus en plus de jeunes, y compris des dames, s'adonnent à cette pratique. Un phénomène qui menace sérieusement la santé publique et compromet l'avenir de la jeunesse guinéenne, alerte les professionnels de la santé face à la situation des acteurs de la société civile. Plaide pour un renforcement des mesures de lutte afin de freiner le phénomène. À Conakry, Tierno Alpha, Ibrahima Baldé.
14: Les bars à chicha se multiplient à Conakry comme dans plusieurs villes.

0: pas. Il faut que la barre de la taxation soit montée à 50%, mais aussi intensifier les activités de sensibilisation pour permettre vraiment à la population d'être informée sur les méfaits de la cigarette.
1: Les professionnels de santé, eux aussi, tirent la sonnette d'alarme. Les conséquences du tabac et de la chicha sur la santé sont nombreuses. Docteur Onupogi met en garde.
2: Nicotine là a beaucoup d'impact sur la santé humaine parce que en collaboration avec la fumée qui en découle sont à la cause de 21 maladies chez l'homme, parmi lesquelles on peut citer l'asthme lié à la bronchite chronique chez les fumeurs. Donc il y a aussi le cancer parce que c'est le premier facteur favorisant du cancer chez l'homme, après vient l'alcool. Et ensuite nous avons beaucoup de maladies pulmonaires qui sont liées à ça. Nous avons aussi des maladies qui sont liées surtout au niveau mental, où il y a beaucoup de maladies qui sont liées à la nicotine et à la fumée qui en découle. Fumer la cigarette diminue l'espérance de vie de 10 ans.
1: Face à cette situation, le président de l'ONG Génération sans tabac, Ibrahim Soury Cissé, appelle les autorités guinéennes à adopter des mesures plus fermes.
3: Je demande au gouvernement guinéen, aux décideurs politiques, d'augmenter la taxe sur le tabac. Si la taxe est augmentée sur le tabac, cela va diminuer le nombre de fumeurs parce qu'il n'y aura plus la vente des cigarettes par unité, mais les gens vont vendre les cigarettes par paquet. Si un paquet de cigarettes coûte 25 000 francs, le nombre de fumeurs va diminuer. Si l'État guinéen augmente la taxe sur les produits du tabac, c'est-à-dire la cigarette, chicha et autres, mais on va avoir l'argent dans la caisse de l'État.
1: Même son de cloche, c'est le juriste Salif Camara qui appelle à une révision du cadre juridique afin de mieux encadrer la vente, la publicité et la consommation du tabac et de la chicha.
4: La nouvelle révision de la loi va nous permettre de prendre en compte les instruments internationaux, mais aussi s'intéresser à des mesures spécifiques de réduction de la demande et de l'offre du tabac pour protéger la santé de nos populations.
1: Les autorités guinéennes assurent avoir renforcé les campagnes de sensibilisation et l'application de la législation anti-tabac. Pour les professionnels de santé et la société civile, ces efforts doivent être accompagnés d'un contrôle plus strict de la vente, d'une meilleure application des lois et d'une fiscalité plus dissuasive pour freiner la progression du tabagisme, notamment chez les jeunes. De Conakry, Tcherno Alpha Ibrahima Baldé pour la West Africa Democracy Radio.
5: Et place à l'invité de la rédaction ce soir, la Cour pénale internationale qui tente de convaincre les pays de l'AES à revenir sur leur décision. La CPI appelle le Burkina Faso, le Mali et le Niger à renoncer à leur retrait du statut de Rome, le traité qui fonde la juridiction internationale chargée de juger les crimes les plus graves. Quelles conséquences cette décision pourrait avoir sur les droits humains dans ces pays? On en parle avec Isidore Ngele, responsable pour l'Afrique de l'OMCT, l'Organisation mondiale contre la torture.
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7: Bonjour Isidore Ngele.
8: Bonjour.
7: La CPI appelle les pays de l'AES à reconsidérer leur décision de vouloir se retirer de l'organisation. Tout d'abord, comment l'OMCT réagit à cette volonté des pays du Sahel central de quitter la juridiction internationale?
8: Oui, cette décision est très préoccupante, mais en même temps, elle n'est pas très surprenante parce que elle s'inscrit dans une démarche et une dynamique depuis maintenant presque 2 ans, dans laquelle l'État progressivement, étape après étape, quittait la plupart des organes de redevabilité en matière de droits humains, que ce soit au niveau national, au niveau régional et maintenant, comme on peut le voir, au niveau international. C'est-à-dire qu'au niveau national, les toutes premières décisions des autorités militaires étaient de suspendre la Commission nationale des droits humains, qui n'a pas été rétablie depuis 2023, ça va faire 3 ans, qui n'a donc pas un regard extérieur critique et indépendant par rapport à la situation des droits humains dans le pays. Le Niger s'est retiré de la CEDEAO et donc de la Cour de justice de la CEDEAO, qui est une cour de justice avec des compétences en matière de droits humains, qui a rendu de nombreuses décisions sur de nombreuses questions en lien avec l'esclavage humain au Niger, avec la migration au Niger, les coups d'État. Bref, au cours des 10, 15, 20 dernières années, la Cour de justice de la CEDEAO a fait un travail extraordinaire et excellent sur les questions démocratiques. Et maintenant, donc, c'est un pas en plus, au niveau international, en choisissant donc de quitter aussi donc la Cour pénale internationale. Je voudrais

0: Juste faire remarquer aussi que l'année dernière, lorsque le syndicat des magistrats du Niger a marqué sa préoccupation sur certaines questions, ses membres ont aussi été suspendus. Les magistrats nigériens maintenant exercent dans la peur. Et donc, la justice nationale elle-même manque d'indépendance maintenant qu'il y a donc cette chape de plomb militaire sur chacun d'entre eux. Donc, on est dans une dynamique dans laquelle il y a une absence de contrôle démocratique judiciaire, une absence de contrôle démocratique législatif et même de la société civile. Ce n'est donc de toute évidence que cet acte de retrait ne surprend pas grand monde.
1: Alors, quelles conséquences le retrait annoncé des pays de l'AS, de la CPI, pourrait avoir sur les droits humains dans ces différents pays?
0: C'est une décision assez cynique parce qu'elle prive le peuple de tous ses moyens d'accès à la justice. Il faut rappeler que la CPI a une compétence pénale individuelle, c'est-à-dire que elle peut s'attaquer à tout individu, qu'il soit une autorité étatique ou pas, qu'il représente l'État ou pas, à partir du moment où cette personne peut être accusée de complicité de crimes internationaux, c'est-à-dire des crimes contre l'humanité, des crimes de guerre, des crimes de génocide. La CPI a une compétence. Ça veut dire concrètement que la CPI aurait pu enquêter sur des situations et sur des individus qui n'ont pas forcément les autorités militaires, mais qui commettent ou qui commettraient des actes répréhensibles au regard du statut de Rome.
1: Isidore Gueuleux, est-ce que vous pensez que ces pays peuvent reconsidérer leur décision, sachant qu'il reste encore une année avant que le retrait ne soit définitif?
0: Je pense qu'il faut rester optimiste et penser que les autorités, quelles que soient les raisons pour lesquelles elles ont été amenées à prendre cette décision, peuvent revenir sur leur décision. D'abord sur le plan purement politique, mais aussi on peut compter sur les autorités législatives et judiciaires pour demander à ce que cette décision soit inversée. Parce que le chef de l'État, de toutes les façons, devrait rester un des pouvoirs du pays et notamment un pouvoir contrôlé par le législatif et le judiciaire. Donc, on peut espérer que pour une raison ou pour une autre, les autorités reviennent sur cette décision-là. Vous savez, il y a des pays en Afrique, l'Afrique du Sud ou la Gambie, qui avaient annoncé en son temps quitter la CPI, mais qui finalement se sont ravisés et ont changé d'opinion. Donc on peut effectivement espérer que même si cette décision est déjà actée, qu'il y ait des revirements, en tout cas c'est ce que nous souhaitons. Peut-être ils font suffisamment confiance à leur justice, mais il faut rappeler que cette justice aussi a été est largement fragilisée, non seulement par les faits politiques, mais aussi purement et simplement par des faits matériels, l'absence de ressources et de moyens pour que les magistrats puissent travailler. Et d'ailleurs, la justice n'a pas été en mesure de dissuader tous les terroristes et les criminels qui, depuis plus de 10 ans, font souffrir les populations.
1: Je vous remercie, Isidore Gueuleux.
0: Et merci beaucoup.
2: L'actualité des sports du football à la une avec cette élimination douloureuse du Sénégal face à la Belgique, 3-2. Les réactions se poursuivent, mais celle qui cristallise les attentions, c'est celle de Pape Biye, je le cite. Tant que c'est ce staff technique qui sera là, je ferai une pause sur la sélection, a publié Pape Biye sur son compte Instagram. L'avenir de Pape Thiaw est par ailleurs incertain. La Fédération sénégalaise de football a tenu une réunion de crise hier soir et certains supporters des Lions ont déjà lancé une pétition en ligne pour son limogeage et cette défaite du Sénégal qui relance aussi le débat sur le manque de concentration des équipes africaines en fin de match. La Côte d'Ivoire, la RDC hier, le Sénégal ont tous été renversés dans les dernières minutes. Les équipes africaines ont-elles des problèmes de concentration? L'analyse est signée Sylvie Huétraogo.
3: L'Afrique du Sud s'est inclinée 1-0 face au Canada lors d'une rencontre très disputée où elle a peiné à concrétiser ses occasions. La campagne historique de la RD Congo s'est terminée sur une déception amère. Après avoir pris l'avantage dès le début du match contre l'Angleterre, elle a encaissé 2 buts en fin de rencontre. Le Sénégal a lui aussi connu une élimination douloureuse, laissant filer un avantage de 2 buts avant de s'incliner 3-2 face à la Belgique après prolongation lors de l'un des matchs les plus dramatiques du tournoi. Si ces résultats sont décevants, ils soulignent également la différence qui continue de séparer les meilleures équipes africaines de grandes puissances du football. Dans ces 3 rencontres, les équipes africaines se sont montrées compétitives, bien organisées et à différents moments capables d'aller plus loin. Cependant, des baisses de concentration, des occasions manquées et une mauvaise gestion des moments décisifs leur ont finalement coûté cher. Le défi désormais est d'investir davantage dans la formation des jeunes, l'encadrement, les championnats nationaux et les sciences du sport afin de permettre aux nations africaines de franchir un nouveau cap et de rivaliser avec les meilleurs du monde.
2: Sylvie Vetraogo, les espoirs du continent qui reposent désormais sur le Maroc déjà qualifié pour les 8e de finale, mais aussi sur le Ghana, l'Égypte, le Cap-Vert ou encore l'Algérie qui sont toujours en lice. L'Algérie d'ailleurs qui joue aujourd'hui. Les Fennecs vont découdre avec la Suisse à 3h du matin. Mais avant ce match, on aura Espagne-Autriche à 19h temps universel et Portugal-Croatie à 23h. Juste rappeler que les États-Unis ont battu hier la Bosnie 2-0. Les Américains défieront la Belgique en 8e de finale. Tout pour cette 3e édition d'Information en français sur la West Africa Democracy Radio. Madame, monsieur, merci de l'avoir suivi. Merci à Mustapha Seck à la partie technique et à Maudou Diouf qui a assuré le streaming sur nos plateformes digitales. Devant ce micro, Demba Amar Anne. D'ici là, portez-vous bien. Que la paix soit avec vous. Bonsoir.
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Bonsoir à tous, ravi de vous retrouver dans l'émission Les coups de la vie. J'ai l'impression que ma voix ne sonne pas bien. Tout va bien? Ok. Thomas, c'est l'enfant de l'encre derrière la baie vitrée, appelez-moi maman d'amour, ou suis-tilos. Bienvenue dans Les coups de la vie, je vous laisse savourer cette chanson et on revient pour la toute première histoire.

Eh bien voilà, nous allons commencer cette émission avec la toute première histoire de cette soirée qui a pour titre « Le mariage de la honte ». Qu'est-ce que cela cache? Bien, on va le découvrir ensemble. Jusqu'à l'âge de 19 ans, je n'étais toujours pas mariée. Ma mère en était inquiète et impatiente. Elle avait raison. Toutes mes sœurs et cousines étaient mariées ou fiancées. Et la plupart de ces mariages avaient été arrangés ou forcés. C'était soit avec un cousin, soit avec le fils d'un ami à papa, soit avec une connaissance. C'était toujours sous le dicat d'un membre de la famille. L'essentiel, c'était d'être marié. On n'avait pas le droit de refuser la proposition des aînés. J'étais donc à l'âge de me marier à cet âge, surtout au regard de notre culture. J'en avais conscience, ou du moins, la pression exercée par ma mère me le rappelait à longueur de journée. Finalement, j'avais l'impression de n'avoir plus ma place dans la demeure familiale. « Tu auras bientôt 20 ans. Ce n'est pas normal que tu sois encore ici en famille. » Ta cousine, Syrah, s'est mariée à 17 ans. Matou avait à peine 16 ans quand Salia a demandé sa main. « Je ne sais pas ce que ton père attend. J'espère qu'il en a conscience que tu prends de l'âge. Il ne manque plus qu'un jeune Kafri t'amène à te dévergonder. Je préfère ne pas y penser. J'en mourrais de rage. » J'ai tellement attendu ces serments que je me suis effectivement mise dans la tête que je devais me marier à tout prix. Après tout, j'avais été éduquée pour cela, me marier, faire la cuisine, prendre soin de mon époux et lui faire des enfants. Des enfants qui recevraient la barakate, si et seulement si j'étais une épouse dévouée et soumise au bon comme au mauvais vouloir de son homme. Kafri veut dire... mécréant et barakat, bénédiction. Consciente de la mission noble qui m'était assignée par l'usage, je n'avais aucun autre choix en dehors de ce qui m'avait été dicté et inculqué. Un soir, au coucher du soleil, après les prières de Maghrib, Maghrib qui veut dire, c'est un terme qui désigne la prière du crépuscule chez les musulmans. Donc, après la prière de Maghrib et Isha. Isha, c'est la dernière prière du soir chez les musulmans. Papa, maman et oncle shérif me firent appel. Les chaises avaient été disposées en sorte que chacun savait sa place. Un calme plat régnait dans le salon et s'était fait à dessein. L'instant était assez solennel. J'avais des appréhensions, même si j'espérais au fond de moi que j'aurais enfin le nom de mon futur mari. Mon père procédait ainsi lorsqu'il s'agissait d'annoncer une bonne nouvelle. Il l'a fait avec mes trois grandes sœurs et toutes nos cousines qui se sont mariées. Il a également agi ainsi. Même pour les hommes de la famille, il aurait été procédé de cette manière, s'il avait eu à me réprimander. Seulement, je n'avais rien à me reprocher. J'avais toujours... tout fait selon mes recommandations, sans rechigner. J'ai donc compris que l'heure avait sonné et que c'était mon tour. J'avoue qu'à mon fort intérieur, j'espérais que mon père et oncle shérif, son cousin, m'unissent à Malik, mon cousin. J'avais un penchant pour lui parce qu'il résidait dans la capitale. J'avais souvent entendu les parents parler de son parcours scolaire exemplaire. Depuis peu, il occupait son premier poste en tant que professeur de mathématiques dans un lycée. La capitale économique de notre pays. En plus, je me souviens qu'il avait souvent pesté contre le fait que papa soit hostile à l'instruction de la jeune fille. Pour Malik, la fille a les mêmes droits que le garçon et donc elle aussi doit accéder au savoir. Il ne manquait pas de l'afficher. Être l'épouse de Malik me garantissait une certaine liberté. Papa, oncle shérif et plusieurs hommes de chez nous sont restés fidèles à ce dogme selon lequel une jeune fille instruite devient rebelle et insoumise. J'avais pourtant rêvé d'aller à l'école, mais hélas, ma vie n'a pas emprunté le chemin de l'école. J'ai plutôt excellé dans le commerce de beignets, beignets de mille, fort prisés par les nôtres. Originaire de Séguila, ma ville natale, je n'en étais jamais sortie. Depuis, j'avais une idée à la vie en ville.
Deux de mes cousines y vivaient. Quelques cousines avaient également eu la chance d'y aller après leur mariage. Lorsqu'elles revenaient chez nous à Séguéla pour les occasions heureuses ou malheureuses, elles rayonnaient. Toute la ville était à leurs pieds. Tous ceux qui venaient de la capitale étaient différents des locaux. Leur allure, leur goût et leur manière en témoignaient. Certains refusaient désormais de consommer les mets à base de farine, de mil ou de sorgho que nous faisons et que nous appelons communément le tau, sous prétexte qu'ils en avaient marre. D'autres le trouvaient trop lourd pour leur estomac délicat. Pourtant, nous y avons tous été nourris depuis notre enfance, où le riz et le poulet n'étaient consommés qu'en période de fête. Qu'avait-il donc en ville qui les rendait tous aussi snobs? Il me fallait absolument comprendre et vivre cette expérience. Malik était donc un bon parti pour réaliser ce rêve et certaines de mes cousines avaient ouvertement manifesté leur envie de l'épouser. À la guerre comme à la guerre, ne dit-on pas chez nous qu'une cousine est en réalité une rivale. Elle vous envie et souhaite toujours prendre une longueur d'avance sur vous. Au fond, je me disais que Malik me choisirait, moi, plutôt que mes cousines, car j'étais plus jolie qu'elle et je lui étais toute dévouée. Chaque fois qu'il venait voir mon père, son oncle, je l'avais souvent surpris. Plus d'une fois, guettant mes formes, pas de doute, Malik est intéressé par moi. Mon père prit la parole ce soir en sa qualité de patriarche. Il planta le décor. Je ne m'étais pas fourvoyé sur l'objet de la rencontre. Il était bel et bien question de mon futur mariage. Après papa, le père de Malik annonça avec beaucoup de peine et de subtilité, Malik refuse toute union avec quelques membres de sa famille. L'école l'a transformé, il veut d'une fille lettrée qui est en salaire et qui vit dans la capitale. Et il considère sa cousine comme sa petite sœur, mais pas comme son épouse. Sur le moment, mon cœur se serra. Si ce n'était pas Malik, à qui étais-je donc promis? L'oncle continua son propos en désapprouvant le comportement de son fils et regretta avec impuissance face à la situation. Il proposa donc que j'épouse l'Ancien, le frère aîné de Malik, qui a 16 ans de plus que moi. L'Ancien n'avait jamais travaillé, il était à la solde de son père et il était notoirement connu pour être un grand paresseux. Mon oncle, ayant constaté ma déception, ajouta qu'il ferait en sorte que nous ne manquions de rien. Pour obliger son fils à voler de ses propres ailes après le mariage, il débourserait pour lui la coquette somme de 800 000. Cela lui permettra de s'installer en ville avec moi. La mort dans l'âme, impuissante comme ma mère qui ressentait mon désarroi, j'obéis. De toute façon, avais-je le choix? Peut-être, mais à ce jeu, j'aurais sitôt mis

fini par se dire que Dieu avait forcément une bien meilleure approche que nous, humains. Elle priera afin que les choses aillent dans le meilleur sens. 2 semaines après le mariage, nous débarquâmes effectivement à Anville. La cousine Matsu et son époux Sekou nous avaient trouvé une braque dans la capitale. Dans un quartier pas vraiment fameux. J'avoue que j'en fus très déçue. Lancinée, mon mari essayait de me convaincre qu'avec l'argent reçu, nous pourrions aménager l'espace à notre goût en attendant qu'il monte une affaire dont les revenus nous permettraient de pénétrer à un meilleur cadre de vie. Il me promit même une télévision. Matou et Sekou, que je n'imaginais pas vivre dans ces conditions, me rassurèrent que pour un début, l'essentiel était que nous ayons une maison à nous. Nous étions dans une cour commune de 18 petites baraques avec 2 latrines et 2 douches pour environ 60 de personnes. Il fallait se lever tôt et se coucher tard pour bénéficier d'une bonne douche. Je me sentis dévalorisée car même chez mes parents, dans la petite ville de Séguéla, j'avais un meilleur traitement. La soumission à laquelle nos guides spirituels faisaient toujours allusion prenait maintenant tout son sens. Le loyer de notre maison coûtait 12 000 francs. Il fallait aussi payer l'eau et l'électricité. J'oubliais, avec nos télévisions, nous avons frauduleusement accès aux émissions des chaînes cryptées. Ce service, nous le devions à Fadel pour 2000 francs le mois. Je finis par m'accommoder des réalités de ma nouvelle vie dans une cour commune avec des frustrations et des bagarres. J'avais des amis mais aussi des ennemis. Pour tout dire, ce n'était pas fameux. Pire, au bout de 6 mois, nous étions fauchés. Or, l'enseigné ne faisait toujours rien. Il se plaignait, en revanche, de tout ce qui lui était proposé au repas. Le drame était survenu du fait que Malik avait suspendu son soutien mensuel. Chaque vendredi, en fin de compte, je devais sortir mon arsenal pour faire des beignets à l'occasion de la prière de Juma. Donc, c'est une prière du vendredi chez les musulmans. J'avais beaucoup de clients. Naturellement, les autres vendeuses me jalousaient. C'est avec l'argent des beignets que j'assumais les charges incompressibles de la maison, loyer, nourriture, électricité et eau. J'étais dans un tunnel sans bout. Mon seul centre d'intérêt, c'était les films à l'eau de rose diffusés sur les chaînes cryptées. Ils me tenaient en haleine et m'éloignaient de la vie de misère que m'imposait mon paresseux mari. Il voulait bien manger, bien se vêtir, faire l'amour tout le temps et suivre les feuilletons avec moi, mais refusait de transpirer en faisant quelque chose de ses 10 doigts et moi j'en avais marre. De temps à autre, il me demandait de solliciter l'aide des voisins pour nos besoins primaires. C'était dévalorisant pour moi, mais il soutenait que les hommes étaient très sensibles aux sollicitations des femmes. Je n'appréciais pas vraiment, mais il m'arrivait d'être extrêmement dans le besoin. L'amant, notre voisin immédiat, était chauffeur de bus. Il avait aussi des propres petites affaires. Il était célibataire, se montrait très généreux à mon égard, surtout depuis qu'il avait réalisé que j'avais en charge mon époux. Il me donnait régulièrement de l'argent et de façon spontanée. L'assigné le savait puisque je lui en parlais. Au lieu d'être gêné ou de s'en offusquer, il appréciait plutôt au point de me pousser souvent à solliciter davantage notre voisin. Au fil du temps, notre dépendance vis-à-vis de l'amant devient totale. Toutes nos ressources provenaient de lui. Puis, comme on pouvait s'y attendre, l'amant tomba amoureux de moi. J'en parlais à mon époux qui feignit de ne pas m'entendre. Il persistait plutôt que j'aille lui demander de l'argent. Toutes les attentions et bienveillance de l'amant eurent finalement raison de moi. Je cédais à ses avances. L'amant était devenu mon amant. L'enseigné le savait. Maintenant, il se permettait d'aller lui-même demander de l'argent à l'amant. Entre-temps, l'amant avait changé ma vie. Je n'avais plus le moindre souci d'argent. Je crois qu'au-delà de tout, il avait des sentiments sincères pour moi. Un jour, l'enseigné sollicita l'amant pour se rendre à Séguéla. Il comptait rester 2 mois. Selon lui, il devait convaincre son père de lui accorder ainsi un soutien financier afin d'entreprendre. Sa décision de partir me fut plaisir. J'avais enfin du bon temps pour vivre mon idylle. L'ama lui remit 50 000 pour son transport alors qu'il en avait déjà 20. Je vécus passionnément mon amour avec l'ama pendant ces 2 mois malgré les interpellations de ma cousine et de ses cousins.

J'avais l'impression d'avoir la caution de mon époux, puisqu'il ne se précipita pas de moi pendant, il ne se préoccupa pas de moi pendant tout ce temps. De retour à Séguéla, l'enseigné eut écho de tout ce qui s'était passé à son absence. Matou et Sékou lui firent part de mon indifférence malgré leur rapport, et en réalité, c'est leur rapport qui révolta mon vaurien d'époux. Notre secret découvert, l'enseigné devait se montrer homme digne en refusant toute complaisance à mon égard. Il devait sévir pour laver l'affront subi au nez et à la barbe de tous. Il m'en voulut au point de ne plus me parler. Le comble, j'étais enceinte, enceinte de mon amant. Tout le monde savait l'absence prolongée de mon époux. Ils avaient tous remarqué mon infidélité durant cette période, et face au regard des autres et à leurs commentaires désobligeants, l'assigné devait réagir. Il me somma de partir de chez lui. L'amant aussi fut chassé de la cour par les voisins qui l'accablèrent. Ils menaçaient aussi leur couple parce qu'il était capable de tourner la tête à leur épouse. Il n'eut pas le courage de m'amener. Je fus donc livrée à moi-même dans la ville où je n'avais pas de connaissances réelles. D'ailleurs, qui parmi les parents aurait accepté de me prendre chez lui après l'opprobre que j'avais jeté sur toute la famille? Je dus retourner à Séguéla avec une grossesse qui n'était pas de mon époux. Ma mère en mourut de honte. Ne me demandez pas la réaction de mon père. Devinez par vous-même. Et le titre, Le mariage de la honte. Qu'est-ce que vous en pensez? Vos réactions seront les bienvenues. On se dit à tout à l'heure.

Nous allons passer à la deuxième histoire dont je me réserve le titre. Je vous le donnerai à la fin. Alors, je me nomme Nafissiatou et mes proches m'appellent Nafi. Je suis Marouka. Quand j'étais enfant, je vivais avec ma grand-mère au village. Ma mère travaillait comme servante chez un couple. Elle y avait un bel espace à elle avec toutes les commodités, lit, toilette et autres. Ses employeurs étaient très gentils, mais ils n'admettaient pas que le personnel vive chez eux avec leurs enfants. Quoi de plus normal d'ailleurs, maman les comprenait et ne s'en offusquait guère. Grand-mère qui avait à charge mon éducation ne jugeait pas opportun de m'inscrire à l'école. Elle n'en voyait pas l'utilité. Elle était plutôt préoccupée à me trouver de quoi me nourrir. Au village, l'activité principale était évidemment le travail champêtre. Grand-mère avait des parcelles où elle cultivait l'arachide. Nous y passions presque toutes nos journées. Après le champ, les soirs, je retrouvais mes cousines et autres amies qui, elles, étaient inscrites à l'école du village. Nous nous mettions à nos jeux préférés sur la place du village ou entre les concessions. Mais j'avais toujours un petit pincement au cœur car je me sentais moins valorisée par rapport à mes amis. J'aimais l'école, mais ma grand-mère me disait « Ce n'est pas nécessaire pour une jeune fille. Tôt ou tard, tu devrais arrêter pour te marier. L'essentiel pour une jeune fille est d'avoir un mari et des enfants. » La vie au village n'était pas toujours facile. Ma mère, de temps à autre, nous envoyait de l'argent. Mais lorsque nous en manquions, nous nous contentions de ce que tout le monde trouvait au village. La vie était simple dans ces conditions et presque de routine, sauf quand survenait un décès ou une naissance. Les mariages aussi étaient des heureux événements célébrés avec faste. C'est pourquoi la cérémonie la plus fantasmée par les jeunes filles du village était celle de l'excision qui préparait à la vie d'adulte et au mariage. Il régnait à ce moment-là une bonne ambiance au village. L'effervescence était perspective partout. Depuis l'annonce de l'événement jusqu'à sa survenue, les fillettes volontaires ou désignées par leurs parents étaient enchantées. Elles seraient mises au vert par les exciseuses à la date indiquée. Pendant 2 semaines, elles étaient épargnées de tous les travaux ménagers champêtres. C'était leurs vacances et elles étaient de petites reines. En plus, elles étaient nourries de poulets aux haricots et des mets prisés auxquels nous n'avions pas accès d'ordinaire au village. Or, chaque fois que j'avais voulu me porter volontaire à ce rite, ma grand-mère m'empêchait avec la complicité de ma mère. Je pleurais toutes les larmes de mon corps. Cette année encore, Kadi, Sita et Lala, mes copines, y sont admises. Pendant toute la période de leur retraite, j'ai été furieuse contre ma grand-mère. Je lui parlais à peine, elle s'opposait à mon bonheur. Et pour ne rien arranger, chaque jour de l'autre côté du village, j'attendais le tantam crépiter. Ils célébraient les excisés et cela me fendait le cœur de ne pas être de la fête. 2 semaines se sont ainsi écoulées. Mes amis sont revenus au village aux grands pompes comme des héroïnes et leurs vêtements blancs montraient qu'elles étaient désormais purifiées. Oh, comme je les enviais, j'en voulais encore plus à ma grand-mère qui refusait de comprendre. Ne disait-on pas que ce rite déterminait l'appartenance de ses filles à la communauté? L'année d'après, j'étais décidée à aller avec ou sans l'accord de ma grand-mère. J'avais alors 9 ans et je me sentais grande pour décider de ce que je voulais. Je pris attache de mon propre chef avec les exciseuses cette fois. Elles vinrent donc rencontrer grand-mère qui demeura toujours intransigeante, qu'elle m'énervait. Le jour de l'entrée des filles au bois, malgré les campagnes d'interdiction de l'excision par les autorités, le village était en effervescence. C'était une tradition héritée de nos ancêtres et il fallait la respecter. Toutes les jeunes filles de 8 à 10 ans devaient passer par là, disaient les exciseuses qui défendaient mordicus cette pratique. Mais tout devrait se dérouler cette fois dans la totale discrétion, au risque d'attirer l'attention des autorités, de tomber sous le coup de la nouvelle loi et des poursuites judiciaires. Les volontaires et leurs familles s'étaient donc mobilisés
dans la plus grande discrétion. J'étais encore récalée et je me montrais grincheuse. Donc, d'ailleurs, une exciseuse parmi les plus anciennes m'informa que ma grand-mère allait venir leur faire un tapage. Donc, et elle avait été excisée elle-même. Je ne comprenais donc pas l'opposition à mon accomplissement. J'étais décidée à y participer. Surtout que cette année, deux autres de mes amis avaient l'autorisation de leurs parents. Que me voulaient donc les miens en me privant de cette expérience? Or, pendant cette période, mon oncle était au village. Il était venu voir grand-mère. Celle-ci lui avait fait part de mon désir de me faire exciser. Encore aujourd'hui, je continue de remercier ces deux personnes, mon oncle et ma grand-mère, qui ont réussi à m'en dissuader. Mon oncle me dit, pour me convaincre, tu devais attendre l'année prochaine. Le temps que je fasse venir tes cousines qui vivent en ville, afin qu'ensemble vous participiez à cet événement important. L'idée d'y être avec mes cousines me réjouit davantage. Je m'imaginais le bonheur du groupe et la fierté que nous ferions pour les nôtres. Notre famille aurait le plus gros contingent d'excisés et la fête qu'on donnerait à notre honneur serait de plus grandiose. L'oncle avait ainsi réussi à m'extraire du groupe en trouvant les mots adéquats. Il me contenta avec la somme de 5000 francs et une grosse poule. L'idée de faire participer mes cousines avait suffi pour me consoler. J'étais enchantée, donc impatiente de vivre cette expérience l'année prochaine avec elles. Sauf que cette année-là, sur 16 filles excisées, deux ont abondamment saigné. L'hémorragie a dépassé les compétences des exciseuses. L'une a été sauvée, in extremis, et l'autre, mon amie, n'a plus retrouvé le chemin du retour. Le village a été en émoi. La mauvaise nouvelle a fuité et est parvenue, on ne sait comment, aux larges oreilles des autorités, après que les réjouissances en l'honneur des nouvelles majeures prenaient à peine fin, les femmes et les hommes bien habillés, escortés par la gendarmerie, arrivèrent au village. Certaines excisées furent arrêtées, les autres réussirent à s'enfuir. C'est ce jour-là seulement que grand-mère m'a confié que l'année où elle a fait exciser ma mère, une jeune fille a perdu la vie. Elles ont dû faire la promesse de ne plus en parler, au risque d'attirer le malheur sur leurs enfants. Je comprenais finalement pourquoi ils étaient tant opposés à ma volonté. Après la mort de ma copine, j'ai quitté le village avec mon oncle. Il voulait m'éviter de répondre à la gendarmerie qui menait des enquêtes sur les conditions du drame. Je n'étais pas dans le bois sacré, mais mon âge et ma détermination à me faire exciser pouvaient intéresser les enquêteurs. Il ne fallait pas me traumatiser avec leur uniforme et leurs questions, mais surtout je ne devais pas continuer à contribuer à la condamnation des exciseuses. Le village me tiendrait responsable du malheur de certains des nôtres, alors que dans le fond, je n'y étais pour rien. Arrivé en ville, mon oncle m'a inscrite à l'école à 9 ans. Je devais entrer au CP1. J'étais trop grande pour la classe, mais j'étais déterminée à réussir. L'excision, je n'en voulais plus et je ne voulais plus en entendre parler. J'avais tourné la page et désormais, j'étais arrivée à autre chose. J'étais surtout révoltée contre cette pratique qui m'avait enlevé l'affection de mon ami. Aujourd'hui, j'ai 24 ans, je suis étudiante en sociologie à l'université. Je fais de la sensibilisation contre l'excision. Mon cheval de bataille, je milite au sein d'une ONG qui lutte contre cette coutume en partant de mon excision, de mon expérience. J'explique comment j'y ai échappé. Il faut que les autorités comprennent que ce ne sont pas toujours les parents qui incitent leurs filles à se faire exciser. Tout comme j'ai failli le faire, plusieurs jeunes filles y sont allées d'elles-mêmes par naïveté, mais aussi et surtout à cause de l'environnement social et du poids de la culture qui en parle, comme si notre futur en dépendait. Et le titre, moins une. Voilà, c'est le titre. Alors, si vous voulez réagir, vous pouvez envoyer vos messages sur le 91 73 59 ou nous appeler directement sur le 90 86 35 35 ou le 91 36 63 75.

Ah oui, il me semble qu'on ignore les infections génitales, urinaires, gynécologiques. 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

chers conservateurs de tous les coins et recoins de la terre. 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

0: quand.
1: Alors, bonsoir maman, pour la deuxième histoire, vraiment. Je ne sais. Pour la deuxième histoire ou la première histoire? Bon, dis la deuxième histoire. Ah oui, la deuxième histoire. Cette histoire d'incision. Heureusement que ça n'existe plus chez nous. Ah, mais c'est pas. C'est pas que ça n'existe plus, hein. Ça existe dans certains villages reculés, hein. Les gens s'adonnent toujours à cette excision-là. Mais j'oublie les conséquences, en fait. Peut-être qu'avant, je sais pas, hein. On a. En tout cas, moi, j'ai eu beaucoup d'informations là-dessus. Donc, finalement, je sais plus laquelle croire. Mais ce qui est sûr, ça a un impact négatif sur la vie des jeunes filles. Donc, c'est pas une bonne pratique. La circoncision, d'accord, mais l'incision, non. Bonsoir, maman, pour la première histoire. C'est vraiment dommage. J'espère que la dame enfantera et saura prendre soin de son enfant. Il y a des mariages arrangés qui n'apportent que du malheur aux concernés. Oh, c'est un peu ça. Affaire de religion aussi joue un rôle parce que, vous savez, on se dit au lieu de laisser les filles mener une vie dévergondée, autant les marier à quelqu'un qui saura en prendre soin. Voilà, ce sont nos pratiques africaines aussi. L'Afrique, ses grandes histoires. Allez, vos réactions sur le 91 73 59.

Voilà. Est-ce que nous avons encore du temps pour lire une histoire? Je me demande parce que on va plutôt aller en musique. Parce que là, on n'aura pas le temps de terminer. Bon, les réactions peuvent toujours continuer. Il y a des messages que je ne lis pas parce que vous dites juste, c'est juste pour te dire bonsoir, maman. Ça fait longtemps que je n'ai pas écouté les histoires. Mais nous, on est là. Hein. C'est tous les jeudis à partir de 20h30. L'autre qui dit, salut, j'ai pas bien suivi l'histoire, donc je vais juste vous faire un coucou. Merci, salut. C'est ma première fois de vous suivre. De vous écouter. Vous avez une très belle voix, bonne soirée. C'est Xavier. Merci beaucoup, Xavier. Ah bon, c'est la première fois, mais on est là depuis pas mal d'années, hein? Ah oui, et je suis là les lundis à 21h30, mercredi à 14h, jeudi 20h30, vendredi 21h et samedi à 9h30. Voilà. Allez, on retourne en musique.

Voilà, merci de nous avoir suivis. Merci à ceux qui se sont prononcés. Les autres, je sais pas si vous dormez, mais bon, j'espère que vous avez suivi quand même cette émission. Les coups de la vie, c'est tous les jeudis à partir de 20h30. Allez, bonne nuit chez vous et à très bientôt.

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5: Il est 23h.
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0: Je suis très heureux de vous retrouver sur La Nouvelle Génération. Bonjour, merci de nous choisir dans cette émission Club de la Presse. Vous savez que le rendez-vous, c'est de lundi à vendredi à partir de 11h sur votre radio. Il est 11h, passé de quelques minutes sur votre radio. Et là, vous comprenez que nous avons répondu ainsi à ce rendez-vous. Je vous sais aussi très nombreux à ce rendez-vous de l'information, de l'actualité, bien sûr, sur votre radio. Merci pour votre fidélité sans cesse renouvelée. Les inondations à Lomé suite aux pluies diluviennes qui ont frappé le Grand Lomé ont causé des dégâts humains et matériels. La commune du Golfe 4, dirigée par le maire Jean-Pierre Fabre, a dressé un premier bilan humain et exprimé sa solidarité aux populations touchées par cette catastrophe. Selon les informations communiquées par l'Agence nationale de la protection civile, ANPC, lors d'une réunion tenue mercredi avec les mairies du Grand Lomé, trois personnes ont perdu la vie à la suite alors des fortes précipitations qui se sont abattues ces derniers jours sur la capitale. Au-delà des pertes en vies humaines, les inondations à Lomé ont provoqué d'importants dommages matériels dans plusieurs quartiers de Lomé. De nombreuses habitations ont été envahies par les eaux, des biens ont été détruits ou emportés par les inondations, tandis que plusieurs familles se retrouvent confrontées à des conditions de vie particulièrement difficiles. Le sujet nous intéresse au Club de la Presse. Nous allons l'aborder. Nous parlerons d'autres sujets liés à l'actualité tels qu'évoqués par des journaux parus aujourd'hui dans cette émission Club de la Presse de ce jeudi 2 juillet 2026. Bienvenue au Club. Pour la coordination de l'émission de ce jour, Michel Kokou, Victor Guetomega est à la mise en onde. Il assure également la mise en ligne lors de cette émission. Je suis Pascal Lossou au micro. Nos salutations fraternelles à vous tous qui nous suivez partout au Togo grâce à nos radios partenaires. Radio Lumière à Anéro, Radio La Paix à Takpame, Central FM à Sokodé, Sky FM à Badou, Radio Daoula Bassa et puis Radio Courtoisie. Nous sommes au grand nord du pays à Dabaon. Vous n'êtes pas sans savoir que vous pouvez aussi nous suivre partout dans le monde grâce à nos différentes plateformes digitales, notamment notre chaîne YouTube, aussi notre page Facebook, sans oublier notre site internet www.canalfm.com et aussi nos radios partenaires en ligne, Ibn Radio et Radio Les Bénins. Également, vous pouvez nous suivre en direct sur notre compte TikTok. Il suffit tout simplement de taper Pascal Lossou et là, vous avez tout le plateau en direct. Club de la Presse, vous le savez, c'est le décryptage, l'analyse, le débat sur l'actualité de notre pays, le Togo, du continent africain aussi, du monde entier. C'est avec mes confrères, journalistes en studio avec moi et aussi des invités dans ce studio, bien sûr, confrères journalistes. Michel Yaoutsadza, bonjour.
1: Bonjour Pascal, bonjour confrères, bonjour aux invités, bonjour Canal FM.
0: Et j'espère que vous allez bien.
1: Par la grâce de Dieu.
0: Comme le dira l'autre, tu nous as manqué là.
1: Ah bon, ça arrive parfois comme ça, mais bon. Lorsque nous sommes un peu, en tout cas, libres, c'est avec plaisir qu'on se retrouve sur ce plateau.
0: D'accord, merci. Je vous avoue que le plaisir est toujours partagé quand je vous retrouve également sur ce plateau. Merci d'avoir accepté notre invitation. Je rappelle que vous êtes le directeur de publication du journal Ouara les Vainqueurs. Ouara les Vainqueurs qui est en studio, justement dans les kiosques hein, ce matin avec des titres. Vous avez parlé même d'ailleurs de ces inondations et les risques alors de ces inondations. Et l'alerte, vous l'avez envoyée aussi. Nous parlerons bien sûr de tout cela dans cette émission Club de la Presse de ce jeudi. Celui qui est aussi très fidèle hein, au jeudi, à l'équipe de jeudi, c'est bien Ambroise Yao Ponzo. Son nom même, c'est Yao déjà. Et je ne sais pas comment nous avons fait même d'ailleurs pour le programmer sur le jeudi. Bonjour Ambroise.
2: Non, l'apparition même du journal sur le jeudi était vraiment préméditée, puisque sur un jeudi, c'est normal que le jour de jeudi soit mon jour de parution. Bonjour à tous, bonjour vos invités, bonjour nos amis qui sont derrière, ceux qui nous suivent depuis Lomé, ses environs, la diaspora.
0: Ah oui.
2: Comme il est de mon habitude, je voudrais profiter pour envoyer ce coup de gueule par rapport à l'église évangélique presbytérienne du Togo. C'est mon église, je ne suis pas le seul fidèle de l'église, mais j'ai quand même un droit de regard en tant que fidèle, parce que dans l'église presbytérienne, les décisions se prennent de la base au sommet, contraire aux épiscopaliens. Et donc, il y a une élection qui s'est déroulée la dernière fois à Palimé.
0: On l'annonçait même dans cette émission avec journal des Guadians.
2: Oui, je n'ai rien contre celui qui a été désigné. Mais je tiens fondamentalement et foncièrement à la vérité et à la justice, en toutes choses. Moi, je suis né comme ça, je suis désolé. il y a des choses qui ne passent pas devant moi. Vous êtes beau être, vous avez beau être mon papa, tout ça là, moi, c'est pas mon problème. S'il y a injustice, il faut agir. Ce qui s'est passé la dernière fois à Palimé, on dirait qu'il n'y a même pas de juristes dans la salle. Heureusement, j'ai eu à faire mes enquêtes. Des juristes se sont mis en colère, ils ont dû quitter la salle. On ne peut pas élire un presbytre de l'exécutif. Il y a deux ou trois mois, avec un électorat bien inscrit dans la loi électorale, et que le modérateur soit élu par un autre ou une autre loi électorale. Le jour J, on a changé la loi électorale, on a gonflé la liste des délégués synodaux, et on a voté le modérateur. Et après l'investigation, c'est le nom qui a ajouté, qui a basculé en faveur de celui qui a été élu. Je suis vraiment désolé, ça ne passe pas comme ça. Ça peut se passer au temps de Néron, au temps de Caligula, dans un régime dictatorial, mais nous sommes dans une église et Dieu voit tout. Tout ce que vous faites, tout ce que Dieu tolère, mais il n'oublie pas. Il vous attend au carrefour.
0: Est-ce que ça veut dire que la dictature s'est invitée dans l'église?
2: Ce n'est même pas une question de dictature. La chair s'est invitée parce que le Dieu, c'est le Saint-Esprit. Et quand le Saint-Esprit vous guide, il y a des choses que vous ne ferez pas. Vous le faites, vous tombez sous le coup de la loi divine. Et là, c'est le Saint-Esprit qui vous frappe. Ça, ce n'est pas visible, mais vous allez le ressentir dans votre vie. Et le risque, c'est que ça réagit sur la deuxième, troisième, quatrième génération. Je n'invente rien. Jésus dit, allez pète mes brebis, pas aller faire du cinéma. Jésus dit, l'Église même dit, non, un de synodes dit, faites de toutes les nations, plutôt c'est Jésus, mes disciples. Et en plus, tout l'évangile à tout l'homme. C'est ce que un des synodes a décrit. Mais ce qui s'est passé la dernière fois, c'est ahurissant. Je suis désolé. Moi, je suis juriste. Je suis même tenté de faire un recours pour qu'il y ait une autre élection. Si c'est lui qui a été réélu, on accepte. Mais accepter l'injustice, mais il y a des gens qui m'ont appelé d'Accra. Déjà pas possible, qui sont de l'église, qui sont coordonnatrices de grandes institutions à Accra, qui m'ont appelé, mais que ce n'est pas possible. Et même il y a un juriste là-bas, au sein de l'église, à l'exécutif, qui dit non, ça ne doit pas passer. Malheureusement pour lui, il était malade, il a dû quitter la salle. Je crois que le respect que nous devons à nos pasteurs, et à tout ça là, il faut que nous donnions un bon exemple. L'Église est démocratique. L'Église, c'est la plus démocratique d'ailleurs. Si Martin Luther et Jean Calvin ont insisté, c'est parce qu'il y a eu réforme. Et donc, si les gens veulent que la réforme soit faite, que les gens acceptent la réforme, qu'on avance.
0: D'accord.
2: Je suis désolé.
0: Merci Ambroise d'avoir accepté notre invitation et merci pour votre interpellation aussi. Alors, nous l'avons annoncé, on parlait bien sûr alors de ce pack essentiel plus, bien sûr, lancé par GTA Assurance. On va en parler dans cette émission. Et pour en parler, bien sûr, j'ai à mes côtés Monsieur Arolete Kossi. Monsieur Arolete, bonjour.
3: Bonjour.
0: J'espère que vous allez bien.
3: Oui, je vais bien.
0: D'accord, merci d'avoir accepté notre invitation. Vous êtes le responsable de l'indemnisation GTA Assurance, c'est bien ça?
3: C'est ça, monsieur.
0: D'accord. Et à vos côtés, nous avons aussi Monsieur Romaric Agboudivé. Monsieur Agboudivé, bonjour.
4: Bonjour, Monsieur Lossi.
0: J'espère que vous allez bien.
4: Nous allons bien.
0: D'accord, merci d'avoir accepté notre invitation. Vous êtes alors commercial, bien sûr. GTA Assurance, c'est bien ça?
4: Oui, je confirme.
0: Merci d'avoir accepté notre invitation. Mais également, nous avons un autre invité, pas des moindres. C'est Monsieur Rosé Begedoué Panetto. Monsieur Panetto, bonjour.
5: Bonjour, Pascal Lossou.
0: J'espère que vous allez bien.
5: Je vais très bien.
0: Merci d'avoir accepté notre invitation.
5: Merci.
0: Vous êtes le secrétaire général du ministère auprès de la présidence de la République, ou du président de la République, j'allais dire, chargé de la planification du développement. Avec vous,
5: exactement,
0: nous parlerons justement de la question du développement. C'est vrai, ces derniers temps, j'ai dans le sujet que j'ai pris même d'ailleurs pour annoncer l'émission, nous indiquait cette forte précipitation qui a eu lieu ces derniers temps et avec aussi ces dégâts que nous avons avec nous. Nous en parlerons dans cette émission. Merci d'avoir accepté notre invitation. Alors, Monsieur Arolete, alors on parle d'abord alors de cette question de GTA Assurance avec son pack Essentiel Plus lancé. D'abord, présentez-nous GTA Assurance, qu'est-ce que c'est?
3: Je vous remercie. Je profite d'abord pour saluer nos auditeurs et auditrices de Radio Canal FM et nous leur transmettons toutes les salutations de GTA Assurance et GTA Assurance Vie Assurance. Au fait, le pack essentiel puisque nous voulons vous présenter ce matin est une offre packagée d'un ensemble de contrats que nous avons regroupés en un seul contrat pour quand même donner une couverture globale à nos assurés. Et c'est un paquet adapté à toutes les couches de la population. C'est au fait différentes assurances que nous avons déjà, les assurances traditionnelles que nous avons déjà, par exemple nous prenons la multi-risque habitation, nous avons par exemple la RC chef de famille, nous avons également l'individuel accident, nous avons également le décès toute cause. Ces différentes assurances que nous avons, nous souscrivons différemment ou bien traditionnellement de façon séparée, nous avons regroupé tous ces contrats-là en un seul contrat pour faciliter la solution au contrat et pour avoir une prime plus réduite pour nos assureurs.
4: Alors, c'est quoi le constat? Est-ce que ça veut dire que déjà des gens ont tellement de difficultés à avoir tous ces contrats à la fois?
3: Oui, justement, comme vous l'avez déjà dit, nous avons observé que aujourd'hui, les plus chers à nos populations, bien à nos assurés, de pouvoir souscrire à eux seuls plusieurs contrats. Et ces contrats-là sont un peu coûteux. Si nous le prenons, par exemple, de manière séparée, la prime que ces clients sont amenés à payer sont souvent un peu énormes. Et que les gens ont voulu, par exemple, avoir, celui qui a la multirisque professionnelle peut avoir besoin également de souscrire à une police individuelle accident, mais n'ayant pas les moyens, il est limité là-bas. Donc, pour permettre aux populations d'avoir assez facile à tous ces contrats-là, c'est l'idée là que nous avons fait. Nous avons dit, bon, il serait mieux que nous adaptons cela pour qu'en une seule souscription, le client peut avoir accès à tous ces contrats-là.
4: Monsieur Josivet, aujourd'hui, c'est quoi, qu'est-ce qui distingue le pack essentiel plus aux autres assurances, bien sûr, aux autres, ou surtout à l'assurance, aux assurances classiques que nous connaissons?
6: Ok, merci Monsieur Lossou. Je dirais que le pack essentiel plus, comme mon collègue vient de le dire, c'est une offre packagée qui offre plusieurs couvertures en un seul contrat. Maintenant, quelle est la différence entre le contrat classique avec ce pack que nous avons mis sur le marché? Yeah. Il faut noter que les contrats classiques existent toujours, mais ces contrats classiques sont vendus à la carte. Cela suppose que si aujourd'hui je veux prendre une couverture pour ma maison, je peux faire une assurance. Si je veux prendre une assurance pour la responsabilité de ma famille, je prends un autre contrat. Si je veux également prendre une assurance pour protéger notre intégrité physique, il y a également un contrat qui est mis en place. Et aussi, si je veux prendre une assurance pour couvrir les aléas de la vie, on a également un contrat qui est mis en place. Maintenant, pour faciliter la souscription aux clients que nous rencontrons, ou bien aux prospects que nous avons, on a essayé de réfléchir pour mettre en place cette offre ou bien ce pack pour pouvoir faciliter la souscription. Et en remplissant un seul bulletin, vous avez déjà une couverture pour 4 garanties que nous avons mises ensemble.
4: Alors, on comprendrait juste que c'est 4 en 1 là.
6: C'est 4 en 1, effectivement. Merci beaucoup de nous avoir prêté le...
4: Justement. Alors, qui sont les bénéficiaires, M. Aholete, de ce pack que vous venez alors de lancer? Est-ce que c'est réservé aux propriétaires ou les locataires peuvent-ils également en bénéficier, M. Aholete?
3: Oui. Comme vous l'avez déjà dit, ou bien nous avons déjà annoncé, c'est un produit qui est mis à la disposition de tous ceux qui sont des particuliers, pas des particuliers, on parle des chefs de famille, des travailleurs, des salariés, des indépendants, et aux propriétaires, et même les locataires, ceux qui louent des bâtiments, des abattements, des studios, ce contrat-là est pour eux. Et à toute personne qui veut une couverture complète, sans multiplier trop les contrats, c'est à eux que sont destinés ce produit que nous venons de mettre sur place.
4: Romaric, j'ai envie de demander pourquoi est-il important justement aux familles ou même à des personnes de protéger leur leur logement à travers un contrat.
6: Ok, merci beaucoup. Je dirais que l'idée de la mise en place de ce contrat vient d'un constat. Il faut noter que nous avons des offres mais qui ne cadrent pas forcément avec les réalités du pays. Je vais donner un exemple ailleurs où on a mis en place une assurance pour la dot dans les pays de l'Afrique centrale où la dot coûte excessivement cher. Ils ont un contrat d'assurance pour couvrir les dots. Au Togo, ici, on a constaté que dès qu'on commence pas à travailler, la seule chose que la famille peut vous dire, c'est que est-ce que vous allez acheter un terrain? Il faut commencer par faire un prêt pour construire.
4: Mais est-ce que ce n'est pas aussi d'autres réalités qui fait cela et aussi l'éducation?
6: Effectivement. Et donc, la plupart du temps, nous passons plus de la moitié de notre existence à épargner pour construire une maison. Maintenant, quand nous construisons ces maisons, les risques sont là, existent. Les risques d'incendie sont là. Les risques de vol sont là. Les risques de dommages électriques sont là aujourd'hui. Quand je prends la moitié de ma vie pour pouvoir épargner, construire ce bien, pour pouvoir avoir ce bien, et si, par malheur, un incident se produisait et ce bien partait, qu'est-ce que je fais? Qu'est-ce que je deviens? Je dois encore recommencer par reconstituer d'épargne pour pouvoir avoir ce bien? Non. C'est ça le constat. Donc, nous avons jugé bien de prendre cette initiative pour accompagner les populations en mettant en place ce pacte bien simplifié pour leur permettre d'avoir une couverture pour couvrir leurs biens qu'ils ont acquis à coup d'or.
4: D'accord. Voilà. Romaric vient de dire justement que c'est un pacte bien simplifié. On le disait même que c'est 4 en 1. Mais quels sont les avantages, M. Arolité?
3: Bon,
4: pour celui-là qui souscrit justement à ce pacte, c'est quoi l'avantage et le bien fondé?
3: L'avantage d'abord, c'est de ne pas traîner plusieurs contrats en main. Parce que vous savez que les assurés, les gens viennent souscrire tout ça à la main. Les polices pour les lits, tout ça là. Donc, on fait un truc en un, et puis ça permet de ne pas traîner beaucoup de contrats. Mais il y a des clients, même, ils ne savent pas si tel contrat il a fait, sur telle compagnie.
4: C'est-à-dire, ça simplifie la procédure.
3: Simplifier la procédure, protéger l'ensemble du foyer par un contrat très simplifié. Et ça leur permet d'avoir une réduction exceptionnelle par rapport aux primes qu'on payait pour les contrats traditionnels bien classiques. Et c'est de garantir également les conséquences pécuniaires, comme mon collègue vient de le dire, garantir les conséquences pécuniaires et protéger la famille. Par exemple, si nous prenons la SHF de famille qui est dans ce package, vous avez sans savoir que nous recevons des gens à la maison, nos enfants s'amusent dehors, tout ça là. Si, par exemple, vous recevez des invités et que l'invité vient chez vous, il se blesse, ou bien un chien mort, quelqu'un qui vient chez vous, ou bien votre enfant qui jette un caillou, qui cause dommage à autrui, tout ça là. Donc, ce package-là est en fait là pour simplifier la vie et à nous assurer, en fait.
4: Romaric, quels sont les sinistres quand même les plus fréquemment pris en charge par ce pack?
6: Ok. Merci, monsieur Lossou. Je dirais que pour ce PAC, les sinistres représentent les garanties que nous avons mises en place. Cela suppose quoi? Quand je prends le produit phare de ce PAC, qui est la multi-risque habitation, quand je prends une habitation aujourd'hui, quels sont les risques auxquels nous sommes exposés? Il faut noter déjà l'incendie qui peut arriver par les courts-circuits, qui peut arriver par la cuisine, les fuites de gaz.
4: Ah oui.
6: Il y a également les dégâts des eaux qui peuvent provenir des fuites, des tuyaux qui sont encastrés dans la construction. Et puis aussi les dégâts des eaux qui peuvent provenir des robinets mal fermés et qui causent des dommages à vos biens. Il y a également les dommages électriques. Nous avons des appareils électroménagers à la maison. Il y a les dommages électriques aussi qui sont là. Et voilà, il y a également une couverture qui est également mise en place pour pouvoir accompagner nos assureurs, bien nos souscripteurs, dans la perte de leurs biens dans un premier temps. Et aussi, comme mon collègue vient de le souligner, la responsabilité. C'est une question qui n'est pas aussi prise en compte au Togo, bien en Afrique. Je dirais que aujourd'hui, quand je cause dommage à quelqu'un, on peut se dire le bon voisinage, on peut commencer par causer du cru. Or, la personne est censée quand même réparer son bien.
4: Alors, vous voulez parler de la responsabilité
6: civile? La responsabilité civile, bien sûr. La responsabilité civile. La personne est censée quand même utiliser son bien et donc il est obligé peut-être utiliser son propre argent pour pouvoir réparer ce bien. Et là, bon, c'est le bon voisinage, mais peut-être que ça peut impacter ses finances. Donc, aujourd'hui, avec ce pacte, on vous accompagne pour les éventuels dommages que vous pouvez également causer aux tierces personnes. Les accidents de la maison aujourd'hui sont fréquents aussi, dans les escaliers, dans la douche, à la cuisine, même un samedi au sport. on peut avoir un petit accident. Voilà, on a également une couverture qui est mise en place pour ça. Et aussi, bon, nous avons essayé également d'accompagner les familles qui, malheureusement, peuvent être frappées par l'aléa de la vie en cas de décès. Accompagner la famille avec un frais funéraire ou peut-être bien enterrer le défunt.
4: Voilà. Monsieur Rouletti, c'est vrai que c'est clair maintenant hein, pour en ce qui concerne la signification et également le contenu alors de ce pacte. Vous nous avez expliqué cela et aussi les avantages y afférents. Vous avez expliqué là maintenant la question que peut-être l'auditeur se pose, c'est de savoir comment souscrire à ce pacte. Comment ça se passe?
3: Ok, pour souscrire à ce pacte, c'est simple. Il suffit de remplir le formulaire de souscription. Vous joignez votre pièce d'identité et vous payez la prime. Et de la prime est payée, vous avez le contrat.
4: La prime, c'est combien, approximativement?
3: Bon, la prime, en fonction des capitaux que vous avez choisis, ou bien de votre loyer.
7: Donc, je peux, par exemple,
4: donner une fourchette.
3: Une fourchette. Par exemple, quelqu'un qui a un loyer de 25 000 francs, avec la valeur qui est 5 millions, le contenu est à 2 millions. La prime à payer, ce contrat-là, c'est 5 720. C'est 45 000 francs. Et prime unique, annuelle. Et vous êtes couvert.
4: 45 000
3: par an. Pour un bâtiment d'une valeur de 5 millions avec un contenu de 2 millions. Le tableau est allé jusqu'à 60 millions. C'est le plafond pour ce produit-là. C'est 60 millions. Et pour un contenu de 15 millions. Vous avez des biens qui sont dans votre maison, un logement qui coûte jusqu'à 15 millions. Vous allez payer une prime de 119 000 francs. Vous avez tous ces contrats-là.
4: D'accord. Mais est-ce que les cotisations sont-elles accessibles hein, au plus grand nombre, M. Rouletti?
3: Oui. Comparé au contrat classique que nous avons là, j'ai un contrat ici pour un capital un peu élevé.
4: Oui.
3: La prime payée, par exemple, c'est 1 million et quelques. Pour la multi-risque et habitation uniquement.
4: Ah oui.
3: Ça, je parle de gros capitaux. Donc, comparé à la prime que nous proposons ici pour, par exemple, un compte de 15 millions, vous avez 119 000. Même la prime individuelle accident, des fois même classique, ça fait 119 000, 120 000.
4: Ce qui veut dire que chacun trouvera sa part.
3: Chacun trouvera ça. Là. Le produit là est fait pour qui a un revenu moins. Quelqu'un qui a un revenu moins aussi peut accéder facilement.
4: Et combien de temps faut-il alors pour bénéficier de la couverture?
3: La couverture, comme je viens de le dire tout à l'heure, dès que vous avez rempli le formulaire, tout, vous joignez votre pièce d'identité, vous payez la prime et vous avez le contrat. Vous avez le contrat.
4: Instantanément.
3: Instantanément, vous avez le contrat.
4: D'accord. Romaric, c'est vrai, vous nous avez parlé alors des sinistres, des risques tout à l'heure. Mais dites-nous, hein, qu'est-ce qu'on doit faire en cas alors de ces sinistres que vous venez alors de citer?
6: Merci. C'est important d'en parler.
4: Oui.
6: D'autant plus que c'est le sinistre aujourd'hui qui fait que il y a beaucoup des assurés qui sont un peu frileux par rapport aux produits d'assurance. Parce qu'ils se disent toujours que cas de sinistre, on ne voit pas les assureurs. Du coup, nous avons essayé de mettre en place quand même un mécanisme très simple avec un numéro qui est redirigé sur WhatsApp où à chaque fois qu'il y a un sinistre, vous déclarez, il y a une prise en charge, il y a un service qui est dédié à notre niveau pour pouvoir suivre les sinistrés. L'idée ici, c'est quand même d'amener la population à commencer par avoir une belle expérience client parce qu'on en a besoin. Un client qui est bien satisfait en cas de règlement de son sinistre vaut mieux plusieurs millions de publicités que nous allons faire parce que ça devient quand même un relais pour nous sur le terrain. Du coup, nous avons mis un accent, la direction générale a mis un accent particulier sur cet aspect où il y a une équipe qui est dédiée avec des experts qui sont là pour accompagner les sinistrés. Et déjà, il faut noter que c'est un sinistre qu'il faut régler sur place avec l'expert. Quand, par exemple, j'ai une fuite d'eau à la maison, on ne va pas demander 2 jours, 3 jours pour pouvoir réparer. Ça, s'il faut réparer immédiatement, sinon les dégâts peuvent être accentués. Du coup, l'expert qui est là avec l'équipe que nous avons aujourd'hui, avec les prestataires, on peut dépêcher les prestataires pour vous accompagner pour la réparation de certaines choses. Quand il y a vol également avec effraction chez vous, on ne va pas quand même demander l'arrivée de, des autorités. Pour, non, s'il y a des choses à sécuriser, il y a un accompagnement qui est fait systématiquement au sinistré pour pouvoir lui rassurer et nous permettre quand même d'avoir à travers lui d'autres prospects ou bien d'autres assurés.
4: Merci. Chers amis, nous allons terminer cet entretien. Romaric, il y a des gens, peut-être, enfin, beaucoup, hein, qui vous écoutent actuellement, mais qui peut-être hésitent à faire même d'ailleurs cette souscription à ce PAC. Qu'est-ce que vous allez leur dire? C'est quoi le message à leur adresser?
6: Ok. Merci. C'est vrai que quand on parle des assurances au Togo, ce n'est pas tout de suite que les gens nous suivent. Je dirais qu'à notre niveau, il va falloir que nous, les commerciaux, que nous arrivions à convaincre les gens, à expliquer ce que nous vendons comme produit. Et là, quand le produit est bien expliqué, il est facile à l'autre de prendre. C'est lorsqu'il y a des points qui ne sont pas élucidés que les gens vraiment, vraiment n'ont pas cette volonté de nous suivre dans les souscriptions. Donc, je dirais à tous ceux qui nous écoutent, aux éditeurs, c'est de faire confiance au GTA et aux équipes des commerciaux qui sont sur le marché. Ils sont bien formés et ce produit, c'est un produit d'appel que nous avons mis en place parce que ça fait partie du premier package que nous avons mis sur le marché. La réussite de ce package va assurer la sortie des autres packs. Donc, nous sommes disposés à les accompagner, à les écouter et à leur proposer des produits qui répondent à leurs besoins. Et en cas de sinistre, il y a une équipe aussi qui est là pour les accompagner dans le règlement de l'assurance.
4: Monsieur Volété, si peut-être quelqu'un désire avoir des informations, obtenir des informations ou demander un devis, comment il doit procéder?
3: Bon, si quelqu'un désire avoir un devis, nos points de vente sont là, les agents sont déjà là. Mais il y a des numéros aussi, nous pouvons déjà donner un numéro, le 72, 76, 22, 22, pour avoir plus d'informations par rapport à ce produit. Il peut venir aller dans nos agences et à nos points de vente aussi, qui sont là, les commerciaux qui sont là, qui peut contacter et plus rapidement. Le tour est joué.
4: D'accord. Le numéro, on rappelle, lettre 71, 76, 22, 22.
3: Non, 72.
4: 72 plutôt.
3: 76.
4: Voilà, 72, 76, 22, 22.
3: Pour d'accord. avoir les informations.
4: Tout à fait, d'accord.
3: Je voulais aussi inviter, oui. comme mon frère l'a dit,
4: oui, allez-y.
3: La population a dit qu'aujourd'hui, l'assurance, ce n'est plus un sujet de luxe, c'est une nécessité. Comme on vient de le dire tout à l'heure, c'est une nécessité et il va falloir que tout le monde accepte rentrer dans le jeu et. On est là, on va les accompagner, ils ne seront pas déçus, surtout avec ce nouveau produit. On veut être plus proche de la population, donc de comprendre que c'est une nécessité.
4: Et ce n'est plus du luxe. Hein.
3: Plus de luxe.
4: D'accord. Merci beaucoup, Monsieur Arolité Kossi, hein, d'être passé chez nous. Merci également à Romaric et à Boudivé hein, d'être passé chez nous. Monsieur Arolité, je rappelle que vous êtes le responsable l'indemnisation GTA Assurance. Et Monsieur Romaric à Boudivé, lui, il est commercial, bien sûr, GTA Assurance. Merci à vous deux d'être passé chez nous. Merci de nous avoir donné ces informations.
3: Merci, monsieur.
4: Voilà. 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
3: Oui. Et merci. Nos agences aussi.
4: Merci d'être passé. Merci. Enfin, bonne journée à vous.
6: Merci, monsieur.
4: Monsieur Panetta, rebonjour.
8: Bonjour Pascal Lossou.
4: J'espère que vous allez bien.
8: Je vais très bien. Je profite de l'occasion pour saluer aussi vos confrères
4: oui.
8: et saluer chaleureusement les auditeurs et auditrices pour leur fidélité à Canal FM.
4: D'accord, merci.
8: Mais je m'en voudrais aussi de ne pas vous féliciter, Pascal Lossou, pour votre distinction
4: merci.
8: En tant que meilleur présentateur donc d'émissions radiophoniques. Et ça, c'est une reconnaissance à l'ensemble de vos confrères qui contribuent effectivement à cette excellence.
4: Tout à fait. Merci beaucoup. Ça fait toujours plaisir hein, d'écouter, de vous écouter quand même et le dire. Merci. Alors, Monsieur Panetta, on va parler du développement, de notre développement, puisque vous êtes à un ministère qui est dédié justement à la planification du développement et ce ministère est rattaché bien sûr à la présidence alors de la République. Concrètement, où en est-on aujourd'hui avec notre question de développement?
8: Merci beaucoup Pascal Lossou. Nous voudrions aborder effectivement le bilan de la feuille de route gouvernementale qui a été mise en œuvre sur la période 2020-2025.
4: Oui.
8: Mais avant d'aller beaucoup plus en détail sur ce bilan, il est important de faire un rappel historique. C'est de dire que de 2008 à 2017, le gouvernement a mis en œuvre différentes stratégies nationales de développement. Je voudrais parler du document intérimaire de stratégie de réduction de la pauvreté, DSRP intérimaire 2008, du document complet de stratégie de réduction de la pauvreté complet 2009 à 2013, ensuite la stratégie de croissance accélérée et de promotion de l'emploi sur la période 2023-2017. À partir de ce moment, la vision était de transformer structurellement l'économie de notre pays pour générer des emplois et créer une croissance inclusive et durable à travers donc le plan national de développement qui était élaboré sur la période 2018-2022. Mais vous convenez avec moi, Pascal Lossou, nous avons tous assisté à l'émergence de la pandémie liée au Covid et qui a amené le gouvernement à réviser donc les ambitions du plan national de développement parce que ce plan était déjà éprouvé par les effets de la crise sanitaire pour donc élaborer et adopter la feuille de route gouvernementale 2020-2025 avec pour vision de renforcer l'inclusion, renforcer l'harmonie, consolider la paix et naturellement donc faire de notre pays un pays en paix, une nation moderne avec une croissance inclusive et durable.
4: Mmh. Alors aujourd'hui, concrètement, qu'est-ce qu'on peut retenir alors de ces plans de développement que vous venez alors de citer?
8: Je venais de le dire, Pascal Lossou, la mise en œuvre de cette feuille de route gouvernementale a été jalonnée par des crises successives. Oui. J'ai parlé de la crise liée au Covid, mais également la crise en Ukraine et aussi la crise sécuritaire, le débordement de la crise sécuritaire du Sahel vers les pays du Golfe de Guinée, dont le Togo est victime, mais également la crise climatique. Mais malgré toutes ces contingences, le gouvernement a mis en œuvre cette feuille de route avec un taux d'exécution d'environ
4: 70%. 70%, la question qui est souvent posée, M. Panetto, par les populations, c'est de savoir 70% aujourd'hui en matière de réalité sur le terrain. Est-ce que ces 70% sont visibles?
8: Bien sûr. Je reviens sur certains résultats clés de cette feuille de route avant d'avancer, Pascal Lossou. Voilà. La mise en œuvre de la feuille de route gouvernementale a permis la stabilité macroéconomique. Vous convenez avec moi qu'après la chute en 2020 de la croissance économique, cette croissance a rebondi très rapidement à partir de 2021 pour atteindre une moyenne de 6% sur la période de 2022 à 2025. Mais également, il faut parler de la maîtrise de l'inflation. Le pic était de 7,6% en 2022, mais aujourd'hui, il est descendu à 0,4%. Il faut aussi évoquer le PIB nominal qui est passé de 6 000 milliards de francs CFA depuis 2024 à presque 7 000 milliards aujourd'hui par rapport aux statistiques qui sont publiées par l'Institut national de la statistique du Togo. Mais également, il faut évoquer, au-delà même des performances macroéconomiques, il y a aussi des performance sociale qu'il faut souligner en disant que le Togo est passé de la catégorie des pays à indice de développement humain faible à la catégorie donc des pays à indice moyen. Donc tout ceci aussi, il faut ajouter, n'est-ce pas, la performance dans les évaluations internationales de notre pays, en citant naturellement le Business Ready, le climat des affaires, où le Togo est parmi les pays pelotons, hein, en matière, en tout cas, du climat des affaires, mais également la logistique, l'indice de performance logistique qui place le port autonome de Lomé parmi les meilleurs au monde, et également l'indice global sur la cybersécurité qui aussi classe bien notre pays. Et j'ajoute à cela donc le rapport Women Business and Law où le Togo est classé premier en matière de la facilitation d'affaires pour les femmes. Mmh. Mais je voudrais aussi revenir sur quelques résultats clés.
4: Ah oui.
8: C'est un rapport détaillé, mais ici, je voudrais mettre le point sur un certain nombre de chiffres clés. pour que nous puissions nous échanger. Et puis, le document sera vulgarisé plus tard dès que tout sera fignolé pour permettre aux citoyens, effectivement, d'apprécier le travail que le gouvernement a fait en matière vraiment d'amélioration des conditions de vie des populations. Je voudrais parler, effectivement, dans le domaine de la santé. Il faut souligner que nous avons noté 90,7% d'accès géographique aux soins de santé, contre ce sont 11,4% en 2020. Et ceci aussi, il faut souligner 86% d'accès à l'eau potable aujourd'hui en 2025, hein, contre 60% en 2020, soit une augmentation de 26%. Et il faut aussi évoquer la question de l'énergie. En disant que ce sont 15,6% de Togolais ont accès aujourd'hui à l'électricité. Je sais que nous allons revenir là-dessus. Les gens vont dire, mais vous annoncez les chiffres, mais il y a des perturbations dans la fourniture. Nous allons revenir expliquer. Effectivement, les infrastructures sont là pour permettre la connexion. Pascal Lossou, vous avez un compteur. Oui, vous êtes connecté. Mais maintenant, le problème, c'est la fourniture régulière de l'électricité. Donc, nous allons revenir sur ce sujet plus tard. Mais en matière aussi d'inclusion financière, il faut noter que 270 000, ce sont 8 crédits, ont été alloués, ce qui fait un taux de 89,4% d'inclusion financière au Togo la période 2020-2020. Et aujourd'hui, il faut reconnaître que de 2020, nous sommes passés de 51,1% des Togolais qui vivaient sous le seuil de pauvreté. Aujourd'hui, nous sommes à 25,8%. Et lorsque vous rapportez ça à la population togolaise qui est de 8 millions, nous disons qu'aujourd'hui, on a à peu près 2 millions de Togolais qui sont sous le seuil de pauvreté et pour qui, véritablement, le gouvernement travaille pour que nous puissions les sortir de cette situation.
4: Parce que 2 millions, c'est encore nombreux.
8: C'est encore nombreux. Et c'est justement pourquoi vous et moi, Pascal Lossou, et tout le monde doit accompagner le gouvernement pour que ces compatriotes qui sont sous le seuil de pauvreté puissent avoir le sourire. Plus loin aussi, il faut noter que 44% de la population togolaise bénéficie aujourd'hui d'une couverture maladie, l'assurance maladie universelle ou d'une assurance privée. Et aussi, 38,7% de la population togolaise bénéficie d'au moins un mécanisme de protection sociale contre 23,2% en 2020. Ça, c'est ce qui concerne le premier axe, un axe dédié au développement social, à l'inclusion et à la consolidation de la paix. Lorsque nous passons à l'axe 2, qui est appelé véritablement à transformer structurellement l'économie du pays pour créer des emplois, en tenant compte effectivement de la force de l'économie, notamment l'agriculture, la logistique et l'industrie. Il faut noter que 20 milliards de francs CFA ont été mobilisés par le gouvernement au profit des producteurs en termes d'intrants et de subventions. Et également, nous avons noté un accroissement des rendements de certaines filières agricoles, notamment les filières riz pour 7%, filières maïs pour 11%, soja pour 17%. Et aussi, parler de la performance logistique de notre port, le port a accueilli 34,9 millions de tonnes de marchandises sur sa plateforme contre 25,9 millions en 2020.
4: C'est vrai que ces chiffres que vous avancez, nous suivons ces chiffres, mais le Togolais lambda qui écoute même d'ailleurs ces chiffres que vous avancez, bien sûr, il y a les trois axes et vous avez commencé par le premier axe et là vous avez donné les résultats tangibles bien sûr alors cet axe. Mais concrètement, est-ce que dans l'assiette du Togolais, est-ce qu'on retrouve ça?
8: Pascal Lossou, ça c'est une belle question. Dans l'assiette du Togolais, mais ce n'est pas de tous les Togolais. Kodjo peut dire que je n'ai pas quelque chose dans mon assiette. Mais Kofkou dira que j'en ai quelque chose. Mais ce qui est important, c'est d'apprécier les efforts du gouvernement. Où on était et où nous sommes aujourd'hui. J'ai parlé tout à l'heure du pourcentage des Togolais qui vivent sous le seuil de pauvreté. Nous en avons 2 millions. Et c'est une priorité pour le gouvernement de tout faire pour que ces 2 millions de Togolais qui nous sont chers, puissent sortir de leur situation de précarité, de leur situation de vulnérabilité. Mais il faut aussi noter, Pascal Lossou, que l'économie nationale fait face à une inflation importée. et qui est lié aux différentes crises que j'ai mentionnées ici. Mais malgré cela, le gouvernement avait entre-temps pris des mesures lorsque l'inflation était au pic pour subventionner un certain nombre de produits alimentaires. Mais aujourd'hui, cette inflation, elle est modérée, plus ou moins. Mais nous voulons dire que le gouvernement maintient les efforts en termes de déploiement des filets, des programmes de filets sociaux, notamment les transferts monétaires, et aussi l'inclusion financière à travers le Fonds national de la finance inclusive pour permettre aux bénéficiaires, n'est-ce pas, de créer des activités génératrices de revenus, ce qui impactera naturellement les vies des populations.
9: D'accord. Michel, vous avez écouté le secrétaire général du ministère, bien sûr, hein, chargé de la planification du développement. Quelle appréciation vous faites alors des chiffres présentés?
1: Non, au-delà des chiffres, c'est, comme tu venais de le dire, c'est de voir... est-ce que les Togolais vont bien? Est-ce que, malgré ces efforts du gouvernement, est-ce que certains Togolais, quand même, dont on parle souvent ici, est-ce qu'ils retrouvent le sourire? Il a bien répondu en disant que le gouvernement maintient le cap dans la recherche des solutions pour faire en sorte que l'inclusion, quand même, puisse impacter... L'inclusion sociale, j'allais dire, puisse impacter tous les foyers. Maintenant, c'est d'encourager le gouvernement à mon avis, hein, à aller beaucoup plus vite, d'autant plus que chaque fois, quand les auditeurs appellent ici, c'est des lamentations. Les gens disent qu'ils n'ont rien à manger, tout ça là. Mais le gouvernement...
9: Mais comme, ça aussi, comme, c'est leur réalité.
1: C'est leur réalité. Ça, il ne faut pas le nier. Et comme il a dit, le gouvernement est à pied d'œuvre. C'est de voir d'ici les années à venir si quelque chose réellement va changer. Puis c'est ça que nous attendons tous ici, Pascal.
9: D'accord.
1: Voilà.
9: Abras, votre appréciation de ces chiffres présentés?
2: Oh, d'abord, je vois que le monsieur maîtrise son domaine. Il a des statistiques qu'il a présentées.
9: Après tout, c'est un technicien.
2: Oui, ça, j'apprécie cela à sa juste valeur. Mais sauf que Michel l'a dit, bon, le Togolais, lui, les chiffres, c'est manger, quoi. C'est-à-dire que maïs, riz, haricots, tout ça, là. On a parlé du DSRP, on a parlé du PND, on en a même envoyé des pics par rapport à ces feuilles de riz, tout ça, là. Mais le Togolais ne voit rien de visible. Bien, ça tombe dans. C'est une goutte d'eau dans la mer, ça ne se sent pas. L'exercice que le monsieur est en train de faire aujourd'hui, je crois que si cet exercice venait constamment, à chaque 3 mois, je crois que les Togolais seraient informés. Parce que, sincèrement, il fait peut-être son travail sur le papier, mais sur le terrain, il y a beaucoup de choses qui en manquent. Et on a l'impression aussi que les fonds destinés à ces projets. Bon, c'est pas lui qui gère les fonds, il y a des ministères, tout ça là. Oui. Il y a souvent des soucis, on ne sent pas la visibilité de des réalisations sur le terrain. Je prends juste le cas du Pniaza, qui certainement se retrouve dans des projets, soit des SRP ou un ou deux, SCAP, tout ça là. Mais bon, en le suivant, c'est des gens que nous voulons quand même, hein, ils maîtrisent son domaine. Mais concrètement, le PND, le DSRP, le SCAP, tout ça là, qu'est-ce que le Togolais doit sentir? Jusque là, il n'y a aucun bilan qui soit... C'est vrai qu'il y a des choses qu'il a citées qu'on ne peut pas évaluer, nous, qu'on ne peut pas trouver visible, parce que la gouvernance est continuelle, vous ne pouvez pas. Et il y a des choses aussi, les inondations, tout ça là, on peut avoir de bons urbanistes, mais quand il y a une faille quelque part dans la gestion, ça pose problème. On a financé des routes dont on n'a pas vu la réalisation aussi dans ce pays. Et aussi, la population aussi en ont leur responsabilité par rapport à certains, notamment quand on verse des dépôts, des trucs dans les caniveaux, des ouvrages qui ont été réalisés à travers ces projets-là. Et donc, je me dis que les responsabilités sont partagées, mais plus du côté du gouvernement. Qu'est-ce qui est?
4: D'accord. On donnera la parole à M. Paletot de répondre. Mais toutefois, je voudrais donner la parole également à notre confrère, Mangoula Kevin-Teko. Mangoula, bonjour.
10: Bonjour, Pascal.
4: Merci pour la patience.
10: Le plaisir pour moi, vous savez, ça a été un plaisir pour moi plutôt de tout suivre d'elle depuis le back-office. Mmh. Puisqu'il faut rappeler aux éditeurs que j'étais là bien avant l'émission.
4: Pour une première fois.
10: Non, quand même. Mais sinon, j'ai suivi religieusement le développement fait par notre invité. Et Ambroise a juste marché sur ma langue parce que j'ai envie de dire qu'on aurait voulu l'avoir toutes les semaines presque. Parce que vous voyez que les informations qu'il donne, c'est des informations chiffrées. Alors que très souvent, nous journalistes, même si vous frappez à des portes, on ne vous les donne pas ces informations. Et donc quand vous traitez des sujets sur la base des éléments que vous avez, on fait vite peut-être de vous taper dessus parce que vous avez demandé à qui. Maintenant, moi je remercie le ministère en charge de la planification parce qu'il a pris la décision de nous envoyer quelqu'un qui s'y connaît bien, et vous avez vu, lorsqu'il présentait sans complexe, et il était dégourdi. Voilà ce que nous voulons comme journaliste. Et je crois que les auditeurs, bientôt, ils vont rentrer en ligne, vont peut-être l'approuver, parce qu'il ne s'agit pas de dire oui, ce qu'il a dit est vrai ou faux, mais la disponibilité déjà, je crois que c'est déjà un acquis qu'il faut apprécier. Maintenant, effectivement, vous savez, le Togo... On le vit au quotidien, on sait, c'est vrai, des efforts ont été faits, puisque, comme beaucoup le disent, moi, je fais partie aussi de ceux qui pensent qu'on ne peut jamais dire qu'un gouvernement responsable ne fait rien. Peut-être que les efforts qui sont faits face aux urgences qui sont là, face aux besoins,

0: C'est aussi ça, un État, un gouvernement doit venir en aide aux âmes les plus fragiles de sa société, parce qu'il y a des principes juridiques même qui parlent de non-assistance à personne en danger. Il y a des Togolais qui meurent pour une ardoise peut-être de 3 000, de 4 000, et moins que ça. Alors, moi, je voudrais savoir, c'est beau, ces chiffres qui nous ont été présentés, mais est-ce que ce ne serait pas encore mieux que le gouvernement pense mettre à disposition des centres hospitaliers de Lomé à Dapaon, disons, un budget dédié, ne serait-ce qu'au premier soin. Parce que le constat qui est fait, parce que, après tout, journalistes que nous sommes des citoyens, vous croisez des citoyens qui sont victimes d'incidents de circulation, mais des concitoyens ont du mal à apporter leur aide, parce que lorsque vous prenez cet accidenté pour amener à l'hôpital, on va vous demander de sortir de l'argent pour les premiers soins.
1: Alors que vous voulez,
0: voilà, alors que vous voulez juste sauver un citoyen qui a fait accident. Et donc, pour éviter tout, les gens préfèrent s'apitoyer un peu sur son sang, gissant dans son sang et tout, et puis paf, ils prennent leur chemin et ils s'en vont. Donc, je voudrais demander, est-ce que ce n'est pas encore plus utile et bon pour que le gouvernement puisse mettre à disposition des centres sanitaires une enveloppe pour gérer les cas de premiers soins?
1: Monsieur Panetto.
2: Oui, Pascal Lossou, j'ai suivi avec beaucoup d'attention l'intervention de mon frère Ambroise et de son collègue. Mais ce que je voudrais dire, je continue sur mes chiffres, en évoquant l'incidence de la pauvreté monétaire. Et c'est pour vous permettre de savoir d'où le gouvernement est parti et où on est aujourd'hui à travers la mise en œuvre des différentes stratégies. Et il faut noter qu'en 2006, l'incidence de la pauvreté monétaire était à 61,7%. Et aujourd'hui, cette incidence est à 43,8%. Donc, il faut voir le chemin parcouru. Mais je suis parfaitement d'accord que le Togolais se demande « Mais qu'est-ce qui se passe? Il n'a rien dans son assiette. » Mais par rapport à cela, je l'ai déjà dit, le gouvernement maintient sa politique d'inclusion et va continuer donc de déployer les programmes de filets sociaux pour atténuer la souffrance donc de ceux qui sont sous le seuil de pauvreté. J'apprécie beaucoup l'observation de Ambroise, la visibilité des projets dans les secteurs. Oui, et puis je voudrais vous féliciter, chers collègues journalistes, pour l'excellent travail que vous faites. Vous contribuez au suivi de ces projets et c'est ce que le gouvernement attend de chaque citoyen. Ce n'est pas la mise en œuvre, le suivi des projets, ce n'est pas seulement le gouvernement, c'est l'ensemble de la population. Je suis en train de voir un édifice, je ne suis pas ingénieur en génie civil, mais profane, je peux constater quand même un truc et puis interpeller les spécialistes qui vont confirmer ou infirmer. C'est ce que nous constatons effectivement dans la mise en œuvre de certains ouvrages. Et je continue en disant qu'une image avait circulé ici, les gens ont parlé de corruption naturellement, on parlait d'un château d'eau dans une région du pays qui était mal construit, on a parlé de la corruption. Non, ce n'est pas de la corruption, c'était l'incapacité de l'entreprise à exécuter l'ouvrage, il faut qu'on le dise clairement. On construit un pylône avec l'appui naturellement du bureau de contrôle qui n'a pas pu constater que ce pylône était penché et incapable de supporter la cuvette et que cet ouvrage-là devient un éléphant blanc.
1: Mais au niveau du gouvernement, sur ce point, est-ce qu'il n'y a pas un droit de regard et un droit de contrôle?
2: Absolument, absolument. Mais c'est pourquoi je dis que aussi tous les citoyens doivent jouer leur rôle de veille citoyenne pour interpeller. Et si le gouvernement manque, il faut que les citoyens aussi contribuent à ce suivi-là pour que, à la fin de la journée, nous puissions obtenir des infrastructures, des ouvrages qui répondent aux normes de qualité et de sécurité pour nos frères et sœurs togolais.
1: Mmh. Oui, mais pour la question de notre...
2: Oui, j'en venais, effectivement. Oui. C'est pour dire que la protection sociale est en marche. Aujourd'hui, le gouvernement est en train de déployer l'assurance maladie universelle. Et donc, cette recommandation, c'est aussi une contribution pour que le gouvernement puisse travailler là-dessus, tout en tenant compte du fait aujourd'hui que nous traversons quand même un contexte international difficile. avec le resserrement des ressources sur le plan international. Et donc, le gouvernement jugera de l'opportunité

0: de l'opportunité, effectivement, de pouvoir déployer effectivement ce financement, mais qui est très important pour les populations les plus vulnérables.
1: D'accord. C'est vrai que vous avez parlé des avancées, M. Panetta, mais les populations de Lomé continuent de subir, et là, il faut qu'on le dise clairement, et à chaque saison des pluies, des inondations entraînant même des dégâts, et c'est le cas depuis quelques jours. Comment le gouvernement explique-t-il cette persistance alors du phénomène, notamment dans des zones comme Baie, Tocouin ou Agoué, et quelles solutions structurelles sont réellement envisagées pour y mettre fin durablement? J'annonçais même d'ailleurs un chiffre déjà en début alors de cette émission, puisque ces inondations même ont fait 3 morts, mais avant de rentrer même en studio, on a vérifié le chiffre, c'est 4 morts, mais ça veut dire que c'est de trop là.
0: Pascal Lossou, c'est avec une profonde tristesse que nous abordons le sujet des inondations. C'est avec un pincement de cœur que nous abordons ce sujet. Je voudrais tout de suite m'incliner devant les âmes de ceux que les inondations ont emportés, exprimer ma compassion aux familles éplorées, exprimer ma compassion à tous nos frères et à toutes nos sœurs togolais qui ont été éprouvés par ces inondations. Une vie de perdue est de trop pour notre nation.
1: Ah oui.
0: Une vie de perdue est de trop pour le gouvernement aujourd'hui. Et donc, dire que nous avons perdu jusqu'à 4 âmes liées aux inondations, c'est trop pour notre nation, c'est triste. Mais il faut que je profite de l'occasion aussi pour exhorter nos compatriotes à rester vigilants, très prudents, et suivre aussi les instructions que les services compétents du gouvernement sont en train de donner pour préserver les vies. Et il y a des chutes d'arbres, il y a aussi des écroulements des bâtiments. Bref, les dégâts peuvent provenir de tous côtés, donc il faudrait qu'on reste vigilant parce que le ciel continue de s'assombrir. On n'est pas encore sorti, c'est vrai. C'est un phénomène naturel qui a balayé toute la sous-région, y compris notre pays. Donc on doit rester vigilant à tout moment pour accompagner le gouvernement dans la gestion de cette crise. Et vous avez vu plusieurs leviers activés par le gouvernement, le plan Orsec, des réunions de crise qui se mènent pour accompagner effectivement les populations victimes de ces inondations à sortir de cette situation. Mais qu'est-ce que cela suggère? Ce n'est pas que le gouvernement n'a pas fait d'efforts en termes d'assainissement. Lorsque nous remontons dans l'histoire, je crois que de 2009 à 2015, il a été mis en œuvre le projet d'urgence de réhabilitation des infrastructures et des services électriques PURIS, qui avait pour objectif de répondre d'urgence aux inondations dévastatrices de 2008. Et c'est ce projet qui avait permis de réaliser 4 bassins d'orage et poser des collecteurs principaux et réhabiliter aussi les canaux de drainage des eaux pluviales. On notait également dans le même domaine le projet d'assainissement urbain du Togo qui a été mis en œuvre également de 2013 à 2019. Qui a permis d'aménager, de creuser et mettre en service le 4e lac et d'autres infrastructures. À cela s'ajoute le projet environnement urbain et le projet de pavage des rues. Tout ceci, en fait, c'est des efforts que le gouvernement mène pour vraiment permettre de préserver les populations des inondations. Mais malheureusement, nous avons été surpris. Et le gouvernement d'ores et déjà a anticipé en lançant le projet de réseau d'assainissement par intercepteur pour la non-inondation de nos espaces, projet qui a été lancé et qui sera financé avec l'appui naturellement du Trésor français pour définitivement casser le cycle des inondations récurrentes. Un projet qui permettra un tant soit peu de soulager les populations. Mais ce que nous voulons, il faut que le projet se mette en place vite et bien pour que les populations soient rassurées.
1: Michel, c'est vrai que vous revenez également sur le sujet à la une de votre journal. Je lis bien ceci. Forte précipitation au Togo, restez vigilants. C'est justement cet appel que vous lancez justement aux populations.
2: Oui. Et le lundi, c'est, on va dire, une journée noire pour les Lomés, peut-être pour les habitants de certaines localités. Justement, j'étais à la maison et je pense que depuis le début de la saison pluvieuse, c'était la pluie qui était qui, la pluie qui est tombée là, c'était vraiment une pluie exceptionnelle. Et avec le bilan qui a été fait la dernière fois.
1: Allez-y, allez-y.
2: La dernière fois, le bilan qui a été fait hier, j'allais dire, qui annonce 4 morts, c'est vraiment, comme vous l'avez dit, c'est de morts de trop. Mm. Parce que le Togo a besoin de toutes ses filles et tous ses fils pour construire la nation. Et donc, compte tenu des appels de tous côtés, notamment de l'Agence nationale de la protection civile et l'appel du ministre de la Sécurité, nous avons jugé bon de pouvoir faire un article dans ce sens-là pour nous appeler à être vigilants, parce que la météo, le ciel est toujours gris, hein, donc la météo annonce que bon, les jours à venir, ça peut aussi dégénérer. Donc tous les Togolais, en tout cas les Loméens, surtout ceux qui sont dans les zones basses, ceux qui sont dans les zones inondables, ils doivent redoubler de vigilance, faire en sorte que lorsque des situations comme ça arrivent, nous avons publié entre-temps sur notre site les numéros que les services compétents ont mis à la disposition des populations pour permettre à tout un chacun, comme le disent les militaires, d'avoir l'arme au pied, parce qu'on ne sait jamais. Il faut prendre des dispositions, non seulement pour ne pas perdre de vie, mais pour éviter aussi de voir les étalages emportés par les eaux, comme ce qu'on a vu la dernière fois.
1: D'accord. Ambrose, oui. est-ce que finalement, c'est vrai, M. Panito a cité des projets maintenant qui ont été dans les efforts fournis par le gouvernement pour que ces inondations, qu'on ne retrouve plus alors ces inondations, est-ce que finalement, ces projets n'ont pas eu d'efficacité?
3: Les projets eu efficacité, surtout au niveau des bassins de rétention, je ne crois pas. Parce que les bassins de rétention ont plus créé des problèmes dans les quartiers. Et on s'est rendu compte qu'on ne peut pas, on peut quand même pas créer des bassins en pleine ville comme ça, partout. Vous arrivez au niveau de la douane à Idogome, il y a des maisons qui ne sont jamais inondées depuis 35 ans. Moi, je suis là, j'avais 35 ans, 36 ans. Et avec le bassin, ces maisons sont inondées. Vous arrivez à Didouadin, c'est la même chose. À Badaronu ici, enfin, il n'a jamais été inondé. C'est vrai que ça, c'est là les aléas climatiques. On peut dire que les changements climatiques ont pesé ce jour de lundi là dans toute la région ouest africaine avec le front intertropical, tout ça là. Mais je dis quand même que le gouvernement peut aller au-delà de ce qu'ils sont en train de faire. Je donne juste un exemple. Heureusement que le monsieur a la planification. Je l'apprécie à sa juste valeur, des techniciens. La planification, c'est eux qui ont un regard large et vraiment, vraiment, je crois, horizontal sur la ville. Si vous prenez la route de la Pampa à Idogome, vous avez tous ceux qui ont Nikonakwe, ben, tout ça là. Les gens sont déversés dans la périphérie. Et il y a du monde là-bas. La route de la Pampa, le monsieur devait le connaître, qui va jusqu'à Lankouvi, passe par, comment on dit ça, au niveau de Pades, et rejoint à Tigangome et Sanol. La route là peut partir jusqu'à Zanguera, pensez par Clémé. Il y a du monde là-bas. Si jamais on faisait cette route, monsieur le directeur, le secrétaire général, je vous dis que les inondations seraient réduites un peu. Parce qu'il y a une cité là-bas, dans Covid là-bas. Ouais. Zosime, Zopomae, Vaposito, c'est un grand quartier. Ceux qui ont des véhicules là-bas, pour atteindre IPG à Madiba, mon frère. Il y a des gens qui changent leur amortisseur chaque 6 mois à cause des trous, des nids de triche qui sont là. Et donc, je me dis que seul un planificateur peut planifier tout ça là. Et j'ai l'impression aussi que lui fait son travail. Mais il y en a qui récupèrent après. C'est-à-dire qu'eux, ils sont là pour planifier. Mais j'ai l'impression qu'il y a des décideurs en haut qui disent allez construire cette route là jusqu'au lit d'un ministre. Je donne juste un exemple. Je ne veux pas citer un ministre. Mais on a construit des rues jusqu'à la terrasse du ministre. Donc, pour vous dire qu'il y a des urgences. C'est vrai que tout ce qu'ils font, ça ne peut pas apparaître. Mais c'est qu'eux aussi font quelque chose. Mais il faut construire des routes, des grandes routes, des grands quartiers. Vous allez voir, les gens vont commencer par vous apprécier. Maintenant, au-delà de tout ça, je me dis que... j'avais dit que Je vais aussi dire que Pachakpo,